They say it's wonderful, tu parles. Premier extrait de Dedicated to You, un album du saxophoniste Branford Marsalis, dont le quartet accueille pour l'occasion la chanteuse Diane Reeves. Ce disque, à paraître le 18 septembre prochain sous étiquette Blue Note, célèbre le centenaire de John Coltrane et s'inspire du micro-sillon John Coltrane and Johnny Hartman, paru en 1963. Bon, je vous l'ai déjà dit, cette soirée sera notre dernière ensemble de la saison estivale. À partir de lundi soir et jusqu'au 21 août inclusivement, mon collègue François Lemay tiendra la barre de cette émission. Je vous signale par ailleurs qu'à la rentrée, le lundi 24 août prochain, Quand le jazz est là sera présenté à 19h pour toute la saison 2026-2027. D'ores et déjà, je peux vous annoncer que l'un de nos rendez-vous incontournables de la prochaine saison sera assurément notre émission spéciale du 23 septembre, consacrée au centenaire du saxophoniste suprême, John Coltrane. En un sens, les premières minutes de notre émission de ce soir peuvent être vues comme un prélude à cette présentation spéciale, puisque je vous présenterai quelques coups de chapeau à Coltrane, en plus de quelques morceaux gravés par notre homme lui-même. Plus tard à l'émission, nous écouterons, comme de coutume, des artistes qui se produiront en concert dans les prochains jours. Pour le moment, revenons à un hommage à l'album John Coltrane and Johnny Hartman, antérieur au travail de Diane Reeves et Branford Marsalis, un disque également intitulé « Dedicated to You », enregistré devant public par le chanteur Kurt Elling, son groupe mené par le pianiste Lawrence Hopgood et le quatuor à cordes Ethel. De cet album paru chez Concord Jazz en 2009, voici la chanson éponyme « Dedicated to You ».

Le standard It's Easy to Remember, interprété par Karen Allison sur son disque Ballads Remembering John Coltrane, sorti en mai 2001 sous étiquette Concord Jazz. Hommage intime et respectueux au saxophoniste suprême, cet album reprend piste par piste les standards de jazz que John Coltrane avait gravés entre 1961 et 1962 pour son propre disque intitulé Ballads. La chanteuse s'était alors entourée de James Williams au piano, John Patitucci à la contrebasse, Louis Nash à la batterie et des saxophonistes Bob Berg, James Carter au ténor et Steve Wilson au soprano. Je ne peux pas parler pour vous, évidemment, mais tout ça me met en appétit pour un peu de John Coltrane. Le voici justement en 1963 à la tête de son quartet classique qui accueillait le crooner à la voix de Sucre d'Orge, Johnny Hartman, sur leur fameux micro-sillon édité chez Impulse. Écoutons leur version du standard « You are too beautiful ». ».

You Don't Know What Love Is, par le saxophoniste John Coltrane, à nouveau appuyé par les membres de son quartet historique, McCoy Tyner au piano, Jimmy Garrison à la contrebasse et Elvin Jones à la batterie. L'album Ballads est sorti en mars 1963 sous étiquette Impulse. Ce disque mythique prend le contre-pied des explorations avant-gardistes et complexes de Coltrane à cette époque. Le saxophoniste y propose des lectures d'une sobriété et d'une tendresse absolue de grands standards de la chanson américaine. Ainsi que je vous le signalais tout à l'heure, le 23 septembre prochain, nous soulignerons en grande pompe le centenaire de John Coltrane. Entre-temps, je vous propose une dernière pièce de notre prélude à cette émission spéciale pour ce soir, tirée de l'album Duke Ellington and John Coltrane, la rencontre au sommet entre ces deux figures légendaires parues chez Impulse en 1962. Voici Angelica.

Acreditar, chanson écrite, composée et interprétée par Suzy Silva, entourée du guitariste Ivan Garzon, du pianiste Yannick Anctil, du contrebassiste Olivier Babaz et du batteur Bruno Roy. Cette chanson figure sur l'album Fadas, habile fusion de fado et de jazz que Suzy Silva nous offrait en 2017. Elle chante à la Maison Home Montréal de Saint-Lambert ce samedi à 18h. Également en concert samedi, mais sur l'île de Montréal, le trompettiste João Lignari, qui se produit au cabaret L'Entracte, rue Sainte-Catherine-Ouest, en compagnie notamment du pianiste David Richpan, du contrebassiste Jean-Félix Mailloux et du batteur Ivan Bamford, dans le cadre de la série Compositeur. Je vous fais entendre João Lignari au sein du Donatu Project, mené par le pianiste Manuel Vieira, en concert au Bistrot du Rocher en France le printemps dernier. Avec Thiago Ferté au saxophone et Laurent Cauchy au trombone, voici un joyau du répertoire de João Donatu, Sambu Sambu.

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Lancée à l'été 2025, la série Vodka Wind Up est un projet vidéo autoproduit par le batteur Jacob Vodka. Elle met en valeur la scène locale en filmant des sessions de standards de jazz interprétées en direct par des musiciens montréalais. Cette version de Sweet and Lovely est tirée du premier épisode de la série, mettant en valeur le guitariste Yur Yesli et le contrebassiste Itai Eliezeri. On peut la voir sur YouTube. Yur Yesli mènera son quartet au 10-11 de Montréal demain à 19h et 21h30. De son côté, Jacob Vodska présentera son projet Which Way Is Up au cabaret L'Entracte, également demain à 20h30. De son album Peddling Falsehoods, dont le titre évoque forcément les points de presse de la Maison-Blanche actuelle, voici Good Knows. Vodska compte ici sur le talent du trompettiste Raphaël Salazar, de la pianiste Marie-Fatima Rudolph et du contrebassiste Devon Gillingham.

Il est né sous la plume de Tony Williams, ce thème intitulé « Ancient Eyes » que le batteur Jacob Wotzke s'est approprié sur son disque « You Better Bet », enregistré en compagnie de la trompettiste Rachel Therrien, du saxophoniste Lucas Dubovic, du pianiste Bryn Roberts et du contrebassiste Ira Coleman, dont on se souviendra qu'il était membre du quintet de Tony Williams au début des années 90. Toutes les pièces réunies sur ce disque de 2022 portent d'ailleurs la griffe de Tony Williams, qui est assurément l'un des plus importants batteurs de l'histoire du jazz. Je vous rappelle que Jacob Wotzke présentera son projet « Which Way Is Up » au cabaret L'Entracte demain à 20h30 à Montréal. Je vous rappelle du même souffle que Rachel Therrien se produira en duo intime aux côtés de la flûtiste Elsa Nilsson au Club Upstairs le jeudi 6 août prochain. Je m'en voudrais par ailleurs de ne pas signaler à nos auditeurs et auditrices de la ville reine que la clarinettiste Virginia McDonald s'installera pour une résidence de 4 jours consécutifs au Rex de Toronto du mercredi 5 au samedi 8 août prochain à 20h chaque soir. Elle co-dirigera avec son confrère clarinettiste américain Todd Marcus un quintet regroupant aussi Xavier Davis au piano, Blake Meister à la contrebasse et Eric Kennedy à la batterie. Voici 2 extraits du tout récent album de Virginia McDonald, In Search Of. D'abord, cette composition de Charles Mingus intitulée Duke Ellington's Sound of Love.

Pour In Search Of, son premier album en leader qu'on avait tant attendu et qui est enfin paru sous étiquette Seller ce printemps, la clarinettiste Virginia McDonald avait sollicité le pianiste Jeff Keezer, le contrebassiste Ira Coleman et le batteur Curtis Nowosad. Cette composition intitulée Hope porte la griffe de la musicienne. Virginia McDonald, j'insiste, se produira 4 soirs consécutifs au Rex de Toronto du mercredi 5 au samedi 8 août prochain à 20h chaque soir, à la tête d'un quintet mené conjointement par elle et son confrère clarinettiste américain Todd Marcus. Et tiens, parlant de Todd Marcus, écoutons-le au sein du Baltimore Jazz Collective, dirigé par le batteur Quincy Phillips, avec l'excellence Sean Jones à la trompette. La pièce Minor Swing, qui n'a rien à voir avec le standard de jazz manouche du même titre, figure sur l'album homonyme de ce groupe, paru en 2025 chez Stricker Street.

Flies with Butterflies, une piste de Resonance, troisième album du contrebassiste Artie Ruff à la tête de son quartet. Paru en mai 2023 sous étiquette Three Pines, ce disque concept qui fusionne les éléments de rock, de funk et de musique folk avec des ambiances expérimentales a été enregistré avec le concours de Mike Felici à la guitare, Sam Dickinson au saxophone ou à la flûte et Anthony Michelli à la batterie. Le quartet d'Artie Ruff s'installera en résidence au Rex de Toronto pour 4 soirées consécutives du mercredi 12 au samedi 15 août inclusivement. Voici une deuxième plage du même album, Out of the Abyss.

Au pile, morceau extrait d'Américois, un disque du Vanas Sextet de Jean Vanas, daté de 2004, une production FND. Le groupe comptait parmi ses membres le saxophoniste Richard Savoie, le clarinettiste Mathieu Bélanger, le contrebassiste Normand Guilbeault, le batteur Pierre Tanguay, sans oublier le guitariste Sylvain Provost. Je vous l'ai déjà mentionné, mais je me gênerai pas pour le répéter. Le vibraphoniste Jean Vanas et le guitariste Sylvain Provost se produiront en plein air dans le cadre du festival Sutton Jazz au vignoble Domaine Brézé, situé au 303 chemin Draper à Sutton. Le duo y interprétera des compositions originales de Jean Vanas ainsi qu'une incursion dans le jazz des années 80. Chick Corea, Pat Metheny, Keith Jarrett. Ça se passe le dimanche 9 août prochain à 13h. Sur ce, écoutons une piste de l'album « Désir démodé » que Sylvain Provost lançait en 2009 sous étiquette FND, « Femme murmure », avec Guy Boisvert à la contrebasse, Alain Boyer à la batterie.

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Femme murmure, un thème du guitariste Sylvain Provost, extrait de son album Désir démodé, sorti en 2009 chez FND. Sylvain Provost et son vieux complice, le vibraphoniste Jean Vanasse, joueront en duo au vignoble Domaine Brézé, situé à Sutton, le dimanche 9 août prochain à 13h. Voilà, c'est tout pour notre émission de ce soir, ma dernière de la saison estivale. Dès lundi et jusqu'au 21 août, mon confrère François Lemay me remplacera à la barre de Quand le jazz est là, tandis que je m'offrirai 3 semaines de congés que j'estime bien mérités. Avant de passer le relais à Marie-Christine Trottier dans quelques minutes, je vous fais entendre en terminant le standard On Green Dolphin Street par le trio du guitariste Samuel Bonnet. Samuel Bonnet qui jouera le jeudi 6 août prochain à 18h au restaurant Tartinizza dans le cadre de Sutton Jazz. Merci à Caroline Boivin à la console technique, au microphone, à la recherche et au choix musical Stanley Péan. J'espère vous retrouver à la rentrée le 24 août prochain alors que l'émission occupera sa nouvelle case horaire de 19h à 21h. D'ici là, bonne fin d'été, bonsoir et bonne chance.

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3: Bonsoir, je m'appelle Marie-Christine Trottier. Ensemble, nous terminons la journée sur de belles musiques, n'est-ce pas merveilleux? Comme à notre habitude, on va se promener un peu partout. Allons tout de suite errer dans le cosmos d'Amalie.

Il y a toujours cet effet envoûtant avec les cordes pincées de la harpe, n'est-ce pas? Nous entendions la harpiste Anne-Sophie Bertrand qui nous propose avec son album Le Cosmos d'Amalie un voyage à travers les salons de l'Europe du 19e siècle. Dans ce cas-ci, il s'agit du salon d'Amalie Beer, une riche mécène qui rayonnait au cœur de Berlin. Cette intellectuelle aimait brasser les idées. À son salon, on discutait art, science et politique et surtout, on encourageait la carrière de femmes telles que la compositrice Pauline Viardot. On lui doit cette sérénade que jouait la harpiste. Quatre brillants musiciens vont jouer maintenant une musique qui met en valeur le talent très précoce de Rossini. Gioachino Rossini avait seulement 12 ans lorsqu'il a composé ses sonates à quatre. Des pièces ravissantes, ensoleillées et bien écrites pour un si jeune garçon. Bien interprétées aussi, avec les violonistes Mark Feuer et Yolanda Bruno, Julian Schwartz au violoncelle et Joel Quarrington à la contrebasse. Avec eux, voici la sonate en quatuor numéro 4 de Rossini.

Après le jeune Rossini, allons retrouver Jean-Sébastien Bach grâce à des invités chouchous du Festival de Lanaudière, Les Arts Florissants et son directeur William Christie. Cet ensemble compte parmi les plus prestigieux invités du festival des dernières années et Pierre-Olivier me faisait remarquer qu'ils y sont venus en 2022, 2023, 2024 et cet été, en 2026, le 11 juillet. Ah, le festival continue, encore une belle fin de semaine. D'ailleurs, de grands concerts sont prévus au cours de sa dernière fin de semaine. Demain, vendredi, à l'amphithéâtre Marie-Nicole Lemieux et l'OSM avec son directeur Raphaël Payare. Samedi soir à l'amphithéâtre, l'OSM et Payare reçoivent le pianiste Bruce Liu. Dimanche, 19h à l'amphithéâtre, Macbeth de Verdi en version concert avec Étienne Dupuis dans le rôle-titre avec l'Orchestre métropolitain sous la direction de Yannick. Voici Les Arts Florissants avec le co-directeur de la formation, Paul Agnew.

Ah, la célèbre badinerie qui conclut la suite pour orchestre numéro 2 de Jean-Sébastien Bach. Nous l'entendions dans l'interprétation de l'ensemble Les Arts Florissants, direction Paul Agnew. La pianiste Katia Apekisheva dit que Schubert est bien plus qu'un de ses compositeurs préférés. Elle le considère comme un compagnon de route musicale pour la vie. Son langage musical unique, de même que l'atmosphère magique et presque surnaturelle qui se dégage de ses œuvres, lui vont droit au cœur. La pianiste écrit en guise d'introduction à son album Schubert qui vient de paraître « Je baigne dans la musique de Schubert depuis ma plus tendre enfance. Parmi mes premiers souvenirs, il y a les disques de Lieder, interprétés par Fischer Dieskau, et les morceaux à quatre mains qu'elle déchiffrait avec ses parents, qui sont tous les deux pianistes. » Cet enregistrement est son humble hommage personnel au génie de Schubert. Elle joue maintenant l'Allegretto pour piano de Schubert.

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Ah, il y a beaucoup d'âme chez la pianiste Katia Apekis-Cheva. Elle jouait l'Allegretto Deutsch 915. Elle aime tellement Schubert et nous aussi. Elle va jouer maintenant un autre Allegretto que Schubert a composé un peu plus tard, le Deutsch 946 numéro 2. Et en théorie, chez Schubert et chez presque tout le monde en fait, un Allegretto doit être joué plus lentement qu'un Allegro. Et c'est très intéressant ce que dit la pianiste. Elle dit qu'en vieillissant, elle apprécie de moins en moins les tempos vraiment lents. Le véritable défi de l'interprète, c'est d'arriver à donner une impression de temps suspendu ou de grande mélancolie sans diminuer exagérément le tempo. Il faut trouver la façon de profiter de l'instant présent et de s'installer dans la musique sans faire du surplace.

La pianiste Katia Apikis-Cheva jouait un autre Allegretto de Schubert, le Deutsch 946 numéro 2. Sur Ici Musique et Ici Musique Classique, vous écoutez Toute une musique au microphone Marie-Christine Trottier. Le grand violoniste canadien James Ennis et le pianiste Andrew Armstrong y sont complices et de là artistiquement depuis plus de 3 décennies. Bon, vous allez peut-être trouver que j'exagère, mais en regardant leurs photos en ligne, je trouve une ressemblance assez frappante entre ces deux musiciens. C'est fou. À propos de leur nouvel enregistrement des sonates pour violon de Brahms, le quotidien britannique The Guardian raconte que James Ennis et Andrew Armstrong se sont rencontrés à Winnipeg en 1991. Le violoniste canadien avait alors 15 ans et le pianiste américain 17. La longévité de leur collaboration porte ses fruits dans des interprétations d'une justesse très naturelle. Le ton est une conversation idéale qui évoque aisément 35 années d'amitié. Extrait de cet album, on écoute Ennis et Armstrong jouer la sonate pour violon numéro 2 de Brahms.

Une collaboration très harmonieuse entre le violoniste James Innes et le pianiste Andrew Armstrong pour cette sonate de Brahms. Et j'en profite pour saluer le fait que James Innes a récemment lancé sa propre étiquette SCMS Records pour Seattle Chamber Music Society, dont il est le directeur artistique. Bravo! Une musique maintenant qu'on n'entend pas souvent, et pourtant, ses textures orchestrales sont si riches et lumineuses. Je parle des symphonies du compositeur tchèque Martinů. Celui qui dirige l'Orchestre symphonique de Bamberg dit sur cet enregistrement, Jakub Roussa, que ses œuvres sont de la musique pure. Le label Deutsche Grammophon écrit de son côté que les symphonies de Martinů comptent parmi les plus belles du siècle dernier. Toutes ont été composées durant son séjour en Amérique et datent de sa période de maturité. Là, on parle de l'âge de 51 ans. Quel talent chez ce compositeur pour construire une mélodie à partir de matériaux minimal. Oui, c'est vrai, son orchestration est lumineuse, sa vision aussi est optimiste. La plupart des auditeurs conviendront sans doute que plus que jamais, on a besoin d'entendre et de ressentir cet optimisme. Personnellement, j'entends une grande liberté dans son écriture, dans la manière qu'il répartit la couleur. Voici les deux derniers mouvements de la symphonie numéro 1 de Martinů, créée en 1942 à Boston.

Nous entendions deux mouvements d'une symphonie du compositeur tchèque Martinů. Vous savez, quand on étudie la musique, on apprend les modes anciens. Ces échelles musicales, un peu comme les gammes qui remontent au Moyen-Âge et qui sont restées bien vivantes en jazz. Je demanderai ici toute votre attention pour ce qui va suivre. Le claviériste Anthony Romaniuk va jouer maintenant deux airs, dont un qui nous est familier, avec son instrument envoûtant, son M450, avec sa grande table d'harmonie, ses longues cordes et sa clarté d'ensemble. C'est un instrument qui plonge l'auditeur dans une sorte de bain sonore. Alors, les deux pièces sont extraites de son plus récent album qui a pour titre « On Modes ». Un titre écrit dans le mode de Do, ou le mode ionien, qui évoque la tranquillité, le confort et la sécurité, et un autre qui emploie le mode de Ré, ou le mode dorien. Vous me suivez toujours? Romaniuk décrit ainsi le mode dorien, obscurité, mais avec de la lumière juste sous la surface. Optimisme paisible. On va écouter le musicien jouer d'abord Regina, qui est un arrangement d'un cantique du 14e siècle. Ce sera suivi d'une mélodie qu'on connaît bien, cette mélodie traditionnelle anglaise, Scarborough Fair.

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Ah, c'était beau, hein? Magnifique cet arrangement de Scarborough Fair. Vous savez, les deux pièces qu'on vient d'entendre, Regina et Scarborough, ont été enregistrées à Berlin, au Studio 3 du complexe Funkhaus Berlin, sur cet immense piano vertical modèle M450 sur lequel jouait Anthony Romaniuk. Et si j'en juge par l'enthousiasme de Guylaine et de Pierre-Olivier, ce lieu est mythique. Je pense que Guylaine l'a même visité déjà. Devant votre intérêt, je vous rappelle le titre de cet album, Anthony Romaniuk on Modes, sous étiquette Alpha. Tous les titres et informations concernant le répertoire entendu ici même ce soir se retrouvent sous l'onglet

détails de la page de l'émission Toute une musique sur Radio-Canada Audio. Vous pouvez également m'écrire en passant, j'adore ça, et je vous répondrai avec joie. Je remercie l'équipe de Toute une musique, Steve Saint-Pierre aux commandes à la mise en onde, Pierre-Olivier Allary, qui est également devant moi à la mise en onde, au choix des musiques, Guylaine Picard. Je m'appelle Marie-Christine Trottier. Bonne nuit, adieu les soucis. On se retrouve lundi au mois d'août déjà.

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4: Bonsoir à tous et bienvenue dans Bus de nuit. Installez-vous confortablement. On commence dès à présent avec le projet Dust Gang, un trio formé de CMJ, Darkus Milan et Paul Carniello. Une pièce parfaite pour ouvrir la route. On s'écoute Down the Road. Bonne émission.

c'était Dust Gang avec Down the Road, sorti en 2020 sur leur album The Found the Blues. Le blues, la mère de toutes les musiques, née dans la chaleur du Mississippi, et c'est exactement là où on va croiser le chemin d'une légende, R.L. Burnside. Il est né en 1926, mais ne vous attendez pas au blues à mon oncle. En 1998, alors âgé de 70 ans, il sortait un projet visionnaire influencé par le dub jamaïcain. Le titre suivant a été rendu par la célèbre série Les Sopranos. Oubliez tout ce que vous connaissiez du blues, voici Chuck Dubb.

Je suis Julien Mendy et vous écoutez Bus de Nuit. Vous venez d'entendre le producteur autrichien Dorian Concept avec sa pièce pédestrienne Fun Band Version. On continue avec un artiste qui n'a plus besoin de présentation, Monsieur Pierre Quinders du collectif Moonshine, qui n'a jamais manqué au cours de sa carrière de nous parler des influences dans sa musique. Il a même dédié ce titre à une légende, le roi de la rumba congolaise en personne, le regretté Papa Wemba. Imaginez juste sa joie quand on lui a demandé de remixer un classique du répertoire du célèbre Rossignol. On ne va certainement pas se priver et on va s'écouter avec bonheur la version de Pierre Quinders

Vous venez d'entendre Freeman avec Paris Bébé, un titre qui illustre ce pont invisible qui connecte les scènes émergentes entre la France et le Québec. Une ligne créative directe séparée par l'Atlantique. Ce trajet aérien, c'est le lieu qu'a choisi le producteur français Bouiboui pour composer d'une seule traite, en plein vol entre Marseille et Montréal, un titre qui porte le nom de MTL Blend, qui rend hommage à un café d'ici. Un petit coup de peps pour ceux qui en avaient besoin, voici Bouiboui.

C'était la productrice torontoise Korea Town Acid avec l'excellent Shake Up The Funk. Juste avant, on a eu le droit à United Freedom Collective et leur remix de Fauté de Always Open. Et on continue par faire monter l'énergie avec Stacey Sexton. En 2019, elle sortait son maxi Necessary Desire, un projet entièrement enregistré et réalisé par l'artiste qui voulait capturer l'énergie transpirante des rassemblements nocturnes. C'est du sur-mesure pour notre émission. On plonge dans le groove charnel de sa pièce Mexit. Vous écoutez plus de

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Je suis Julio Mendy, vous écoutez Bus de Nuit et c'était Philippe Obendion alias Jack Green avec une collaboration avec l'Australien DJ Boring. Deux artistes qui ont commencé entre quelques blogs et pages MySpace à une époque où l'internet n'était qu'une promesse. Jack Green nous a habitués au mélange de R&B et de sonorités plus sombres et alternatives. Restons dans cette atmosphère. Ce qui s'en vient, c'est une passation de flambons entre deux divas de la néopop. D'un côté, l'avant-gardiste Kelela, une reine incontestée du R&B alternatif qui a redéfini les codes dans les dernières décennies. De l'autre, Pink Panthers, une icône de la nouvelle génération qui a su ramener la musique britannique au sommet des charts. Le titre de la chanson ne pouvait pas tomber mieux. Voici Kelala et Pink Panthers avec The Bridge.

C'était Jason Voltaire, alias Martin Booty Spoon, qui posait les règles dans sa maison avec My House, My Rules, Sweaty. Martin Booty Spoon, c'est un des talents canadiens les plus reconnus à l'international quand on parle de musique électronique. C'est un personnage haut en couleur et qui n'hésite jamais à aller sortir des sentiers battus. Sur son dernier projet, il s'associe avec Steven Ramsey, que vous connaissez peut-être pour être le leader du groupe Young Galaxy. Sur le papier, ce sont deux mondes qui n'ont absolument rien à voir. Ils ont décidé de s'enfermer dans un studio pour fusionner leurs forces sous le nom Plumbing. Ils ont lancé un album, Get the Hose, et le résultat, c'est exactement ce qu'on attendait de cette rencontre. C'est percussif et audacieux. Vous pourrez d'ailleurs voir le duo en pleine action pour le Festival Pop Montréal qui se tiendra le 24 septembre prochain au Théâtre Rialto. En attendant, on se met dans le bain avec Plumbing et leur titre Mr. Bubbles.

Une petite averse d'été avec la voix du Britannique King Cruel avec la magnifique pièce La Lune. Après avoir eu la tête dans les étoiles, on redescend sur Terre pour vous faire découvrir l'artiste Dani Lewick. Architecte de formation, elle applique aujourd'hui sa passion pour l'espace dans ses productions sonores. Ce qu'elle crée, c'est ce qu'elle appelle de la musique électro-territoriale. Elle part en expédition pour capter des sons de la nature, du fleuve Saint-Laurent jusqu'au parc marin du Saguenay, qui deviennent des éléments essentiels à la création de sa musique. Suivons-la dans ses contrées sonores, voici Dani Lewick avec la pièce « Outlands ».

0: voix Raphaëza avec sa pièce Why You Gotta. On fait un léger saut dans le temps en direction Montréal au début des années 2000 avec le trio Think About Life. Leur son, une pop maximaliste, un mélange de sueur punk, de claviers vintage et de rythmes frénétiques. Leurs spectacles sont devenus légendaires et capturaient la température exacte d'une soirée montréalaise, avec une sensation que tout pouvait arriver avant le lever du soleil. Cette fièvre renaîtra de ses cendres le 26 septembre prochain au Festival Pop Montréal. Ravivons-nous la mémoire avec cet hymne brûlant. Voici Think About Life et Set You On Fire.
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On vient d'écouter Espiral, une collaboration entre la Colombienne Ella Maynus et le Floridien Nick Leon. On quitte les lumières du stroboscope pour un titre d'une sensibilité à fleur de peau. On va revenir dans les années 90 et vous parler de Peter Barclay, qui nous livrait à l'époque une pièce qui s'appelait You Are Love, une complainte intimiste et un vibrant appel à la tolérance. Tragiquement emporté par le virus du sida dans la même décennie, cet autodidacte n'a jamais connu la gloire de son vivant. Ce chef-d'œuvre, initialement oublié, a vu le jour grâce à la compilation I'm Not Your Toy, une réédition du label Numéro en 2023. Tendez l'oreille, ce falsetto d'une douceur bouleversante ne pourra pas vous laisser indifférent. Un message qui vaut toujours la peine d'être rappelé, surtout à cette heure de la nuit. Voici Peter Barclay avec You Are Loved.

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D'habitude, quand on entend les oiseaux chanter, ça veut dire que c'est sûrement l'heure de rentrer à la maison. Et toutes les bonnes choses ont une fin, comme cette émission qui se termine dès à présent. Un grand merci d'avoir fait le trajet avec moi. C'était

Julio Mendy au micro, à la technique Pierre Lévesque, et merci à Tancredi Fasino. Si vous avez manqué un bout, n'oubliez pas que vous pouvez rattraper l'émission sur l'application Radio-Canada Audio. Prenez soin de vous, on se retrouve dès la semaine prochaine pour un nouveau départ. On se quitte avec Liorca et le titre The End. À bientôt.

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À la barre de Soul la nuit, Stanley Péan, à notre programme cette nuit, des artistes et des groupes qui, bien qu'ayant connu un certain succès et exercé une influence plus ou moins importante selon les cas, ne sont peut-être pas aussi connus aujourd'hui qu'ils le mériteraient. Nous écouterons nommément les formations The Bar Kays, The Meters, The Flirtations, The Winstons, The Intruders, Baby Huey and the Babysitters, The Valentinos, ainsi que Dee Dee Warwick. Pour commencer, voici The Soul Brothers Six, un sextet de rhythm and blues formé à Rochester au milieu des années 60, dont le plus grand succès en carrière, Some Kind of Wonderful, daté de 1967, allait être repris quelques années plus tard par le groupe Grand Funk Railroad. Tout de suite après, je vous ferai entendre Funky Funky Way of Making Love, gravé 5 ans plus tard par les mêmes Soul Brothers Six.

Dans cet enchaînement, nous avons entendu deux fois plus tôt qu'une de Valentino's, un groupe de Cleveland en Ohio qui avait été parrainé par nul autre que Sam Cooke et qui est surtout réputé pour avoir lancé la carrière des frères Bobby Womack et Cecil Womack. Bien que Bobby Womack ait gravé sa chanson « I Can Understand It » en solo en 1972, c'est néanmoins la version avec ses frères et lui que je viens de vous proposer. Avant cela, vous aviez eu droit à la relecture par les Valentino's de « Walk, Don't Run », un thème instrumental du guitariste Johnny Smith qui avait été repris en 1960 par The Ventures et puis adopté par une pléiade d'artistes et de groupes tout au long de la décennie. Les deux prochaines chansons à notre menu ont été gravées par Baby Huey and the Babysitters, un groupe formé à Gary dans l'Indiana en 1963, à l'initiative de l'organiste et trompettiste Melvin Jones et du guitariste Johnny Ross, groupe dirigé cependant par le chanteur James Ramey, alias Baby Huey. La première, Mighty Mighty Children, apparue sous étiquette Curtum, le label fondé par Curtis Mayfield, des Impressions, en 1969. La deuxième, Hard Times, date de 1971. Let's give it up for the fabulous Baby Huey and the Babysitter!

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The Intruders était un groupe afro-américain de Philadelphie formé en 1960, très populaire jusqu'au milieu des années 70, notamment pour avoir fait paraître Cowboys to Girls, un 45 tours de 1968 composé pour eux par Kenny Gamble et Leon Huff, autrefois de la maison Motown. Au format 45 tours, cette chanson avait été la seule des Intruders à se hisser au sommet du palmarès Rhythm and Blues, tout en culminant au sixième rang du classement Billboard Hot 100. I Wanna Know Your Name, qui suivait, porte également la signature du tandem Gamble et Huff et date de 1973. On enchaîne avec The Winstons, un groupe de funk multiracial basé à Washington, D.C., que l'histoire a retenu pour cet enregistrement de 1969, Color Him Fodder, un 45 tours Metro Media, vendu à plus d'un million d'exemplaires à l'époque et qui avait mérité le Grammy de la meilleure chanson Rhythm and Blues en 1970. Après quoi, nous écouterons Dee Dee Warwick, la sœur de Dionne Warwick, nièce de Cissy Houston et cousine de Whitney Houston, une chanteuse née le 25 septembre 1945 à Newark, décédée le 18 octobre 2008 dans le comté d'Essex. On l'écoutera reprendre à son compte le classique Suspicious Minds, chanson de Mark James, immortalisée par nul autre que le King Elvis Presley en 1969. La version de Dee Dee Warwick, quant à elle, apparue en 1971.

Qui donc se souvient de la formation The Flirtations, un groupe vocal féminin fondé en 1962 en Caroline du Sud, qui a connu ses plus grands succès après son installation au Royaume-Uni à la fin de cette décennie. Leur chanson Stay figure sur leur micro-sillon Sounds Like The Flirtations, sorti en 1969 chez Decca. Quant à leur reprise de la chanson I'm So Excited, de méga succès de leur consoeur des Pointer Sisters, elle figure sur l'album Girls que les Flirtations ont fait paraître à leur retour en 2015 après quelques décennies de silence sur le front phonographique, un recueil de chansons empruntées aux plus importants groupes féminins des genres soul et rhythm and blues, dont The Supremes, auxquels on les avait souvent comparés. Les deux prochaines pièces ont été gravées par The Meters, un groupe originaire de la Nouvelle-Orléans, principalement actif durant les années 60 et 70. Hand Clapping Song, d'abord, est issu de leur micro-sillon Struttin', leur troisième chronologiquement, mais le premier avec des performances vocales, paru sous étiquette Josie en 1970. De l'album sorti l'année précédente, Luca Pipi, nous écouterons La plage éponyme.

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Dans ce dernier enchaînement musical, nous avons entendu deux enregistrements de The Bar Kays, une formation qui accompagnait notamment Otis Redding sur scène. Leur chanson Son of Shaft, datée de 1971, faisait bien entendu écho à la bande-son du drame policier Shaft, écrite et interprétée la même année par Isaac Hayes. Quant à Team from Hell's Angels, elle figurait sur Soul Finger, le tout premier micro-sillon des Bar Kays, une production Stax de 1967. Sur ce, je vous salut bien bas au son de Cotton Carnival par le Bill Black's Combo, formation menée à l'origine par l'ancien bassiste d'Elvis Presley qui a continué à se produire sous son nom bien après sa mort en 1965, notamment sur cet enregistrement de 1971. Merci à Steve Saint-Pierre à la console technique, à la recherche, à la programmation musicale, à l'animation, c'était Stanley Péan. Bonne fin de nuit et à bientôt.

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Ah, bonjour à vous, chers amis mélomanes. J'espère que vous allez bien. Je m'appelle François Lemay. Vous êtes sur Ici Musique et on poursuit avec Gabriel Pierné, compositeur français qui a été l'élève de Jules Massenet, de César Franck. Pierné qui a côtoyé Debussy au conservatoire, mais il n'a pas suivi, lui, le courant impressionniste. Il est plutôt resté dans le ton de la musique romantique française de ses professeurs. L'orchestre de chambre de Mannheim, ici, interprète la sérénade opus 7 de Gabriel Pierné. Bienvenue à Quand le jour se lève.

Un prélude de Sergei Prokofiev interprété par Judy Lohman. Petite pause pour les informations. Je m'appelle François Lemay. Vous êtes sur Ici Musique. On se retrouve dans quelques secondes.

0: Bonjour, ici Greta Joris. Les vols de WestJet pourraient être perturbés dès aujourd'hui en raison d'une menace de grève de ses quelque 4400 agents de bord. Leur syndicat a déposé un préavis de grève de 72 heures hier, ce à quoi la direction de l'entreprise a répliqué avec un préavis de lockout. Le travail non rémunéré, notamment pour les services au sol, est au cœur du conflit selon le syndicat. L'Association des agents de voyage du Québec conseille aux voyageurs déjà à l'étranger de revenir plus tôt au pays afin d'éviter les désagréments. Les syndiqués pourront débrayer dimanche à partir de minuit une. Au Québec, Philippe Benoit a comparu hier depuis son lit d'hôpital en lien avec le meurtre de son fils de 16 ans. L'homme de 41 ans qui souffre de troubles mentaux a été arrêté la veille par la Sûreté du Québec après 4 jours de cavale. Il fait face à une accusation de meurtre prémédité. Le continent européen est toujours sous la menace des flammes. En Espagne, un incendie à la frontière du Portugal a ravagé plus de 11 000 hectares de terre en 24 heures. Et l'île de Crète, en Grèce, a dû procéder à l'évacuation de plus de 8 000 personnes. En France, la situation commence à se stabiliser puisque des dizaines de milliers de personnes ont été autorisées à rentrer chez elles. Et dans le monde du sport, la fièvre du tennis revient au Canada. L'Omnium Banque Nationale débutera demain à Montréal et à Toronto. Bien que l'absence de plusieurs têtes de série puisse décevoir certains partisans, elle pourrait aussi offrir une meilleure chance à Félix Auger-Aliassime, la deuxième tête de série, de remporter ce tournoi. Et voilà, c'était les informations de Radio-Canada. Bonne journée.
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5: Il est 5h32, 6h32 dans les Maritimes. Bonjour, bonjour, je m'appelle François Lemay. Sur ICI Musique, c'est quand le jour se lève.

Les violons du roi et la danse des ombres heureuses de Christoph Willibald Gluck. Beethoven aimait la philosophie, il aimait la littérature, c'était un curieux chronique. Mais pour lui, la musique est une révélation plus haute que toute sagesse et toute philosophie. Il nous l'a prouvé à maintes reprises.

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1: Le Hamas confirme un accord sur son désarmement dans la bande de Gaza. Feu de forêt en France, la situation se stabilise, des évacués rentrent à la maison.
2: Ça commence à faire long d'être loin de la maison depuis 5 jours, donc on est vraiment soulagés de rentrer.
1: Sur le terrain, le travail est loin d'être terminé. Et le milieu culturel critique vivement le recul d'Ottawa sur la taxe Netflix.
3: C'est comme une décision qui ignore le danger réel des cultures comme la nôtre.
1: Bonjour, ici Marie-Michèle Bordua. Bienvenue au Radio-Journal. Le président américain Donald Trump a annoncé hier soir

0: la conclusion d'un accord sur le désarmement du Hamas dans la bande de Gaza. Ce plan de paix, qui a été confirmé par des responsables du groupe armé palestinien, prévoit aussi le retrait graduel d'Israël de l'enclave. Nous en parlons avec Karine Matheux. Karine, cet accord est l'aboutissement de longues négociations.
1: Oui, depuis des semaines, il y a des négociations en Égypte pour mettre en œuvre la deuxième phase de l'accord de cessez-le-feu. Cessez-le-feu qui est entré en vigueur au mois d'octobre dernier, mais qui n'a pas vraiment été respecté puisque les violences entre Israël et le Hamas ont continué. Malgré tout, il y a eu un accord annoncé par Donald Trump sur son réseau social hier soir et confirmé ensuite par le Hamas et qui porterait sur deux points majeurs, le désarmement du Hamas et le retrait israélien de la bande de Gaza. Et on comprend qu'Israël ne serait pas impliqué dans la question du désarmement. Ce serait le Comité national pour l'administration de Gaza qui s'en chargerait. C'est une instance formée de technocrates palestiniens qui sont en ce moment basés en Égypte et qui a été mise en place par le Conseil de paix. Le Conseil de paix, lui, rappelons-le, c'était une initiative du président américain créée en janvier dernier pour superviser la reconstruction de Gaza.
0: Et ceci dit, Karine, il y a tout de même là de nombreux obstacles qui subsistent.
1: Ouais, le gouvernement israélien n'a pas encore commenté, donc il y a toujours un doute qui demeure sur le soutien d'Israël à un tel accord. Israël contrôle aujourd'hui plus de 60 % du territoire. Ensuite, il y a les conditions à définir sur la façon dont sera fait le désarmement, les délais aussi pour y parvenir. Et pour le moment, Israël empêche les membres du comité de se rendre à Gaza. Et pendant ce temps, bien, les frappes israéliennes se sont poursuivies dans les dernières heures, faisant 4 morts hier et des blessés ce matin. Israël disant avoir visé des membres du Hamas.
0: Merci, Karine.
1: Je vous en prie.
0: L'Ukraine annonce l'envoi de 70 secouristes et de 15 véhicules spécialisés en France pour aider à la lutte contre les feux de forêt dans le sud-ouest du pays qui ont entraîné l'évacuation de 200 000 personnes. La situation commence tranquillement à se stabiliser, mais la bataille est encore loin d'être gagnée. Tout de même, des dizaines de milliers de personnes ont été autorisées à rentrer chez elles. Le reportage d'Annick Béraud.
2: Dans la cour, Jimmy plonge méthodiquement une épuisette dans la piscine. Le fond est noir de cendres. Une surprise en revenant à Saint-Jean-Diac.
3: Vous étiez parti depuis combien de temps?
4: Depuis vendredi dernier.
2: Alors, être de nouveau ici...
3: On est soulagé.
2: Marion.
3: Ça commençait à faire long d'être loin de la maison depuis 5 jours, donc on est vraiment soulagé de rentrer. Même si on est encore inquiet, on est soulagé.
2: Car le feu est stabilisé, mais pas encore fixé, malgré l'accalmie. La préfecture de Gironde a d'ailleurs averti ceux et celles qui intègrent leur foyer de se tenir prêts à repartir d'urgence. Dans les rues de Saint-Jean-Diac, les convois de soldats du feu croisent les motos, les autos, les roulottes de résidents qui reviennent. Le maire, Édouard Quintano, fait partie de ceux qui lancent un appel à un retour graduel, sans précipitation.
5: Il est important que ce soit fluide, parce que le travail des pompiers, le travail des forces de sécurité, le travail des forestiers ne doit pas être perturbé.
6: Ça fait du bien de vous revoir tous. Hein.
7: Ça fait du bien, ça fait plaisir.
2: Dans son bureau de tabac, Sébastien Gouzien explique qu'il était temps que la commune rouvre.
8: Pour nous, ça devenait très dur. On avait même peur, très peur, parce que avec zéro chiffre d'affaires, c'est compliqué à tenir. Hein.
7: Ouais. Je t'en remercie.
9: Merci à vous.
2: Le maire prévient toutefois que le retour à la normale sera graduel. Ici Annick Béraud, Radio-Canada, Saint-Jean-Diac, en Gironde.
0: Près de 40 000 migrants ont récemment traversé la frontière entre le Maroc et l'enclave espagnole Ceuta, où le premier ministre Pedro Sanchez est attendu aujourd'hui. Il s'agit pour la plupart de jeunes hommes et d'adolescents. 18 d'entre eux sont morts en tentant le passage de la frontière par la mer. Il s'agit de la plus importante arrivée de migrants depuis 2021. Les gouvernements espagnols et marocains ont annoncé coopérer pour que les migrants retournent au Maroc au cours des prochains jours. La France compte de son côté renforcer les contrôles à la frontière espagnole. Les négociations se poursuivent entre WestJet et le syndicat des agents de bord afin d'éviter une grève. Les quelques 4400 agents de bord pourraient débrayer dès dimanche si aucune entente ne survient entre les deux parties. Le travail non rémunéré pour les services au sol est au cœur du litige. Le président de l'Association des agents de voyage du Québec, Moscou Côté, conseille aux voyageurs déjà à l'étranger de revenir plus tôt au pays afin d'éviter les désagréments.
10: Ceux qui sont déjà à destination, je leur dirais que s'ils peuvent revenir avant le 3 août, même avant le 2, ça pourrait être préférable. Ils ont le droit de le changer sans frais de changement à ce moment-là.
0: WestJet, qui a pour sa part déposé un avis de lock-out, n'a pas précisé combien de vols pourraient être annulés en préparation de cette date butoir de dimanche. Les deux Américains reconnus coupables du meurtre de l'homme d'affaires québécois Daniel Langlois et de sa conjointe Dominique Marchand porteront le verdict en appel. Jonathan Lehrer et Robert Snyder ont été reconnus coupables mardi des meurtres commis en Dominique dans les Caraïbes en 2023. Les documents judiciaires ont révélé que l'un des accusés était en conflit depuis plusieurs années avec Daniel Langlois au sujet de l'utilisation d'une voie publique qui traversait sa propriété et qui menait au complexe touristique de luxe du couple québécois. L'avocat principal des deux accusés indique qu'il invoquera plusieurs motifs d'appel. Rage du raton laveur, maintenant, trois personnes ont reçu un traitement préventif en Montérégie, au Québec, après avoir été en contact avec un chat errant atteint de la maladie. L'animal infecté a été euthanasié. La vétérinaire Claudia Gilbert affirme qu'il faut éviter tout contact avec un animal sauvage ou un animal inconnu.
4: Ça prend vraiment un contact direct avec la salive, donc par une morsure ou la salive qui atteindrait, par exemple, une peau qui est déjà abîmée par une blessure. Ce qui est important de savoir aussi, c'est que si on a un contact avec un animal de la faune ou un animal de compagnie aussi dont on ne connaît pas l'origine, là, je pense aux gens qui nourrissent les chats errants à l'extérieur, un contact avec la salive, il faut le déclarer.
0: Elle conseille aux propriétaires d'animaux de compagnie de les faire vacciner et de s'assurer que leurs rappels de vaccins sont à jour et de surveiller les animaux lorsqu'ils vont dehors. Le recul d'Ottawa sur la taxe Netflix continue de faire réagir. Le milieu culturel dénonce la décision du gouvernement Carney d'abandonner les redevances demandées aux plateformes de diffusion en continu. L'objectif initial était de les obliger à contribuer au financement des médias et de la culture au pays. La mesure n'est jamais entrée en vigueur à cause des contestations judiciaires des plateformes. Frédéric Pepin a préparé ce qui suit.
9: On a absolument besoin de cet argent-là.
11: La décision du gouvernement Carney d'abandonner les redevances qui devaient être imposées aux plateformes de diffusion numérique inquiète Hélène Messier, présidente directrice générale de l'Association québécoise de la production médiatique.
9: On est en crise actuellement, spécialement au Québec. On a déjà une diminution du volume de production de plus de 35 % en fiction, par exemple, depuis 2 ans.
11: Ce que certains appellent la taxe Netflix devait rapporter 200 millions par année, une somme dont les producteurs devront se passer en raison de la décision du gouvernement Carney.
12: C'est comme une décision qui ignore le danger réel des cultures comme la nôtre.
11: La présidente de l'Union des artistes, Tania Contoyani, réclame au fédéral un financement permanent pour soutenir les artisans.
12: Il va falloir trouver le moyen de réinvestir dans notre industrie parce qu'elle est en train de se dénuder actuellement.
11: L'intention du gouvernement fédéral fait aussi réagir les élus québécois. Le chef du Parti libéral du Québec, Charles Milliard.
13: Défendre la culture au Québec, là, c'est aussi aider nos producteurs. Et alors, j'ai bien hâte de voir comment on va compenser.
11: De son côté, le ministre de la Culture, Mathieu Lacombe, déclare que la spécificité culturelle du Québec n'est pas négociable. À Ottawa, l'équipe du ministre de l'Identité et de la Culture canadienne, Mark Miller, dit que les grands diffuseurs numériques seront tenus de réinvestir une part de leurs revenus dans le contenu canadien, sans préciser de quelle mesure. Ici Frédéric Pepin, Radio-Canada, Ottawa.
0: Et puis au sport, en terminant, la Confédération asiatique de football ajoute sa voix à l'opposition du projet de la FIFA de vendre une part de la Coupe du monde de soccer à des investisseurs privés, dont la famille du gendre du président américain Donald Trump. Hier, l'association européenne UEFA a brandi la menace d'un boycottage de la compétition. Mais malgré cette levée de bouclier, la FIFA réaffirme sa volonté d'aller de l'avant avec son plan de privatisation. Voilà, c'était le Radio-Journal. 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

0: Bonjour à tous et bienvenue pour ce vendredi 31 juillet. C'est Julien Seukillo et toute l'équipe de Y a pas deux matins pareils. Bonjour à nos amis aussi du Nord. On est tous ensemble, hein, Nord et Sud, aujourd'hui, à suivre donc ces trois prochaines heures. Mais je sais vraiment ce qui occupe votre esprit à l'instant. C'est plutôt la longue fin de semaine. Bah oui, on y arrive là progressivement à ce long week-end avec le congé civique de lundi. Et évidemment, bah dès qu'on pense longue fin de semaine, on pense aussi météo. Hein, qu'est-ce qui nous attend? Bah déjà pour aujourd'hui, c'est un peu un mélange globalement chaud pour tout le monde. 29 degrés maximum à Toronto, 27 pour Kingston. Dans le nord, on a aussi du 28 maximum pour Sudbury. Ce qui va vraiment changer, c'est le degré de soleil. Alors, on est plutôt dans un grand soleil dans le sud de la province, oui, mais dans le nord, bon, il y a des nuages qui s'approchent et de la pluie, malheureusement, qui devrait arriver en après-midi à Sudbury. Risque d'un orage aussi cet après-midi, c'est ce que prévoit Environnement Canada. Cette pluie qui, aussi, hein, histoire que tout le monde soit sur la même page, bah devrait descendre progressivement au cours des prochaines heures pour arriver dans le sud de la province au cours de la fin de semaine. Donc ceux qui nous écoutent dans le sud, hein, côté Niagara, Toronto, normalement, si les choses vont comme elles sont prévues par Environnement Canada, on devrait recevoir la pluie au cours de la fin de semaine. Mais on trouvera bien des activités à faire aussi en intérieur pour ceux qui sont déçus de ne pas entendre qu'on aura un grand soleil. Pour ce qui est de ce qu'on vous a prévu dans les trois prochaines heures de l'émission, là, il n'y a pas de raison d'être déçu. Il y a nombreux sujets importants à décortiquer ensemble. Je rejoins de l'autre côté de la vitre notre réalisatrice Annie Poulain. Bonjour Annie.
1: Bonjour Julien.
0: On va essayer d'abord de mieux comprendre le possible conflit de travail à WestJet.
1: Oui, on va parler de ce qui est au cœur de ce litige, de ce qui a mené à cette situation. Et on va revenir aussi sur une grève qui a touché le secteur l'année dernière, celle chez Air Canada, qui avait mené à des gains pour les agents de bord et ça crée un précédent, là, peut-être dans ce cas-ci. On va aller dans l'analyse avec Gilles Levasseur, professeur de gestion et de droit à l'Université d'Ottawa. Il va être avec nous à 7h15 ce matin.
0: Et on ira donc dans le nord-ouest de la province, à Thunder Bay, pour parler à une bénévole qui vient en aide aux personnes évacuées en raison des feux de forêt.
1: Oui, alors qu'hier, le gouvernement provincial disait que la situation se stabilisait pour ce qui est des feux de forêt, mais il y a toujours plusieurs communautés là, qui vivent dans des hôtels, notamment du côté de Thunder Bay. Là-bas, il y a un centre qui collecte des dons, qui doit quand même composer avec un beau problème. Julien, il a reçu beaucoup de vêtements et d'autres objets essentiels, plus qu'il anticipait. Et il est maintenant à la recherche de plus de bénévoles pour faire le tri. On va parler de l'ambiance là-bas, puis de ce problème-là, de ce centre de dons, avec une de ses bénévoles, Fernande Dumas, qui est là sur place depuis environ là, 2 semaines pour travailler auprès des personnes évacuées. Elle va être avec nous à 7h45 ce matin.
0: Mais il y a eu un bel élan de solidarité dans la région. Tant mieux d'ailleurs pour tous les sinistrés. Et puis, on va revenir sur les négociations avec Washington qui mettent l'accent sur le levier que pourrait devenir l'énergie pour le Canada.
1: Oui, parce que le premier ministre Mark Carney assure que toutes les options sont sur la table, mais enfin, peut-être pas toutes, parce qu'en réponse à des questions de journalistes un peu plus tôt cette semaine, il a expliqué que l'énergie ne serait pas utilisée comme levier. On va discuter de tout ça avec Patrick Leblond, professeur agrégé à l'École supérieure d'affaires publiques et internationales de l'Université d'Ottawa.
0: Ouais, d'autant qu'on est en train de développer au Canada l'énergie comme notre secteur clé, donc c'est vrai que ça soulève beaucoup de questions. Merci Annie. Du côté de la culture, Katia Saint-Jean est avec nous ce matin. Bonjour Katia.
2: Salut Julien.
0: On va être beaucoup dans la musique des Caraïbes.
2: Hein? Exactement, on va vibrer sur ces sons aujourd'hui alors que c'est le Festival caribéen de Toronto qui a lieu cette fin de semaine. Donc, grosse journée demain où les rues sont fermées, où il y a la grande parade, ouais. Mais il y a aussi plusieurs événements à travers la ville reine pour célébrer le tout. Notamment, ce qu'on va voir, c'est le Festival Zouk Composé Zouk Ontario, qui se déroule au centre Harbourfront cette année, où on met en évidence la culture francophone caribéenne. Donc, on va aller comprendre un peu ce festival ensemble. Mais on va aussi découvrir ce matin la musique bouillon. Bon, il y a peut-être certains de nos auditeurs qui connaissent déjà très, très bien, qui vivent déjà sur ces sons, mais il y en a peut-être qui connaissent moins. Donc, on va aller comprendre ce style de musique qui commence à être très, très populaire là, lors des festivals caribéens.
0: Mais j'ai entendu des bruits de couloir dans la salle de nouvelles. On parlait de cette musique-là, ouais. Mais moi, je fais partie de ceux qui ne la connaissent pas, donc je suis très curieux.
2: On va découvrir ensemble.
0: Merci beaucoup, Katia. On se reparle dans quelques minutes. Côté des nouvelles régionales, Lounane Charpentier est avec nous. Lounane, face à la détection de 2 nouveaux lots de moustiques porteurs du virus du Nil occidental cette semaine, il y a la ville de Hamilton qui invite la population à la vigilance.
3: Oui, ce virus transmis par les piqûres de moustiques est transmis par les piqûres de moustiques et il peut provoquer divers symptômes infectieux, notamment la fièvre, les maux de tête. Le médecin hygiéniste en chef de la municipalité a réévalué le niveau de risque local, le faisant passer de faible à modéré. Les experts médicaux rappellent d'ailleurs qu'il est possible d'en limiter les risques en appliquant un répulsif à base de DEET ou d'icaridine et en privilégiant le port de vêtements amples et clairs.
0: Et puis à Scarborough, maintenant, un homme a été arrêté dans le cadre d'une enquête pour crime haineux. C'est ce qu'annonce la police de Toronto.
3: Oui, selon les enquêteurs, le suspect aurait proféré des menaces de violence visant la communauté musulmane par courriel à la suite d'une altercation survenue le 17 juillet. Les autorités précisent que la victime a été ciblée en raison de sa foi. L'individu âgé de 37 ans fait face à des accusations de profération de menaces et d'intimidation.
0: Merci Lounane, on vous retrouve à 6h30 pour le bulletin complet. Côté des sports, le tempo de Toronto en basketball féminin s'est heurté une nouvelle fois à la meilleure équipe de la WNBA hier soir. Les Lynx du Minnesota qui sont ressorties gagnantes de cette deuxième rencontre à Toronto contre le tempo. 104 à 72, c'est le résultat final. Parmi les efforts du tempo, on peut quand même noter les 19 points marqués par Laura Juskate et Marina Mabry aussi qui a ajouté 16 points de son côté. Toronto qui est là à sa cinquième défaite en ligne et malgré les difficultés sur le terrain, quand même peut-être bon point, on peut noter que le tempo continue de susciter l'intérêt des partisans. Si on se rappelle un peu les chiffres, le premier match disputé à l'Arena Banskoshia en juin avait attiré plus de 15 000 spectateurs, tandis que les rencontres là au Colisée Coca-Cola, dont les matchs d'hier soir par exemple, affichent quasiment toujours complet. Donc preuve que c'est pas une histoire de résultats, c'est une histoire aussi de comment est-ce que les gens à Toronto soutiennent leur équipe de basketball féminine. Et puis du côté du hockey, l'équipe suédoise de hockey du Färjestad BK a résilié le contrat de Kallfoot à la suite de protestations des partisans. Foot qui était, vous vous en souvenez, l'un des 5 joueurs acquittés d'agression sexuelle dans l'affaire de Hockey Canada lors du championnat mondial junior de 2018. Le défenseur de 27 ans qui a passé une grande partie de la saison dernière avec les Wolves de Chicago dans la Ligue américaine de hockey et qui faisait partie de l'organisation des Devils du New Jersey lorsque la LNH a suspendu les joueurs impliqués dans le procès. Eh bien donc, il ne participera pas avec cette équipe suédoise qu'il avait pourtant recrutée. Pour nous écouter partout dans la province, évidemment par la radio, mais aussi par l'application Radio-Canada Audio. Démarrons ce vendredi matin avec un petit point économie avec vous, Annie. Il y a la compagnie torontoise Spin Master qui annule son plan d'augmenter le coût des jouets qu'elle vend.
1: Oui, Spin Master, là, c'est la compagnie derrière Paw Patrol, Melissa & Doug et Hatchimals. Elle avait prévu augmenter ses prix, c'était pour faire face à des coûts additionnels de 15 millions de dollars américains, des coûts qui étaient anticipés dans la foulée de la guerre au Moyen-Orient qui perdure toujours. Mais le directeur financier de l'entreprise explique que ce ne sera plus nécessaire parce que, selon lui, Spin Master va réussir à récupérer près de 38 millions de dollars américains auprès du gouvernement américain après que la Cour suprême a jugé en février dernier que les droits de douane mondiale de 10 % sur les importations instaurés par le président Donald Trump étaient inconstitutionnels. C'est une mesure qui a permis aux entreprises de demander un remboursement.
0: Je suis sûr qu'il y a beaucoup de parents qui sont soulagés d'entendre que le prix des jouets restera au prix auquel il est pour l'instant. Et puis dans le monde de l'intelligence artificielle maintenant, Anthropic affirme que ses modèles d'IA ont piraté 3 organisations lors de tests.
1: Oui, Anthropic, c'est-à-dire l'entreprise derrière Claude, elle a fait cette annonce alors que la semaine dernière, le créateur de ChatGPT OpenAI avait révélé que ses modèles avaient piraté une autre entreprise. Et c'est à la suite de ça qu'Anthropic dit avoir examiné plus de 141 000 cycles d'évaluation de ces modèles. Et elle dit qu'elle cherchait à déterminer, entre autres, si ces modèles d'IA étaient capables d'accéder à Internet depuis des environnements de test qui, en fait, auraient dû être isolés. L'entreprise a ajouté qu'elle a déjà contacté les organisations concernées, organisations dont elle n'a pas révélé les noms. Elle dit que le premier incident aurait eu lieu au mois d'avril dernier.
0: Et puis les camionneurs, eux, se réjouissent de pouvoir emprunter le pont Gordiehow quelques jours après son ouverture officielle.
1: Oui, on en a beaucoup parlé là, au début de la semaine. Ce troisième lien qui relie les villes de Windsor et Détroit devrait permettre là, à 400 camions de marchandises de traverser à chaque heure, en plus de permettre aux camionneurs de sauver annuellement des milliers d'heures d'attente à la frontière. C'est le cas de François Basse, qui est un camionneur depuis 24 ans et qui devait souvent subir des retards afin d'accéder au pont Ambassadeur. On écoute son témoignage.
4: Premièrement, on passe pas dans la ville, on passe plus dans la ville, donc on s'en va direct. Puis aussitôt qu'on arrive au bout, ben on n'a pas le choix. Ça dit dernière sortie avant le péage. Puis là, tu arrives aux douanes aux États-Unis. Une fois que c'est traversé, puis je regardais le pont Ambassadeur parce qu'on le voit très bien. Là, puis il y avait des camions, il y avait plus de trafic sur l'autre pont que sur le mien. Ben c'est le nôtre, mais la différence, c'est vraiment du côté canadien. Là, comment est-ce que c'est large, puis comment est-ce que tu t'en vas direct. Là, t'as plus à passer dans la ville.
1: Et à partir de mercredi prochain, ce seront les cyclistes et les piétons qui vont également pouvoir utiliser le pont Gordiehow grâce à une voie d'accès qui va leur être réservée.
0: Allez, voilà, un petit coup de klaxon pour nos amis camionneurs et peut-être un petit coup de sonnette pour nos amis cyclistes qui pourront bientôt l'emprunter. Merci beaucoup, Annie. Plongeons maintenant dans l'actualité culturelle avec vous, Katia. Il y a le festival Compazouk Ontario qui célèbre son 18e anniversaire. Ce sera au centre Harbourfront.
2: Oui, c'est un événement gratuit et familial qui s'inscrit dans le cadre de la programmation Island Soul du Festival caribéen de Toronto. Mm-hmm. Ça met à l'honneur la culture antillaise francophone. Tout ça à travers la musique, la danse, les arts visuels, mais aussi les activités culinaire qui réunit famille et enfants. Vous allez voir que ça va vibrer au son du zouk et du compas au centre Harbourfront cette fin de semaine. J'en ai discuté avec la fondatrice de l'événement, Marie-Jeanine Meillard.

Lorsque je l'ai créé, au fait, c'était vraiment pour célébrer la culture franco. Je précise franco-caraïbéenne parce que je me rappelle à l'époque, lorsque je venais juste d'arriver, on me référait toujours à « Oh, are you Trinidadian? Are you Jamaican? » Alors, c'était vraiment, lorsqu'on nous voyait, c'était une référence anglophone automatique. Mm. Alors, je me suis dit, il faut trouver un moyen de montrer aussi qu'il y a la culture francophone aussi aux Caraïbes. Alors, c'est de cette manière qu'on a mis, et c'est pour ça que j'ai précisé le nom « Compa », qui reflète au fait les pays comme Haïti, d'autres pays où il y a le compas, et le zouk, surtout la France, le Cap Verde, en tout cas bref, d'autres pays antillais qui sont vraiment qui ont une primauté par rapport au zouk, au compas, au kizomba, au zouk, tout ce qui a rapport avec le zouk. Alors d'où vient le nom Festival Compas Zouk?

Lorsqu'on a fait notre festival, on voulait pas uniquement se centraliser sur la musique. On voulait aussi tous les aspects, que ce soit aussi l'art visuel, parce qu'on a aussi l'art visuel, on a le fashion show, on a tout. Alors, ce qu'on s'est dit, qu'est-ce qui définit notre culture? C'est la gastronomie. La nourriture est complètement différente. Alors, par exemple, dans d'autres pays, par exemple en Haïti, il y a le riz djondjon, qui est un riz noir, qui est un riz traditionnel. Il y a, par exemple, il y a au niveau de fashion show, au niveau de la parade. Par exemple, lorsque ici, dans les pays anglophones caribéens, la parade, c'est défini bon avec les costumes et puis on voit les femmes, tout ça. Mais nous, c'est vraiment avec les robes carabella, avec les foulards qui définissent, supposons que tu as 7 nœuds, si tu as 8 nœuds, ça signifie que tu es marié, tu es divorcé. Alors, il y a toute une signification derrière notre costume traditionnel. Par rapport au fashion show, alors lorsque je dis fashion show, les parades de mode, les défilés de mode, on a beaucoup de designers de antillais, caribéens qui sont francophones et qui travaillent, qui sont même en France, qui font des grands défilés. Et par rapport à l'art visuel, c'est tellement différent. Lorsque vous allez en Martinique, en Guadeloupe, en Haïti, les tableaux sont, je sais pas, je peux dire même excuse parce que ça nous donne envie, les manches tellement. Ouais. C'est vraiment ça a toute une signification. Alors vraiment, c'est ce qui nous définit. C'est le goût, c'est l'odeur, c'est l'attraction de la colorifique au fait, parce qu'il y a beaucoup de couleurs dans les Antilles.

0: Il y a une petite nuance aussi que je voulais préciser, surtout ce week-end, ce que vous allez découvrir, ce sont les jeux par rapport aux enfants. Alors, par exemple, au Harbourfront cette année, parce qu'antérieurement, oui, c'est vrai, on avait des activités pour les enfants, mais cette année, je voulais vraiment préciser par les jeux traditionnels. Alors, par exemple, on a le Tikabrit, on a le Marel. Alors, c'est vraiment des jeux que les enfants vont découvrir et c'est Monsieur Enoch Désir qui va, Monsieur Enoch qui, au fait, qui va nous démontrer comment ça se joue et ça va se faire en plein centre-ville à Toronto. Les gens qui n'ont jamais joué ces jeux-là, ils vont pouvoir découvrir c'est quoi les jeux Tikabrit, Marel, etc.
1: Donc, je vous prépare un tout petit peu avec cette musique, à danser, à profiter de cette culture.
2: Je suis vendu,
1: déjà, je suis en train de danser. On vient d'entendre la fondatrice du festival Compozouk Ontario, Marie-Jeanine Meilleur. Et parmi les artistes qui vont être sur place, on retrouve Harmonix, Mappy, Enloch Saint-Louis et Réseau, qui nous offrent en fait une super belle variété de musique. On a des violonistes, des guitaristes, des chanteurs, des rappeurs, des DJ. Donc, vraiment une belle programmation pour vous. Vous pouvez en profiter dès aujourd'hui et jusqu'à lundi au Centre Harbourfront de Toronto. Beaucoup des activités qui sont gratuites et ça commence à tous les jours vers midi et ça se termine vers 23h.
2: Bon, ben voilà, on a déjà l'eau à la bouche, autant avec la musique qu'avec les plats dont on nous parlait. Puis c'est pas dit qu'on réécoute pas un peu de compas au cours de l'émission. Mais pour l'instant, continuons avec Bain-Marie.

0: Dis-moi bain-marie pour démarrer cette journée. Nous, dans la prochaine demi-heure, on s'intéresse à votre hydratation, hein, vu qu'il va faire chaud aujourd'hui, on pense à vous. Et peut-être que vous êtes amateur de boissons riches en électrolytes, notamment si vous êtes du genre sportif. Eh ben, on va tenter de comprendre si c'est toujours le meilleur choix pour rester hydraté. Mais ça, ce sera après vos nouvelles régionales. Et on retrouve Lounane Charpentier. Lounane, il y a plus de 150 feux de forêt hein, qui continuent de brûler en Ontario.
1: Oui, alors que la province a dressé hier un bilan plutôt prometteur de ses efforts quant à la lutte contre les incendies de forêt, elle continue d'être critiquée pour sa réponse et sa gestion des évacuations. Des dirigeants des Premières Nations ont porté leur appel à une enquête publique sur la gestion gouvernementale jusqu'à Queen's Park. Orphée Moussongo.
2: Plus de 2000 résidents en Ontario sont toujours exilés de chez eux à cause des brasiers. La province assure que la situation est sous contrôle, avec 156 équipes de pompiers et 140 aéronefs déployés sur le terrain. Dans les dernières semaines, le gouvernement a essuyé de nombreuses critiques concernant notamment sa gestion des feux et des évacuations. Mais pour l'instant, il se concentre sur les efforts pour éteindre les feux actifs en région, explique Mike Harris, ministre des Richesses naturelle. Jeudi après-midi, des membres des Premières Nations se sont alliés à l'opposition officielle pour réclamer à nouveau qu'une enquête publique soit effectuée. Parce que des questions doivent être posées sur notamment la réaction jugée tardive du gouvernement en matière d'évacuation, selon Mike Wetatawabin, le grand chef adjoint de la nation Anishinaabe-Eski. La chef de l'opposition officielle, Merritt Stiles, affirme que durant l'enquête, il faudra appeler des témoins et que le gouvernement soit contraint de mettre en œuvre les recommandations qui en découleront. Le gouvernement ontarien a promis un examen interne après la saison des feux, mais n'a pas indiqué si les résultats seront rendus publics. Isurfi Moussongo, Radio-Canada, Sudbury.
0: Également, la relation entre le Premier ministre du Canada, Mark Carney, et le Premier ministre de l'Ontario, Doug Ford, on peut le dire, est mise à l'épreuve cette semaine.
1: Oui, selon des données de CBC, en retirant son soutien au projet d'expansion de l'aéroport Billy Bishop au centre-ville de Toronto, Mark Carney aurait brisé une entente implicite avec son homologue ontarien. Doug Ford a répliqué cette semaine alors que 11 de ses députés se sont ouvertement montrés en défaveur du projet de train à grande vitesse entre Québec et Toronto. La professeure émérite à l'Université d'Ottawa, Geneviève Tellier.
3: C'est la première fois que je vois M. Carney dire non à un projet qui intéresse M. Ford. Et donc, est-ce que c'est le début d'une nouvelle relation ou d'une nouvelle façon de faire entre les deux premiers ministres? Le gouvernement fédéral, jusqu'à présent, a toujours montré qu'il y avait de l'argent à donner à l'Ontario. Puis c'est vrai avec Justin Trudeau, puis c'est vrai avec M. Carney. Mais il y a peut-être des limites, justement, à délier les cordons de la bourse et à dire oui à tous les projets. Puis dans ce cas-ci, le fédéral veut aussi penser à ses propres intérêts.
1: Lors des consultations publiques sur l'expansion de l'aéroport Billy Bishop, 87 % des répondants ont indiqué être défavorables au projet, selon Ottawa.
0: Et puis, Lounane, nos gouvernements s'intéressent à la place de l'intelligence artificielle dans notre quotidien.
1: Oui, le gouvernement fédéral vient de lancer une grande consultation publique de 2 mois pour tenter d'encadrer ces technologies au pays. Luna Marché.
4: Ottawa songe à de nouvelles mesures pour assurer une meilleure transparence des outils d'intelligence artificielle au pays. Il invite le public à donner son avis sur la question par courriel ou en répondant à un sondage en ligne avant le 23 septembre. Les principales options envisagées incluent obliger les entreprises à identifier clairement les faux contenus, avertir les utilisateurs lorsqu'ils interagissent avec un robot ou encore créer un registre pour signaler les pannes et les dérives graves de l'IA. Une démarche nécessaire mais imparfaite pour la titulaire de la chaire de recherche du Canada en droit et politique de l'information, Teresa Scassin. Elle explique que les biais algorithmiques ne sont pas considérés comme des incidents graves dans ce cadre, bien qu'ils soient dévastateurs pour ceux qui les subissent. Le chercheur du Centre canadien de politique alternative, Hadrian Mertens-Kirkwood, salue aussi l'initiative, tout en rappelant les limites de l'exercice.
5: La consultation est un grand et nécessaire step, mais c'est un long way from meaningful regulation.
4: Il pointe du doigt l'absence de l'impact énergétique massif des centres de données parmi les enjeux abordés. Si le volume de commentaires citoyens est trop élevé, Ottawa prévient qu'il pourrait utiliser une IA pour les synthétiser. Ici Luna Marché, Radio-Canada, Toronto.
1: Voilà, c'était les informations.
0: Merci beaucoup, Lounane. 6h35 et 16 degrés à Toronto, 17 à Sudbury. Restons du côté de Toronto pour parler un peu de circulation parce que dans le secteur de Scarborough, il y a quand même une collision à vous annoncer ce matin sur la 401 direction est au niveau de la route Kennedy. Ça bloque pas mal le trafic en ce moment et crée beaucoup de ralentissements. Donc cette collision-là qu'on va continuer à suivre dans les prochaines heures à l'est de Toronto. Bon, on en parlait dans les nouvelles régionales avec Lunan, hein, évidemment. La province hier, donc, parlait d'une stabilisation des feux de forêt. Si on regarde les derniers chiffres rapportés en soirée, 160 feux actifs, 45 dans le nord-est, 115 dans le nord-ouest. Et ailleurs dans le monde, vous le savez aussi, hein, les feux de forêt, c'est une grande question en France, notamment. Là aussi, la situation semble se stabiliser. Plus de 80 000 personnes évacuées ont été autorisées à rentrer à la maison, même lorsque certains brasiers ne sont pas maîtrisés. Les habitants, hein, qui sont plutôt soulagés de retrouver leur maison, même s'ils doivent être prêts à évacuer à nouveau. Il y a notre envoyé spécial dans le sud de la France, Annick Béraud, qui nous a préparé ce reportage.
6: Dans la cour, Jimmy plonge méthodiquement une épuisette dans la piscine. Le fond est noir de cendres. Une surprise en revenant à Saint-Jean-Diac.
7: Vous étiez parti depuis combien de temps?
8: Du vendredi dernier. Et on ne pensait pas que la piscine, on allait pouvoir la récupérer, mais ça va, on va pouvoir la récupérer. Il y a juste beaucoup, beaucoup de cendres.
9: Dans le logement, ça ne sent pas énormément de fumée. Donc,
6: Cassandra.
9: C'est quand même assez rassurant. On va quand même pouvoir aérer pour un peu enlever cette petite odeur qu'il y a encore. Mais on s'attendait à ce que ça sente très, très fort. Et au final, non, pas du tout.
6: Mais avant tout, être de nouveau ici...
10: On est soulagés.
6: Marion.
10: Ça commençait à faire long d'être loin de la maison depuis 5 jours. Donc, on est vraiment soulagés de rentrer.
6: Elle lève son téléphone, le temps de capter sur film, un hélicoptère chargé d'une cargaison d'eau.
10: Oui, c'est impressionnant parce que malgré la levée du confinement et le fait qu'on puisse réintégrer nos maisons, on sait que malgré ça, ça brûle encore autour de nous et on sait qu'on doit rester vigilant à un départ nouveau, quoi, futur.
6: Car le feu est stabilisé, mais pas encore fixé, malgré l'accalmie. La préfecture de Gironde a d'ailleurs averti ceux et celles qui intègrent leur foyer de se tenir prêts à repartir d'urgence, entre autres conditions de retour. Dans les rues de Saint-Jean-Diac, les autos, les motos, les roulottes de résidents qui reviennent croisent les convois de soldats du feu. La commune sert de base arrière pour le ravitaillement et l'hébergement de centaines de pompiers. Le maire, Édouard Quintano, fait partie de ceux qui lancent un appel à un retour graduel, sans précipitation.
11: Il est important que ce soit fluide, parce que le travail des pompiers, le travail des forces de sécurité, le travail des forestiers ne doit pas être perturbé.
12: Ça fait du bien de vous revoir tous. Hein.
13: Ouais, ça fait du bien de rentrer.
14: Ça fait du bien, ça fait plaisir.
6: Dans son bureau de tabac, Sébastien Gouzien, qui est revenu depuis quelques jours pour prêter main forte aux pompiers à la demande de la mairie, explique qu'il était temps que la commune rouvre.
15: Pour nous, ça devenait très dur. On avait même peur, très peur, parce que avec zéro chiffre d'affaires, c'est compliqué à tenir. Hein. Après, on a 2 salariés aussi avec nous, bon, chômage partiel, hein, obligé. Et on vit surtout avec la population locale. Voilà. On a quand même du passage qui vont sur Andernos, Cap Ferret, tout ça. Pour tous ceux qui misent sur le tourisme, pour eux, ouais, ça va être plus compliqué qu'avec le message de la préfète qui dit de pas venir ici. Je pense pas que c'était le message à donner au moment où elle l'a donné, quoi.
6: Ce message, lancé aux visiteurs au plus fort du feu, en avait fait bondir plus d'un, comme le maire de Bordeaux, qui avait rappelé, comme d'autres, que son coin de Gironde restait ouvert. Pour ce qui est de Saint-Jean-Diac, le maire Édouard Quintano prévient que la reprise sera graduelle.
11: La vie normale, c'est pas encore pour aujourd'hui. Les commerces sont dégradés, l'administration est dégradée. Les gens, il leur faut un certain temps pour revenir, y compris les employés de la ville, qui, un certain nombre d'entre eux, ont été évacués, ils ne sont pas tout prêts pour l'instant. Alors oui, il y aura un impact économique. Les commerces ont fermé pendant quelques jours, les entreprises ont fermé pendant quelques jours. Nous avons à peu près 600 petites entreprises, mais nous avons aussi des agriculteurs. Des agriculteurs qui n'ont pas pu, jusqu'à présent, commercialiser leur production. C'est important pour eux, important pour nous, parce que ces agriculteurs-là nous font manger, tout simplement. Et comme vous le savez certainement, un haricot, il doit être cueilli à un moment et pas le lendemain ou par le surlendemain. Donc je suis assez actif pour ça auprès des autorités administratives pour leur permettre de revenir travailler très très rapidement auprès de leurs exploitations. Même chose pour toute la sphère économique de la ville.
6: Et ce que sa commune traverse lui inspire trois mots.
11: Le premier qui m'est arrivé, c'était un cauchemar. Mais le deuxième, c'est celui que l'on retiendra. C'est le mot solidarité. Parce que quelques heures, quelques minutes même, après le début de l'évacuation, après les flammes qui arrivaient près de notre ville, c'est cet ensemble de solidarité qui est arrivé, qui s'est proposé, un élan total. Troisième mot, c'est l'émotion. Parce que cette émotion, maintenant, avec le recul, avec cette solidarité, est très importante pour nous.
6: Marion.
10: Je pense que le plus gros mot qui retient de cette expérience, c'est merci. Merci aux pompiers, aux agriculteurs et à tous les bénévoles, toute la mairie de Saint-Jean-d'Iac, qu'on remercie énormément pour tout ce qui s'est passé et pour toute la logistique, tout ce qu'ils ont mis en place, parce que ça a été fait d'une main de maître.
6: Ici Annick Béraud, Radio-Canada, Saint-Jean-d'Iac, en Gironde.
0: Et de la solidarité face au feu, nous aussi, on en parlera plus tard dans l'émission dans le nord-ouest de l'Ontario, puisque on ira rejoindre Fernande Dumas, qui travaille comme bénévole pour un centre de dons, justement, qui vient en aide aux sinistrés du côté de Thunder Bay, centre de dons d'ailleurs qui a reçu énormément de dons. À 6h41, intéressons-nous pour l'instant à ce qui se passe du côté des festivals à Toronto, Katia, et notamment le Festival caribéen de Toronto.
13: Exactement. C'est un endroit où la communauté se rassemble, bon, pas que la communauté caribéenne non plus, hein, pour danser, célébrer cette culture, écouter de la bonne musique, manger de la bonne bouffe. Et souvent, le Festival caribéen de Toronto, c'est synonyme de la musique soca et de la musique dancehall. Mm-hmm. Mais de plus en plus, on écoute aussi beaucoup et on entend de la musique bouillon. De la musique bouillon, c'est un genre de musique de danse énergétique originaire de Dominique qui a été créée à la fin des années 1980, mais qui a été popularisée par la Guadeloupe. Ça fusionne sonorités folkloriques traditionnelles dominicaines avec des synthétiseurs modernes, des boîtes à rythme, des éléments un peu de la soca et du zouk. C'est un style qui a commencé à s'exporter beaucoup lors des dernières années grâce à son succès sur les réseaux sociaux comme TikTok. Et ce qu'on y retrouve, c'est un style rythmique qui est super accéléré, avec une énergie explosive. Sur les battements par minute du bouillon, on se place beaucoup plus près des styles hard techno à 160 BPM,
0: ah oui,
13: au lieu de 100 BPM,
0: ah
13: par
0: oui,
13: exemple,
0: beaucoup
13: qu'on
0: plus
13: trouve dans la chata ou dans le hip-hop, par exemple. Donc, pour en comprendre davantage, on va aller écouter Mendoza, qui est un DJ congolais qui est installé à Toronto. C'est lui qui est le fondateur de la French TO. Il tente un peu de faire connaître le genre à un plus grand public.

y a une certaine énergie dans le bouillon. Encore une fois, je pense que la batterie et les patterns, les segments de batterie dans le bouillon sont très, très, très reconnaissables. Je pense qu'il ramène une énergie et un rythme qu'on retrouve, par exemple, dans le coupé décalé. C'est les genres de musique, même si tu ne reconnais pas forcément la chanson, ça te ramène dans une certaine rythmique qui est assez facile à apprécier. Et ensuite, forcément, les mélodies aussi dans le bouillon, encore une fois, elles sont très axées sur les synthés. Et maintenant, ce qui se fait dans le bouillon, il y a vraiment différents styles. On peut retrouver ces mêmes batteries, ces mêmes synthés, cette grosse énergie, mais ensuite, ça vient rapper ou chanter en mode un peu plus R&B dessus. Donc, ça ramène vraiment une. Je trouve que souvent, il y a une dichotomie dans les chansons bouillon qui fait qu'on peut apprécier une vibe plus slow en étant à 160 BPM et avoir cette rythmique dansante quand même. Je pense que ça a un peu cette énergie que le coupé-décalé, le Bobby avait au début des années 2010 en France. Je pense que c'est ça que les

0: maintenant, il y a tellement de styles différents de bouillon en France, dans les Caraïbes, quoi. Et je pense que surtout cette année, ça m'a permis de jouer des chansons françaises, ben de bouillon pour des, justement, dans des soirées beaucoup plus axées anglophones. Et vice-versa aussi. Alors qu'avant, il n'y avait pas forcément cette passerelle-là musicale. Il y avait peut-être de l'afro, oui, mais ça restait quand même très francophone. Alors qu'aujourd'hui, par exemple, les chansons comme C'est Mimi, Boué, c'est des chansons, enfin, c'est des chansons de francophones qui ont passé un peu ce cap-là et qui sont vraiment des bangers à l'international. Et donc, même pour les soirées anglophones, les gens ne réalisent même pas forcément que ce sont des chansons francophones. Donc, ça crée vraiment cette passerelle. Et ensuite, on est déjà dans cet espace bouillon. Donc, ça me permet de jouer beaucoup de choses différentes.
1: Mendoza, DJ Torontois, qui nous parlait de ce genre musical, le bouillon, qui devient de plus en plus populaire. Style qui est l'objet de certains clichés ou certains préjugés parfois, certains disant que c'est un style de musique super ou hyper sexualisé. Toutefois, c'est devenu un type de revendication de liberté pour certains artistes, surtout pour les femmes qui chantent le bouillon, comme Holly G, Youmei, Noelia, Théodora aussi, qui jouent dans ce style-là beaucoup. Donc, il y a plusieurs événements de bouillon, pour ceux que ça intéresse, qui sont organisés dans le cadre du Festival caribéen de Toronto. On sait très bien, bon, que cette fin de semaine, l'événement principal, c'est la parade qui a lieu demain, samedi, de 8h à 20h, le long du boulevard Lakeshore jusqu'à la place de l'exhibition. Mais vous allez certainement entendre du bouillon sur place.
2: Ben, en tout cas, moi, je vais rajouter ça à ma liste d'écoute. Et puis, à 160 battements par minute, ça ira très bien pour la prochaine fois que je sors courir.
1: J'adore.
2: C'est le bon rythme pour ça. Merci beaucoup, Katia.

0: On s'intéresse à présent à cette chaude journée. Je regardais justement les températures. Hein. On va monter jusqu'à presque des 30 degrés, notamment dans le sud de l'Ontario, quasiment à des 27, 28 aussi du côté de Sudbury. Donc, chaude journée et peut-être bah, que justement, puisque je parlais d'aller courir, vous êtes du genre à boire des boissons du type boisson électrolyte hein, pour vous hydrater. Et si vous n'en buvez pas, bah, vous avez sans doute vu passer évidemment ces publicités qui affirment que c'est ce qu'il faut pour s'hydrater, c'est bien mieux pour s'hydrater. D'ailleurs, certaines personnes sur les réseaux sociaux vont jusqu'à dire que ça hydrate en effet comme beaucoup mieux que de l'eau. Bon, dans les faits, qu'est-ce qu'il en est vraiment ? On en a parlé avec Karine Paiement, qui est nutritionniste diététiste et fondatrice de la clinique Endorphine Nutrition Sportive pour essayer justement bah, un peu de démêler le vrai du faux.
1: Dans le fond, les électrolytes, ce sont des minéraux. Donc, des minéraux qui transportent une charge électrique et on en retrouve dans notre alimentation. On va parler entre autres de sodium, de potassium, de chlorure, de magnésium et de calcium.
0: Le fait que ça transporte une charge électrique, est-ce que ça a un bénéfice pour le corps humain? Est-ce qu'on risque de s'électrocuter, si je peux me permettre la blague?
1: Non, on ne va pas s'électrocuter. En fait, ce que ça permet de faire, notamment, c'est de maintenir l'équilibre des liquides. Ça va nous aider aussi à transmettre les flux nerveux, donc les fonctionnalités au niveau de notre cerveau, mais aussi de tous nos nerfs dans notre corps, et aussi de faire fonctionner nos muscles, y compris le cœur. Donc, la contraction musculaire, c'est grâce, entre autres, aux électrolytes.
0: D'accord. Donc, on comprend mieux, en effet, le terme électrolyte. On en voit partout en ce moment de ces boissons, c'est même depuis les dernières années. Bon, là, en plus, il y a des compétitions sportives. En ce moment, on voit des sportifs en boire régulièrement. Qu'est-ce qui explique, selon vous, là, que ça a un peu explosé, ces boissons-là, qu'on en trouve dans n'importe quel dépanneur?
1: Oui, mais c'est vrai que ça a gagné beaucoup en popularité dernièrement, mais il faut savoir que ça existe depuis vraiment longtemps. Depuis les années 1960, on s'intéresser à comment réhydrater les athlètes ou du moins prévenir leur déshydratation pendant des efforts prolongés. Ce qui est nouveau, là, c'est vraiment l'intérêt pour la population plus générale envers ces boissons-là. Puis, ça peut s'expliquer entre autres par le fait que ça fait plusieurs années qu'on martèle le message qu'il faut diminuer la consommation de boissons gazeuses, de boissons sucrées. Donc, l'industrie nous propose des nouveaux produits en les présentant comme étant un produit un peu plus santé, qui cible autant les sportifs, mais aussi le grand public avec un marketing qui est très efficace autour du bien-être et des performances. Donc, c'est très populaire, mais il faut se rappeler que c'est pas parce qu'un produit est populaire qu'il est nécessaire pour tout le monde.
0: Mais justement, et vous pointez un fait intéressant, c'est vrai que le côté performance, moi, c'est surtout ce que je vois dans la façon dont c'est vendu. Ça s'adresse réellement à qui, ces boissons? Est-ce que c'est vraiment pour le grand public?
1: Mais en fait, non, ce n'est pas pour le grand public. Il faut se rappeler que l'eau, c'est vraiment la boisson par excellence, celle qui nous hydrate le mieux, celle qui est utile au quotidien. Mais c'est vrai que les électrolytes peuvent devenir utiles quand les pertes sont vraiment plus importantes. Donc, dans le quotidien, le travail de bureau, ça va prendre une marche tranquille. On n'a pas besoin de rajouter des électrolytes, même des glucides qu'on va retrouver aussi dans les boissons plus sportives. Là où ça peut devenir utile, c'est dans un contexte où on a des pertes qui sont importantes. Donc, si on parle d'efforts sportifs, d'un effort qui est au moins intense et qui dure au moins une heure, donc là, on va avoir l'utilité de la boisson sportive est vraiment dans ce contexte-là. On va parler aussi de boissons de réhydratation dans un contexte, par exemple, de gastro-entérite, parce qu'on va avoir des pertes également plus importantes à ce niveau-là. Puis là où le besoin est un peu plus nuancé, c'est dans des contextes comme on le dit présentement dans un contexte de canicule, où par exemple, si on fait un exercice qui est de moins longue durée, mais qu'on transpire quand même beaucoup, là, bien, oui, ces boissons-là peuvent avoir une certaine utilité, mais on peut aussi répondre à nos besoins de perte hydrique dans un contexte de canicule avec de l'eau et des aliments qui vont fournir ces fameux électrolytes-là. Parce qu'on en retrouve, comme je disais d'entrée de jeu, dans les aliments également.
0: Ça m'intéresse. On va y revenir à ces aliments, mais restons justement dans cette situation dans laquelle on est de forte chaleur. Même si on ne fait pas d'efforts de sport, d'efforts intenses physiques, si on passe comme ça une journée complète sous de grandes chaleurs, est-ce qu'il y a quand même un bénéfice à prendre ce type de boisson?
1: Il peut y avoir un bénéfice si je n'ai pas accès à d'autres aliments. Donc, si je suis, par exemple, sur la route, puis que je n'ai pas pensé à m'amener des collations ou quoi que ce soit, ou que je suis en randonnée, par exemple, puis que j'ai utilisé toutes les collations que j'avais sous la main, ça peut être utile parce que oui, ça va nous réhydrater un peu mieux que l'eau. Mais si je consomme des aliments qui contiennent du sel, ça, c'est la réalité la plupart des Canadiens, on consomme suffisamment de sel, on en a quand même une certaine réserve dans notre corps. Donc, il ne faut pas croire que nécessairement, parce que je transfère, j'en ai besoin. Si j'ai suffisamment d'eau, si j'ai mangé suffisamment dans la journée, ça va combler mes besoins. Si j'aime bien le goût de ces boissons-là, parce que souvent, il y a un goût qui est acheté, puis ça m'aide à mieux m'hydrater parce que l'eau, j'aime pas du tout ça en boire, bien là, ça peut être utile pour aller combler mes besoins hydriques. Mais ça peut être un peu de l'argent, excusez-moi l'expression, mais jeté par les fenêtres de s'obliger à s'acheter ce genre de produit-là pour s'hydrater.
0: Vous parlez donc de, qu'on peut compléter simplement de l'eau avec une bonne alimentation à côté, riche en électrolytes. Quels sont le type d'aliments qu'on devrait consommer dans ce cas-là pour retrouver les électrolytes qui nous manquent?
1: C'est la recommandation qu'on va souvent entendre de la part des nutritionnistes qui sont peut-être un peu moins surprenantes, mais c'est de consommer nos fameux fruits et légumes parce que c'est eux qui vont contenir principalement le potassium. Puis le sodium, mais lui, on n'a pas trop à s'en inquiéter. On n'a pas besoin de chercher du sodium. Le sodium, on en retrouve dans tout ce qui est salé, donc tous les aliments qu'on va dire un peu plus transformés, mais on en retrouve aussi dans le pain, le fromage, puis quand on en ajoute nous-mêmes à nos recettes quand on cuisine. Donc, le sel, on n'a pas vraiment besoin de le chercher. C'est plus le potassium qu'on veut s'assurer de consommer suffisamment de fruits et de légumes. Mais ça, c'est pas une recommandation qui est seulement liée à l'hydratation. C'est pour la santé en général, consommer suffisamment de fibres, de vitamines et minéraux de façon plus globale.
0: Je fais un petit pas de côté parce qu'il y a une autre boisson aussi qui est très populaire avec cette idée que ça hydraterait mieux que l'eau. C'est l'eau de coco. Est-ce que c'est une option peut-être à préférer? Qu'est-ce que vous en pensez?
1: Mais c'est une boisson qui contient effectivement un peu plus d'électrolytes, notamment le potassium, que d'autres boissons. Mais ça reste ça reste très marketing comme approche de présenter ce genre de produit-là. C'est un peu comme le sirop d'érable. Donc oui, c'est un aliment qui est intéressant, le sirop d'érable, mais c'est pas en buvant seulement de l'eau de coco ou en se concentrant sur le sirop d'érable qu'on va combler tous nos besoins nutritionnels.
0: Bon, maintenant qu'on a dit tout ça et qu'on a éclairci les choses, si les gens qui nous écoutent veulent malgré tout consommer ce type de produit, comment bien les choisir justement? Quel type de boisson avec électrolytes vous conseilleriez? En tout cas, quels sont les éléments qu'on devrait regarder sur l'étiquette?
1: Oui, ben il y a un élément qui est vraiment important à regarder, c'est quand on regarde la valeur nutritive à l'arrière. Il y a des ajouts, par exemple, de caféine ou de stimulants. Il y a plusieurs de ces produits-là qui vont rajouter de la guarana, de la caféine, du thé vert ou différentes vitamines pour leur donner une aura encore plus santé, encore plus énergisante. Donc, il faut regarder parce qu'il y a certains de ces produits-là qu'on doit éviter de consommer en trop grande quantité. Donc, il peut y avoir des recommandations de ne pas consommer plus qu'une boisson par jour, par exemple, ou que c'est déconseillé pour les femmes enceintes, pour les enfants, etc. Donc, vraiment, de s'assurer que le produit qu'on consomme, on consomme en quantité qui est, on va dire, raisonnable, qui répond aux recommandations pour essayer de faire, justement, avoir un excès de ces produits-là. Ensuite, c'est également à regarder, c'est est-ce que c'est une boisson qui est très sucrée ou non? Parce que quand on parle d'une boisson plus sportive, on veut du sucre, on veut de cette énergie-là qu'on a besoin de remplacer pendant l'effort physique. Mais si on est dans une période de canicule et qu'on est sur notre terrain et qu'on fait un peu de jardinage, donc oui, on va transpirer parce qu'il fait chaud et ça demande une activité physique, mais nos besoins en glucides sont peut-être moins élevés que quelqu'un qui va courir, par exemple, un triathlon ou un marathon. Donc là, on a besoin d'avoir un peu moins de sucre ou du moins d'alterner entre cette boisson-là et de l'eau pour venir diluer un petit peu les apports en sucre au moment où on consomme ces produits-là.
0: On entendait Karine Paiement, qui est donc nutritionniste diététique.

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Le collectif Lamo Mali avec Toumani Diabaté à la cora qu'on entendait sur ce titre « Toi l'enfant ». Dans la prochaine heure de l'émission, après le Radio-Journal, on vous parlera de la grève qui s'en vient possiblement à WestJet. Le préavis de grève est lancé. Les employés de vol qui veulent être notamment rémunérés pour leurs heures de travail au sol. On va essayer de mieux comprendre le nœud du problème. Et on ira du côté de Thunder Bay où la solidarité de la communauté est exemplaire pour aider les sinistrés des feux de forêt. Formidable, sauf que le centre de dons déborde et manque de bras aussi pour gérer tout ce qu'elle reçoit. On en parlera avec une bénévole.

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4: Donald Trump annonce un accord avec le Hamas sur le désarmement de la bande de Gaza. En France, des évacués, des feux de forêt, de retour à la maison.
5: Il est important que ce soit fluide, parce que le travail des pompiers, le travail des forces de sécurité ne doit pas être perturbé.
4: La lutte contre les flammes n'est pas terminée. Et 50 ans plus tard, la championne olympique Nadia Comaneci, de retour à Montréal.
6: Cette Olympique à Montréal m'a donné la vie que j'ai aujourd'hui.
4: Bonjour, ici Marie-Michèle Bordua. Bienvenue à ce Radio-Journal. Nouvelle étape vers une possible désescalade du conflit à Gaza. Le président américain Donald Trump a annoncé hier soir une entente sur le désarmement complet du Hamas. Ce plan de paix qui a été confirmé par des responsables du groupe armé palestinien prévoit aussi le retrait graduel d'Israël de l'enclave. Karine Matteux est avec nous. Karine, c'est l'aboutissement de longues négociations.
7: Ouais, le résultat de plusieurs semaines de négociations par les médiateurs en Égypte pour mettre en œuvre la deuxième phase du plan de paix à Gaza. La première phase du plan qui avait permis la libération des otages et un cessez-le-feu qui n'a pas vraiment été respecté puisque les

0: Les violences entre Israël et le Hamas ont continué, mais malgré tout, hier, Donald Trump a annoncé sur son réseau social qu'un accord avait été conclu et le Hamas a confirmé plus tard avoir consenti à mettre en œuvre une feuille de route qui prévoit son désarmement et le retrait progressif d'Israël de la bande de Gaza. Le Hamas se dit donc prêt à remettre ses armes au Comité national pour l'administration de Gaza. C'est une instance formée de technocrates palestiniens qui sera alors la seule à pouvoir gérer, dresser l'inventaire des armes et à les stocker. Ce comité a été mis en place par le Conseil de paix qui, rappelons-le, a été créé par Donald Trump en janvier dernier pour superviser la reconstruction de Gaza.
1: Il y a un point certain, Karine, c'est la réaction du gouvernement israélien qui se fait toujours attendre.
0: Oui, le gouvernement israélien qui n'a toujours pas commenté et un doute demeure sur le soutien d'Israël à un tel accord. Le Hamas dit que le désarmement doit se faire en même temps que le retrait des troupes israéliennes. Les Israéliens, eux, font du désarmement un préalable à leur retrait. Bref, Israël occupe maintenant plus de 60 % du territoire. Et par ailleurs, dans les dernières heures, il y a eu de nouvelles frappes israéliennes à Gaza.
1: Merci, Karine.
0: Je vous en prie.
1: L'Ukraine annonce l'envoi de 70 secouristes et de 15 véhicules spécialisés en France dans le but d'aider à la lutte contre les feux de forêt dans le sud-ouest du pays qui ont entraîné l'évacuation de 200 000 personnes. La situation commence tranquillement à se stabiliser, mais la bataille est encore loin d'être gagnée. Des dizaines de milliers de personnes ont été autorisées à rentrer chez elles. Le reportage d'Annick Béraud.
2: Dans la cour, Jimmy plonge méthodiquement une épuisette dans la piscine. Le fond est noir de cendres. Une surprise en revenant à Saint-Jean-Diac.
3: Vous étiez parti depuis combien de temps?
4: Depuis vendredi dernier.
2: Alors, être de nouveau ici...
3: On est soulagés.
2: Marion.
3: Ça commençait à faire long d'être loin de la maison depuis 5 jours, donc on est vraiment soulagés de rentrer. Même si on est encore inquiet, on est soulagés.
2: Car le feu est stabilisé, mais pas encore fixé, malgré l'accalmie. La préfecture de Gironde a d'ailleurs averti ceux et celles qui intègrent leur foyer de se tenir prêts à repartir d'urgence. Dans les rues de Saint-Jean-Diac, les convois de soldats du feu croisent les motos, les autos, les roulottes de résidents qui reviennent. Le maire, Édouard Quintano, fait partie de ceux qui lancent un appel à un retour graduel, sans précipitation.
5: Il est important que ce soit fluide, parce que le travail des pompiers, le travail des forces de sécurité, le travail des forestiers ne doit pas être perturbé.
6: Ça fait du bien de vous revoir tous. Hein.
7: Ouais, ça fait du bien de rentrer.
8: Ça fait du bien, ça fait plaisir.
2: Dans son bureau de tabac, Sébastien Gouzien explique qu'il était temps que la commune rouvre.
9: Pour nous, ça devenait très dur. On avait même peur, très peur, parce qu'avec zéro chiffre d'affaires, c'est compliqué à tenir. Hein.
10: Ouais.
11: Merci.
10: Merci à vous.
2: Le maire prévient toutefois que le retour à la normale sera graduel. Ici Annick Béraud, Radio-Canada, Saint-Jean-Diac, en Gironde.
1: Près de 50 000 migrants ont récemment traversé la frontière entre le Maroc et l'enclave espagnole Ceuta, selon les autorités. 18 d'entre eux sont morts en tentant le passage de la frontière par la mer. Les gouvernements espagnols et marocains ont annoncé coopérer pour que les migrants retournent au Maroc au cours des prochains jours. La France compte de son côté renforcer les contrôles à la frontière espagnole. La Finlande soutient quant à elle la position italienne de fermer l'espace Schengen à l'Espagne. Au pays, WestJet poursuit les négociations avec le syndicat des quelques 4400 agents de bord dans l'espoir d'éviter un débrayage qui pourrait être déclenché dès dimanche. Les salaires et le travail non rémunérés sont au cœur du litige. Voici l'ancien directeur québécois du syndicat canadien de la fonction publique, Marc Rangé.
12: Les agents de bord de WestJet sont syndiqués depuis moins longtemps que dans les autres compagnies aériennes. C'est depuis 2018 et il y a un retard salarial qui est quand même important quand on compare avec Air Transat, avec Air Canada. Et les agents de bord au Canada, la presque totalité sont avec le même syndicat, c'est le syndicat canadien de la fonction publique. Donc, il y a un rattrapage qu'ils veulent faire par rapport à ce retard salarial-là. Puis, il y a évidemment toute la question qui a beaucoup été discutée du travail au sol qui est non rémunéré.
1: WestJet, qui a pour sa part déposé un avis de lockout, n'a pas précisé combien de vols pourraient être annulés à partir d'aujourd'hui en vue d'un arrêt dimanche. La décision de Québec de reporter la publication des nouvelles cartes de zones à risque, initialement prévues demain, fait l'objet de critiques. La communauté métropolitaine de Montréal affirme que cette situation laisse dans l'incertitude des citoyens puisque les cartes actuelles sont jugées désuètes. Elle ajoute que le report aura un impact sur la préparation aux inondations de certaines municipalités, notamment dans la construction d'ouvrages de protection. La publication des nouvelles cartes est repoussée à une date indéterminée. Des chercheurs de l'Université Laval ont installé des capteurs dans des dizaines de logements sans climatiseur à Québec et à Lévis pour l'été. L'objectif est de comprendre quels types de logements sont les plus touchés par la chaleur afin de mieux cibler les interventions lors de canicules. Le reportage de Flavie Sauvageau.
4: Bonjour, on vient voir comment le capteur allait.
7: Jeanne Piché-Labry visite l'appartement de Michel Jean à Lévis. C'est une professionnelle de recherche au département de géographie de l'Université Laval et lui est volontaire. Il fait partie des 75 personnes qui ont accepté qu'elle et son équipe installent un capteur thermique dans leur appartement.
4: On l'installe sur un mur du logement avec un autocollant. Ça reste là pendant tout l'été. On essaie de l'installer dans la pièce où le participant passe le plus de temps.
7: Les participants ont tous un point commun. Ils n'ont pas de climatiseur.
8: Hier, j'ai regardé là, avant de me coucher, c'était vers 11h, là, c'était à 28 dans la ma chambre. Puis sur Météo Média, exemple à l'extérieur, c'était 18 degrés. C'est 10 degrés de différence.
4: L'objectif, c'est de mieux comprendre l'exposition de la population, de un, mais aussi de deux, de mieux comprendre quel type de bâtiment, quel type de logement sont plus vulnérables à la chaleur.
7: C'est le professeur Marc-André Bourgault qui chapeaute le projet.
10: On sait exactement la température qu'il va faire avec les stations météorologiques, mais on n'a aucune information sur les températures intérieures des bâtiments. Les températures, les augmentations qu'on a aujourd'hui au Québec ou en sur l'ensemble du Canada sont deux fois plus que les moyennes mondiales. Et ça a des effets sur les températures intérieures des bâtiments.
7: Santé Canada finance le projet de recherche. Les données devraient aider la santé publique à mieux identifier les logements les plus à risque pour mieux cibler ces interventions lors des épisodes de grande chaleur. Ici Flavie Sauvageau, Radio-Canada, à Lévis.
1: La gymnaste roumaine Nadia Comăneci est de retour à Montréal 50 ans après son passage mémorable aux Jeux olympiques de 1976. Et comme le souligne Patricia-Anne Beaulieu, les Montréalais n'ont pas oublié la quintuple médaillée d'or.
11: Bon
13: 50 ans après avoir changé à jamais l'histoire de la gymnastique, Nadia Comăneci est de retour à Montréal. Celle qui, à seulement 14 ans, avait obtenu le tout premier 10 parfait de l'histoire olympique. Elle retrouve aujourd'hui la ville où elle est devenue une légende.
14: C'est bien quand tu fais quelque chose d'historique à 14 ans parce que tu peux célébrer 50 années plus tard.
13: L'ancienne gymnaste roumaine est revenue sur ces Jeux historiques. Une occasion d'entendre non seulement la championne, mais aussi la femme qui a vécu toute une vie après être devenue une icône mondiale.
14: Cette Olympique à Montréal m'a donné la vie que j'ai aujourd'hui.
13: Un demi-siècle plus tard, son héritage demeure intact. Pour plusieurs, Nadia Comăneci n'a pas seulement marqué l'histoire olympique. Elle a redéfini ce que pouvait être l'excellence dans le sport. Elle a marqué une époque. Michèle Robert, une admiratrice émue et touchée de sa rencontre.
15: C'est le moment de ma vie, là, tu sais, prendre une photo comme ça avec Nadia Comăneci, que c'était pas prévu.
13: En plus des nombreux souvenirs, les honneurs qu'elle recevra, dont le doctorat honorifique de l'Université de Montréal et une plaque commémorative au Centre Claude Robillard, il y a les gens, ici, qui l'auront marqué. Cette magnifique performance sportive aura changé sa vie pour toujours et porté cette jeune athlète de l'époque, mais surtout la femme d'aujourd'hui, pour la suite de son parcours. Patricia-Anne Beaulieu, Radio-Canada, à Montréal.
1: Voilà, c'était le Radio-Journal. Merci d'avoir été à l'écoute.

0: Bonjour à ceux qui nous rejoignent, que vous soyez dans le sud ou dans le nord de la province. Restons d'abord au sud, du côté de Toronto, juste parce que au niveau de la circulation, il y a quand même un gros pépin du côté de Scarborough, dans l'est de la ville. Une grosse collision là qui est arrivée à hauteur de la route Kennedy, qui bloque le trafic. Si vous devez prendre la route dans ce secteur-là de la ville, sachez qu'il y a de plus en plus là de ralentissements qui sont dus à cette collision direction est. Pour ce qui est de ce qui nous intéresse un peu plus haut dans le ciel, la météo, on n'a pas tous la même météo aujourd'hui. Par contre, on a presque tous les mêmes températures, que ce soit des maximums prévus de 29 à Toronto, 27 pour Kingston, 28 pour Sudbury. On aura une journée chaude un peu partout dans la province. Ce qui va changer, par contre, c'est notre niveau de soleil, notre niveau de pluie aussi. Dans le sud, on devrait avoir une belle journée ensoleillée. Ça devrait d'ailleurs peut-être pas durer au cours de la fin de semaine. Par contre, dans le nord, vous avez déjà probablement des nuages qui commencent à être au-dessus de votre tête. Et ça devrait probablement amener de la pluie au courant de l'après-midi, selon ce que prévoit Environnement Canada. En fait, on prévoit même d'un risque d'orage cet après-midi, dans le secteur de Sudbury. Et ces nuages, ils devraient descendre et ramener aussi de la pluie, donc comme je le disais, plus au sud de la province et probablement arriver au cours de la fin de semaine. Allez, on va se croiser les doigts pour essayer que ces nuages s'en aillent et du nord et du sud et qu'on ait tous une belle fin de semaine. Pour ce qui est de ce qu'on a prévu pour cette deuxième heure de l'émission, je rejoins Annie Poulain. Bonjour Annie.
1: Bonjour Julien.
0: On va aller du côté de ce qui se passe en fait, essayer de comprendre un peu mieux ce qui se passe avec le conflit de travail à WestJet.
1: Oui, on en entendait parler au Radio-Journal, conflit qui pourrait survenir dès dimanche et le transporteur pourrait commencer à annuler des vols à partir d'aujourd'hui en vue de se préparer à une possible grève ou lockout. On va parler de ce qui est au cœur de ce litige, de ce qui a mené à cette situation et aussi de la grève de l'année dernière chez Air Canada, qui avait quand même donné des gains pour les agents de bord. On aura avec nous Gilles Levasseur, professeur de gestion et de droit à l'Université d'Ottawa.
0: Et on va aller aussi dans le nord-ouest de la province, à Thunder Bay, pour parler à une bénévole qui vient en aide aux personnes évacuées en raison des feux de forêt.
1: Oui, alors que hier, le gouvernement provincial disait que la situation se stabilisait pour ce qui est des feux de forêt. C'est une bonne nouvelle, mais la lutte se poursuit. Il y a encore plusieurs communautés qui vivent toujours à l'hôtel du côté de Thunder Bay. On va parler à une bénévole qui, elle, œuvre dans un centre qui collecte des dons. Un centre qui doit composer avec un beau problème, là, puisqu'il a reçu plus de vêtements et autres objets essentiels qu'il anticipait. On aura avec nous, là, pour faire le point sur la situation du centre et parler du moral des personnes évacuées, on aura avec nous Fernande Dumas.
0: Ouais, on peut remercier aussi tous les gens qui ont fait des dons et qui ont fait vraiment preuve de beaucoup de solidarité. La question maintenant, c'est comment est-ce qu'on va gérer justement tous ces dons. Merci Annie. Du côté des nouvelles, Lounane Charpentier est avec nous. Lounane, on s'intéresse à la station Bloor du train Up Express à Toronto qui vient de se refaire une petite beauté.
2: Oui, elle a maintenant un nouveau tunnel piétonnier puis des voies de plus pour augmenter la capacité sur la ligne de Kitchener. Les 2,5 km de nouvelles voies ferrées de go vont aider à désengorger le goulot d'étranglement entre les rues du pont et Lansdowne, ce qui pourrait permettre d'avoir plus de trains go et moins de retard. Il y a aussi un nouveau tunnel piétonnier, puis un pavillon couvert qui relie la station de l'avenue Randolph. Tout ça ouvre officiellement aujourd'hui. Un mur anti-bruit, un mur de soutènement, puis une clôture plus haute ont aussi été installés du côté ouest du pont piétonnier de la rue Bloor West. La province dit que les changements sur le pont ont été faits pour améliorer la sécurité.
0: Puis la police de Toronto enquête sur une collision qui a fait un blessé à Waterloo.
2: Les services d'urgence sont intervenus hier matin pour un accident impliquant un véhicule et une trottinette électrique dans le secteur de la promenade Northfield West et de la promenade Parkside. Un jeune homme de 19 ans qui circulait en trottinette électrique a été percuté lorsque le conducteur a tenté de changer de voie. La police précise que le conducteur de la trottinette a été transporté à l'hôpital pour y soigner des blessures graves, mais qui ne mettent pas sa vie en danger.
0: Et on vous retrouvera au bulletin de 7h30, Lounane, pour parler d'un sujet qui fait vraiment parler de tout le monde, l'Odyssée de Christopher Nolan, mais peut-être d'un point de vue plus économique.
2: En effet, Julien, parce que c'est le film du réalisateur avec le plus gros budget et puis Kim Taifranco va nous décortiquer les coulisses à ce film.
0: Merci beaucoup, Lounane. Ben, restons justement dans le monde culturel. Katia, vous qui surveillez ça de très près, faute d'emplacement, hein, l'Afrofest de Toronto n'aura pas lieu cet été.
3: Oui, Music Africa du Canada, l'organisme qui gère le Festival annuel de musique africaine de Toronto, a invoqué des inquiétudes liées à la réduction de la capacité d'accueil du parc Woodbine, qui accueille le festival depuis de nombreuses années. Les organisateurs ont déclaré que la ville leur avait indiqué que la capacité du parc serait plafonnée à 5 000 personnes par jour, alors que le Afrofest attire généralement autour de 40 000 personnes par jour. Des responsables municipaux ont indiqué avoir collaboré avec les organisateurs pour étudier d'autres lieux, mais qu'il y a des facteurs comme la disponibilité et le coût qui ont écarté la possibilité de changement de site là, pour cette année. On collabore donc pour la prochaine édition. Hein, on espère que le tout revient l'année prochaine. Ça aurait été le 38e festival, ce festival-là qui est l'une des plus anciennes célébrations des cultures africaines au Canada.
0: Et on comprend que depuis ce qui s'est passé à Sassan Saint-Cloud, c'est sûr que maintenant, la sécurité autour des festivals est une question beaucoup plus sensible. Et puis, autre, le Festival caribéen de Toronto, il y a le Festival Veld aussi qui prend l'assaut du parc Don's View ce week-end.
3: Oui, c'est l'un des plus grands festivals de musique électronique au pays. Festival qui fait son retour réunissant des dizaines d'artistes au parc Don's View pour 3 jours de festivités. Des DJs populaires comme Armin Van Buuren, Fisher, Above and Beyond, Subtronics et Lost Frequencies vont être parmi ceux qui vont prendre la scène cette fin de semaine. On est aussi ici à environ 40 000 personnes par jour qui participent. C'était le cas du moins l'an dernier. Donc, c'est un festival qui commence ce soir et qui se poursuit jusqu'à dimanche et qui va rassembler les foules dans le quartier.
0: On est parti pour aller s'amuser, sauter et sortir nos plus belles accoutrements fluo pour s'amuser sur la musique électronique. Merci beaucoup, Katia. 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À 7h17, plongeons dans ce dossier qui fait beaucoup parler depuis les derniers jours. Hein. Hier, le syndicat des agents de bord de WestJet a finalement émis un préavis de grève de 72 heures. Parce qu'en effet, hein, la convention collective a expiré le 31 décembre dernier. Et depuis, les deux parties ne se sont toujours pas mis d'accord sur les nouveaux termes. Selon le syndicat, l'écart entre ce qui est demandé et ce qui est offert demeure trop important sur certains enjeux qu'il considère cruciaux. Suite au préavis, la compagnie aérienne a de son côté émis un préavis de lockout. Donc, il n'y a pas d'entente. Il y a un arrêt de travail qui pourrait être mis en place dès dimanche. En cas d'annulation ou de retard de vol, à noter, WestJet a également annoncé rembourser ou réacheminer les voyageurs. Et au cœur, évidemment, du litige, il y a la question des heures passées hors vol, mais qui sont pour l'instant donc non payées. On en parle avec Gilles Levasseur, qui est professeur de gestion et de droit à l'Université d'Ottawa. Monsieur Levasseur, bonjour.
4: Bonjour.
0: Bon, commençons par ce point de désaccord qui concerne le travail au sol non rémunéré. Peut-être résumons quel est le problème exactement.
4: Mais au départ, c'est toute la question de la façon dont on calcule les heures de travail et les activités de rendement financier qu'on doit payer aux employés. C'est un système qui existe depuis les années 1930 dans le monde de l'aviation en Amérique du Nord. Et le problème, c'est que c'est toujours une question de crise. Ce que ça veut dire, ça, c'est qu'autrefois, on donnait seulement un rendement financier, on payait pour les salaires, des employés qui étaient dans l'avion quand l'avion quittait, vous savez, le tarmac. Et c'est là où est-ce que, bref, on ne calculait pas le travail qui était fait avant que les employés puissent monter dans l'avion. Donc, c'est tout le travail sur le sol. Avec le temps, on l'a ajouté cela dans les calculs de ce qu'on appelle des crédits. Le problème, c'est que ce que disent les agents de bord, c'est qu'on voudrait avoir quelque chose de plus plus simple à comprendre. C'est trop compliqué, le système qui est en place. On ne sait pas si on a été payé complètement pour toutes les heures de travail faites. On ne sait pas si on a été payé au salaire requis. Tout ça, c'est compliqué. Donc, ce qu'ils veulent, c'est un changement qu'on a vu pour Air Canada, qui a fait en 2025 ce changement-là, de dire, maintenant, quand c'est de le travail au sol, on est capable de vous dire les heures travaillées, le salaire que vous avez et les activités que vous devez faire.
0: Donc, quand la compagnie dit quand même malgré tout que ces heures-là sont payées parce qu'il y a un système qui existe, c'est pas tout à fait faux. Il y a quand même un paiement de ces heures-là. La question, c'est plus de savoir si c'est réellement, on est payé pour vraiment le bon nombre d'heures, c'est ça?
4: C'est ça. Puis la question est de savoir, est-ce que ça veut dire ça qu'on est capable de bien définir les tâches qui vont être aussi requises par les employés lorsqu'ils vont travailler sur le sol? Voyez-vous, le problème, c'est que autrefois, on prenait pour acquis que les gens étaient pour faire le travail sans être rémunérés. Aujourd'hui, ils sont rémunérés. Mais quelles sont les tâches qu'on devrait faire comme employés sur le sol? Donc, c'est ça qu'il faut aussi regarder. Et c'est ça que les employés demandent aussi, un genre de contrôle aussi de leur temps de travail. Parce que on peut leur faire plein de choses. Alors, ils ne savent pas exactement jusqu'où ça peut aller. Et c'est là tout le détail qu'on veut bien clarifier. Parce que, voyez-vous, WestJet a eu sa première convention collective en 2021 et ça a duré 5 ans. Alors, en 2026, on n'a plus une convention collective, donc on doit en renégocier une nouvelle. Et c'est là aussi que les gens de bord disent, on va s'inspirer de ce qui s'est fait à Delta en 2022, Air Canada 2025, pour créer notre propre relation de travail avec l'entreprise.
0: Vous citiez donc l'exemple de ce qui a été fait à Air Canada. Est-ce que parce qu'il existe maintenant un exemple chez Air Canada, on peut s'attendre à ce que la plupart des syndicats dans les compagnies d'aviation demandent à peu près le même système?
4: Mais ce qui arrive, c'est que au Canada, c'est certain qu'on est rendu dans cette tendance-là. Puis il y a une chose qu'on oublie souvent, c'est que dans ce système-là, c'était souvent un système qui était très archaïque. Ce qui arrive, c'est que autrefois, c'était seulement des femmes qui étaient agents de bord, puis on rémunérait jamais pour le travail fait sur le sol. Et avec le temps, on s'est mis à additionner cela. Donc, ce qu'on faisait, c'est qu'on prenait ce qui était sur le sol, on le mettait dans le système de crédit lorsqu'on travaillait dans l'avion. Et c'est là où est-ce que, bref, on veut être certain qu'aujourd'hui, on est bien payé et correctement. Le danger derrière cela, c'est que ce que dit WestJet, c'est que si on ouvre cette porte-là, les gens vont vouloir demander une augmentation de salaire sur le travail au sol. Et c'est là où est-ce qu'on n'est pas certain d'avoir les moyens financiers de rémunérer les employés pour les tâches qu'on veut leur demander de faire.
0: Ce qui permet souvent à un employeur aussi d'avoir le gros bout du bâton dans ce type de négociation, c'est l'état du marché de l'emploi. Dans ce contexte-là, où est-ce qu'on en est pour les équipes qui travaillent à bord, que ce soit les pilotes ou les agents de bord? Je veux dire, est-ce que le marché de l'emploi est suffisamment compliqué pour eux pour que ça donne le gros bout du bâton à l'employeur, ou on est plutôt dans une situation où c'est eux qui sont majoritaires?
4: Mais donc, dans des postes qui sont clés, exemple les pilotes, ils ont déjà une convention collective séparée. Dans le cas, par exemple, des techniciens et tous les gens qui font de la mécanique, ils ont aussi leur propre convention collective. Ce qui est le danger derrière cela, c'est d'être capable de garder les employés. C'est qu'une fois que les employés ont travaillé, par exemple, dans l'entreprise, ils vont regarder pour un emploi ailleurs. Et c'est là le danger de toujours faire de la formation, puis ensuite avoir des gens qui nous quittent dans le milieu pour être capable d'aller travailler ailleurs parce qu'ils veulent avoir un salaire plus élevé. Parce que un des problèmes, c'est que souvent, dans les endroits comme dans l'Ouest canadien, le coût du logement a été très élevé. Le coût, par exemple, de la location, tout ça fait en sorte que les employés n'ont pas souvent le salaire pour avoir une qualité de vie. Donc, c'est une porte d'entrée. Mais à un moment donné, ils vont ailleurs. Et c'est là où est-ce que pour WestJet, ça devient aussi un problème aussi de gestion des ressources humaines. Et c'est là où est-ce qu'ils sont dans une situation particulière, comme les autres compagnies aériennes canadiennes, à cause du fait que le kérosène a tellement été augmenté en termes de prix que ça coûte des fortunes maintenant pour faire fonctionner un avion. Et c'est là où est-ce que WestJet dit, il faut que je fasse attention, j'ai pas la liquidité que j'aurais eu autrefois.
0: Et ça nous amène aussi un peu aux conséquences pour les voyageurs. Mettons bon que cette négociation aille dans le sens de ce que demande le syndicat. Vous l'avez dit, ça risque peut-être de créer une masse salariale un peu plus forte, des salaires un peu plus élevés. Bonne chose certainement pour ces gens-là, mais on le voit régulièrement, notamment chez WestJet, des lignes qui ouvrent, qui durent 2-3 ans, notamment vers l'ouest, qui s'arrêtent ensuite. Est-ce qu'on s'en va aussi vers un risque de voir moins de connexions?
4: C'est ça qui s'est fait actuellement. WestJet, comme Air Canada, ont coupé énormément de liens avec les États-Unis. Donc, on voit de moins en moins de vols qu'on avait, par exemple, autrefois dans les États-Unis et vers d'autres régions, par exemple, l'Europe. À cause du prix des billets, on a de moins en moins de gens qui sont capables de prendre des vols. Puis, ce qu'on voit de plus en plus, c'est qu'on va fusionner, par exemple, des vols pour être capable de remplir l'avion. Air Canada doit faire cela. Donc, on le voit aussi avec WestJet. Parce que le problème, c'est de faire fonctionner un avion à 30-40%, ce n'est pas rentable. Donc, on doit déplacer les passagers vers un autre vol du même milieu pour être capable d'avoir 80-90% de gens dans l'avion. Et c'est comme ça qu'ils vont rentabiliser. Le problème, on coupe, par exemple, les emplois pour les pilotes et les employés d'agents de bord parce que, bref, on n'a pas toujours la capacité d'avoir autant de vols. Donc, le danger, c'est qu'une fois qu'on commence cette machine-là de vouloir rentabiliser encore plus les vols d'avion, ben ça fait en sorte qu'il y a moins d'opportunités d'emploi. Donc, c'est là aussi qu'il faut faire attention de ne pas pousser trop vite la machine par peur aussi de perdre aussi les possibilités de revenus.
0: Monsieur Levasseur, peut-être pour terminer, j'aimerais qu'on parle du gouvernement fédéral, parce qu'on se souvient pour la grève d'Air Canada que le fédéral était intervenu. C'était un peu d'ailleurs la crainte du syndicat des agents de bord de WestJet que le gouvernement remette les pieds dans cette négociation. Est-ce que c'est une inquiétude valide ou on n'est plus dans ce type de négociation avec le gouvernement?
4: Actuellement, ce que veut faire le gouvernement du Canada, c'est de nommer un médiateur qui va être capable de regrouper les deux parties, leur faire comprendre les obligations et de trouver un compromis de chacun de leur côté pour être capable d'avoir une entente pour éviter soit la grève, soit le lockout. Le gouvernement du Canada ne veut pas intervenir. Ça, c'est certain. Sauf que si, à la limite, ils sont tenus, ils vont reprendre le même pouvoir qu'ils avaient dans un autre dossier avec Post Canada et Air Canada. Mais c'est pas ce que veut faire le gouvernement du Canada. Ils veulent laisser le système se gérer lui-même. C'est pas ça leur rôle. Sauf que le monde de l'aviation est un monde tellement important, c'est un monde économique essentiel dans notre société, que s'il faut, ils peuvent intervenir.
0: Gilles Levasseur, on va continuer de toute façon à suivre évidemment le suivi de ces négociations au cours de la fin de semaine. Merci beaucoup d'être passé.
4: Toujours un plaisir.
0: Et on poursuit en musique à 7h26 avec Odetto. 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

0: Le groupe s'appelle Odetto. Nous, dans la prochaine demi-heure de l'émission, on s'en va dans le nord-ouest de la province, à Thunder Bay. On va parler de la solidarité de la communauté hein, après ce qui s'est passé avec les feux de forêt. D'ailleurs, feux de forêt qui continuent. Beaucoup d'aide pour les sinistrés, sauf qu'en centre de dons, maintenant, déborde de choses qui lui ont été données et manque plutôt de bras pour gérer toute cette récolte. On en parlera avec une des bénévoles après vos nouvelles régionales. Luna nous a rejoint et Luna, on se questionne sur la place que prend l'intelligence artificielle dans notre quotidien.
1: Oui, le gouvernement fédéral vient de lancer une grande consultation publique de 2 mois pour tenter d'encadrer cette technologie au pays. Luna Marché.
2: Ottawa songe à de nouvelles mesures pour assurer une meilleure transparence des outils d'intelligence artificielle au pays. Il invite le public à donner son avis sur la question par courriel ou en répondant à un sondage en ligne avant le 23 septembre. Les principales options envisagées incluent obliger les entreprises à identifier clairement les faux contenus, avertir les utilisateurs lorsqu'ils interagissent avec un robot ou encore créer un registre pour signaler les pannes et les dérives graves de l'IA. Une démarche nécessaire mais imparfaite pour la titulaire de la chaire de recherche du Canada en droit et politique de l'information, Teresa Scassa. Elle explique que les biais algorithmiques ne sont pas considérés comme des incidents graves dans ce cadre, bien qu'ils soient dévastateurs pour ceux qui les subissent. Le chercheur du Centre canadien de politique alternative, Hadrian Mertens Kirkwood, salue aussi l'initiative, tout en rappelant les limites de l'exercice.
3: La consultation est un grand et nécessaire step, mais c'est un long way from meaningful regulation.
2: Il pointe du doigt l'absence de l'impact énergétique massif des centres de données parmi les enjeux abordés. Si le volume de commentaires citoyens est trop élevé, Ottawa prévient qu'il pourrait utiliser une IA pour les synthétiser. Ici Luna Marché, Radio-Canada, Toronto.
0: Et on s'intéresse aux salles de cinéma maintenant, le film L'Odyssée, donc qui arrive à sa 3e semaine de diffusion.
1: Oui, parmi les 13 films de Christopher Nolan, c'est celui qui est doté du plus gros budget. Kim Tai-Franco nous décortique tout ça.
4: Ces cinéastes-là veulent s'inscrire dans l'histoire du cinéma.
5: Le budget de l'Odyssée se chiffre à 350 millions de dollars canadiens. La caméra Kelly, que Nolan a créée en collaboration avec IMAX, en est la raison principale. 28 millions de dollars y ont été investis. Mais l'utilisation de la pellicule implique aussi de larges coûts. Une pellicule qui fait la distance Niagara Falls à Montréal et qui doit être développée, traitée et numérisée, ainsi que coupée à la main. Pour être visionné au cinéma IMAX 70 mm, il a fallu leur envoyer des copies de la pellicule originale. Connor Hu est le directeur des opérations techniques de DFI Studio.
6: You have $24,000 to actually just produce the prints.
5: Chaque copie coûte 24 000 dollars américains et il faut encore les traiter et les transporter, ce qui amène les frais près de 3 millions de dollars selon l'expert. Mais ces coûts en valent la peine, selon Éric Falardeau, réalisateur et professeur assistant en cinéma à l'Université Laval.
4: Finalement, la résolution à la qualité de l'image, donc à la fois au niveau de la couleur, au niveau des tons blancs, des tons noirs, puis au niveau de ce qu'on peut aller chercher comme grandeur d'image.
5: Et les revenus depuis la sortie du film justifient le budget élevé. En 2 semaines, le film a rapporté plus de 900 millions de dollars. Ici Kim Tai-Franco, Radio-Canada, Toronto.
0: Et puis, du côté de la scène judiciaire, la Commission des libérations conditionnelles du Canada a refusé hier de libérer Clinton Gale, qui est en prison depuis 32 ans pour le meurtre d'un policier de Toronto.
1: Oui, l'individu de 58 ans a été condamné pour le meurtre prémédité de l'agent Todd Bayliss en 1994 et de tentative de meurtre contre le coéquipier de sa victime, Mike Leone. La commission a même décliné l'idée de le remettre aux autorités de l'immigration pour l'expulser vers la Jamaïque, puisqu'il n'est pas canadien. Jean-Philippe Nadeau a assisté à l'audience en ligne.
7: Les agents Bayliss et Leone étaient en patrouille dans des logements sociaux lorsqu'ils ont rencontré Clinton Gale, un trafiquant de drogue. Le procès avait montré que l'individu ne voulait pas que les policiers découvrent qu'il faisait l'objet d'un avis d'expulsion de la part des autorités de l'immigration. Clinton Gale avait déjà été entendu 3 fois devant la commission. Il est depuis 4 ans dans une prison à sécurité minimale. Sa 4e audience a été marquée par la douleur, la colère et le dépit de la famille Bayliss et de l'agent Leone qui s'opposait à toute libération. Le rapport de prison indique que le meurtrier n'a commis aucun délit depuis 2008 et que son risque de récidive est gérable. Clinton Gale a déclaré pour sa défense qu'il croit être en mesure de changer pour le mieux et pour toujours. « Je suis honteux et désolé », dit-il, « et je souhaite à la famille Bayliss de surmonter son deuil ». Le meurtrier avait souhaité retourner vivre en Jamaïque avec son oncle si jamais il obtenait une libération conditionnelle. La commission explique néanmoins qu'il manque d'introspection, qu'il représente toujours un danger pour le public et que sa réinsertion sociale en Jamaïque ne peut être soumise à une surveillance en bonne et due forme. Ici Jean-Philippe Nadeau, Radio-Canada, Toronto.
1: Voilà, c'était les informations.
0: Merci beaucoup, Lounan. 7h35, petit coup d'œil aux températures dehors si vous n'êtes pas encore sorti. On est dans des 17 degrés à Sudbury, 18 à Toronto, avec deux choses qui se passent en même temps. Le soleil qui se libère des nuages du côté du Toronto et du sud de la province et qui, progressivement, malheureusement, se couvre un petit peu dans le nord. Je vous rappelle que du côté de Sudbury, vous devriez avoir des possibles averses au cours de l'après-midi. Mais avant tout ça, parlons plutôt de ce qui se passe dans le monde économique. Petit tour de l'actualité économique maintenant avec Carl Rétino-Paraselli. Bonjour Carl.
8: Oui, salut Julien.
0: Commençons peut-être avec l'entreprise Couche-Tard, qu'on connaît un peu mieux sous l'enseigne Circle K ici en Ontario, qui souhaite réaliser une autre acquisition de grande envergure.
8: Oui, parce que Couche-Tard, c'est vraiment sa stratégie depuis des années de grossir par acquisition. Il y a eu effectivement Circle K au fil du temps. Il y a eu les magasins Total Energy également. L'an dernier, ce qui a fait beaucoup jaser, c'est la tentative d'acquérir 7&I, donc les dépanneurs 7-Eleven. Ça n'a pas fonctionné. Et là, maintenant, Couche-Tard revient à la charge avec ce qui serait la plus grosse transaction de son histoire. On offre 12 milliards de dollars canadiens pour mettre la main sur le groupe Zabka. C'est quoi le groupe Zabka? C'est un groupe qui possède plus de 13 000 dépanneurs en Pologne et en Roumanie. Alors, c'est normal si vous connaissez pas, là, ça fait un peu loin pour acheter sa pinte de lait. Mais c'est très gros en Europe de l'Est et donc c'est pour ça que ça intéresse Couche-Tard. Pour Couche-Tard, la bonne nouvelle, c'est qu'on a déjà réussi à convaincre les principaux actionnaires, ceux qui détiennent la majorité des actions de l'entreprise. Reste à convaincre les autres maintenant. Et si l'offre est acceptée, on prévoit que la transaction pourrait se conclure rapidement d'ici la fin de l'année. Alors, ce serait un gros coup, bien sûr, pour l'entreprise québécoise, mais ce serait aussi, et ça c'est intéressant, une sorte de jambette à 7&I. Pourquoi? Parce que 7&I vient tout juste d'essayer d'acquérir une participation dans le groupe Zabka. Ça n'a pas fonctionné.
0: Je vois.
8: On a mis fin à ça et là, Couche-Tard arriverait deuxième et mettrait la main sur l'entièreté de l'entreprise. Alors, damerait le pion, si on veut, à son principal concurrent à l'échelle internationale. Alors, pas besoin de vous dire que ça va faire beaucoup jaser, cette nouvelle-là, aujourd'hui, à la fois pour ce qui est des réactions comme telles que de la trajectoire des actions en bourse.
0: Un autre dossier, Carl, qui pourrait faire jaser aujourd'hui parce qu'on attend les chiffres sur la croissance économique canadienne.
8: Oui, des données pour le mois de mai, pour le produit intérieur brut, le PIB du mois de mai, ce sera dévoilé dans environ une heure. On s'attend, Julien, à ce que l'économie canadienne tienne le coup. Donc 0,2% de croissance au mois de mai, c'est ce qui est prévu par les économistes, alors qu'en avril, on était à 0,5%. C'est pas de la grosse croissance, mais au moins c'est dans le positif. Et donc, ça confirmerait qu'on mettrait peut-être de côté là, ce débat sur le fait qu'il y ait une récession ou pas au Canada. On disait qu'on était en récession technique parce qu'on a eu deux trimestres consécutifs de croissance négative, quatrième trimestre de 2025 et premier trimestre de cette année. Alors, la plupart des économistes disent, avec des bons chiffres ce matin, on passerait à autre chose, entre guillemets. Et on aura aussi pour ce matin l'estimation pour le mois de juin. Donc, ce sera intéressant parce que ça va vraiment nous donner un portrait préliminaire pour l'ensemble du deuxième trimestre. Et donc, ça va nous permettre de savoir un peu mieux où on se situe pour ce qui est de l'économie canadienne.
0: Et sur les marchés, Carl, c'est quand même une grosse semaine là, de résultats financiers qui est en train de se terminer, notamment pour les géants technologiques.
8: Oui, et quand on parle de géants technologiques, il y a vraiment deux grosses préoccupations ces jours-ci. Il y a une pénurie de composantes électroniques parce que l'IA siphonne presque toutes ces composantes-là quand il est question, par exemple, de centres de données. Et l'autre enjeu, c'est le fait de rentabiliser les investissements qui sont faits justement dans ces centres de données. Et ça s'est reflété dans les résultats qui sont sortis hier, notamment ceux d'Apple et d'Amazon. Alors, chez Apple, on manque de composantes électroniques, donc ça affecte les ventes et donc les revenus prévus, ce qui déçoit les analystes. Et à l'inverse, du côté d'Amazon, le service info-nuagique d'Amazon, qui s'appelle AWS, a enregistré une hausse de revenus de 37 % sur un an. Ça, c'est la meilleure performance de ce secteur-là depuis 2021. Et donc, ça laisse croire que la compagnie est capable de transformer tous ses investissements en dollars. C'est ça qui est encourageant pour les investisseurs. C'est un peu la même histoire qu'on a vue cette semaine pour Microsoft. Microsoft qui a vu les revenus de son service infonuagique Azure augmenter fortement également. Et hier, Julien, l'action de Microsoft a grimpé de presque 16 %. C'est du jamais vu depuis 2008. Et surtout, en dollars, ce bond-là représente 450 milliards de dollars américains de gains de capitalisation boursière. Mmh. Alors, selon Bloomberg, c'est la plus grosse augmentation de valeur en une seule journée de l'histoire des marchés boursiers, rien de moins. Alors, quand on dit que ça bouge pas mal pour les entreprises technologiques, quand il y a des soubresauts comme ça en bourse, ouais. Voilà un exemple très parlant. Et donc, c'est un peu comme si, à mesure que les résultats sortent ces jours-ci, il y a des gagnants qui commencent à se dessiner dans cette course à l'IA. C'est un peu l'analyse que je voyais de la part, par exemple, de Sébastien McMahon, qui est économiste en chef d'IA Groupe Financier, qui disait ça, qui disait là, c'est comme si on voit les gagnants et les perdants de l'IA qui se dessinent, en sachant bien sûr que la course à l'IA est loin d'être terminée.
0: Non, loin de là. Autre dossier un peu électrique, on avait parlé dans les dernières années là, qu'il y avait une descente, un peu une baisse de vente de véhicules électriques, mais peut-être qu'en fait, il s'en vend un peu plus qu'on pourrait le croire à travers la planète.
8: Oui, c'est ça. Je trouve intéressant de vous parler ce matin des prévisions de l'Agence internationale de l'énergie, qui donc nous dit que cette année, 2026, 29 % des véhicules neufs vendus sur la planète seront électriques. C'est presque un véhicule sur trois. Alors ouais. que de notre point de vue de Nord-Américain, on a l'impression que ça stagne ou même que ça diminue. Mais non, 29 %, c'est en hausse par rapport à ce qu'on a vu dans les dernières années. On était à 20 % de part de marché en 2024, 25 % en 2025. Et donc, ça grimpe encore. Une des explications de ça cette année, c'est le conflit au Moyen-Orient. Avec les prix de l'essence qui ont augmenté, ben forcément, ça rend les véhicules électriques plus attrayants encore. Mais on constate quand même une grosse différence, un gros écart entre les pays. On est à peu près à 11 % de part de marché pour l'électrique au Canada, aux États-Unis, à peu près 25 % en Europe, mais on est à plus de 50 % en Chine et encore beaucoup plus en Norvège, où là-bas, presque la totalité des ventes de véhicules, c'est des véhicules électriques. Alors, c'est bon de se rappeler, je crois, que l'électrique avance quand même, malgré les reculs qu'on voit, notamment au sud de la frontière.
0: Oui, et puis je pense que, Carl, vous avez mis le doigt dessus avec ce qui se passe, en effet, avec le pétrole en ce moment. Il y a beaucoup de gens qui probablement repensent à chaque plein qu'ils font s'ils ont fait le bon choix pour leur véhicule. Carl Rétineau-Paraselli, on se retrouve la semaine prochaine. Merci beaucoup.
8: Merci, bonne journée.
0: On continue en musique à 7h41 avec le groupe Youf.

0: musique instrumentale de Youf qui nous fait voyager à 7h45. Mais revenons chez nous et allons dans le nord-ouest de la province. Allons à Thunder Bay où le public, on peut le dire, a fait don d'un très grand nombre de vêtements et d'objets aussi essentiels pour aider les personnes évacuées des feux de forêt. Feux de forêt dont on entendait la province hier dire que ça se stabilisait, mais en même temps, on est loin d'être sorti du bois. Et donc, ces dons sont certes nombreux, tellement en fait que les organisateurs d'une collecte doivent maintenant refuser ces dons et plutôt les réorienter vers d'autres organismes. Ils sont aussi à la recherche de bénévoles supplémentaires pour les aider à faire le tri dans les biens reçus durant les deux dernières semaines. Et c'est notamment parce que l'entrepôt utilisé par la Première Nation de White Sand pour collecter les dons ne sera plus disponible sous peu. Les bénévoles sont donc en train de tout ranger dans des conteneurs pour que les dons restent accessibles aux personnes évacuées. Les résidents de quatre communautés aussi sont donc hébergés à Thunder Bay depuis la mi-juillet, dont ceux de la Première Nation de Noumégoussi Gagoun, donc, qui ont été ravagés là, par les flammes, comme beaucoup d'autres. On va faire le point, justement, sur ce qui se passe, sur la situation sur place et sur ce qui se passe dans cet entrepôt. On rejoint tout de suite Fernande Dumas, qui est bénévole dans cet entrepôt. Bonjour Fernande.
1: Oui, bonjour.
0: Merci beaucoup d'être avec nous ce matin. Peut-être, aidez-nous à comprendre ce qui se passe chez vous. À quel point là, le public a été généreux? Qu'est-ce que vous avez reçu?
1: Oh mon Dieu, on a reçu beaucoup de linge, on a reçu beaucoup de des jouets pour les enfants. On avait reçu aussi des dons pour les animaux parce que ceux qui étaient capables, ils ont été capables de sortir de leur communauté, venir à Thunder Bay avec les animaux. C'était tout, l'entrepôt était plein de boîtes de linge. On a eu beaucoup, beaucoup de linge. Et puis, on a un organisme de Toronto qui s'appelle Sacred Hearts du Canada. Ouais. Eux ont venu et puis ont emporté toutes des choses personnelles, tu sais, qu'on a de besoin de la pâte à dents, les brosses à dents, les choses comme ça. Et puis, on a tout fait des petits paquets pour chaque personne, chaque évacué. Pour les aider.
0: Est-ce que c'était beaucoup plus que ce que vous aviez imaginé ou vous vous attendiez à recevoir autant de dons?
1: Oh non, c'est plus que ça. Parce que la personne qui a commencé à demander pour de l'aide, pour des dons, elle travaille pour White Sands First Nations. Et puis, elle pensait de seulement recevoir un peu de dons pour aider sa communauté. Mais le monde appelait, il voulait savoir comment aider. Et puis donc, on a commencé juste avec un petit peu. Et puis, hélas, on a dû aller dans l'entrepôt parce qu'on avait trop de dons.
0: Bon, en même temps, dans certains côtés, c'est un beau problème. Mais là, ce que je comprends, c'est que vous êtes en train de tout ranger, mettre dans des boîtes, des conteneurs. Peut-être expliquez-nous pourquoi vous êtes en train de tout ranger dans des boîtes.
1: Ben malheureusement, l'entrepôt qu'on utilise, eux ont des programmes qui vont commencer parce que c'est un centre qui aide avec la programmation pour les étudiants autochtones. Donc, ils ont besoin d'avoir le centre. Donc, on a tout décidé de prendre le linge et puis c'était déjà trié. Donc, on met tout ça dans des boîtes avec l'âge et si c'est pour les enfants, les femmes ou les hommes. Et puis, ça va être tout mis dans les boîtes pour que le monde qui ont besoin du linge, il faut, parce qu'il y en a qui ne savent pas encore. Il y a quatre communautés qui ne sont pas certains qu'ils vont être capables de retourner à la maison.
0: Ouais. De quelle communauté on parle pour ceux qui ne sont pas certains de retourner?
1: Oh, donc c'est la communauté de Fort Hope. Donc, il s'appelle Ibamatong, Collins, White Sand, Kiashki-Zugging, et puis Gull Bay, ainsi que le village de Armstrong.
0: D'accord.
1: Donc, ils sont tous au nord de nous.
0: Donc, là, je comprends. Donc, votre entrepôt, si je ne me trompe pas d'adresse, il était au 660 Beaver Hole Place. Donc, cet entrepôt, maintenant, ne sera plus donc, disponible pour les dons. Où est-ce que les dons vont aller? Où est-ce que les gens aussi peuvent amener des dons, pour ceux qui veulent encore en donner?
1: Ah ben là, on refuse tous les dons parce que les évacués sont dans différents hôtels et puis ils ont chacun une petite collecte de dons qu'eux, ils gardent pour les personnes qui restent là. Mais les autres, ils vont être tous mis dans des sea cans.
0: Qui vont être, puis,
1: Ils vont être déménagés dans un autre local
0: d'accord.
1: qui sera accessible.
0: Donc là, ce qu'on me disait, c'est que vous aviez un défi, c'est de trouver des bénévoles justement pour vous aider à tout ranger, à déplacer. Il vous manque combien de personnes environ?
1: Ben là, on a eu de l'aide cette semaine. Donc, je crois, dans les prochains jours, ça va être tout fini.
0: D'accord.
1: Ça va être tout être rangé. Et puis, ça fait que s'il y en a qui veulent encore venir, ils peuvent passer vers aujourd'hui. Mais je pense qu'on va être bon.
0: Vous avez reçu de l'aide de qui? C'est des groupes organisés? C'est des gens?
1: Non, chacun? C'est juste des gens de la communauté qui veulent aider.
0: D'accord. Pour ceux qui veulent continuer à aider, qu'est-ce qu'ils peuvent encore faire?
1: Ben, ils viennent et puis ils nous aident à ranger tout le linge dans des boîtes. Et puis après ça, ça doit être quelqu'un avec un petit peu de moselle pour déménager ça dans les cannes.
0: D'accord. Fernande, évidemment, bon, vous avez réuni tous ces dons-là. Vous avez probablement aussi amené ces dons-là aux personnes qui en ont besoin.
1: Oui.
0: Est-ce qu'il y a un peu des histoires qui vous ont marqué avec les gens que vous avez rencontrés?
1: J'en ai rencontré quelques qui sont venus au centre. Il y a une madame qui est rentrée et puis elle était vraiment émouée de voir tous les dons qui avaient été envoyés et puis elle pleurait. Donc, j'ai juste été la voir et puis j'ai juste donné une caresse et essayé de lui aider à marcher alentour et puis juste voir la générosité de tout le monde parce qu'on a reçu des dons de tout partout. C'était pas seulement notre communauté à Thunder Bay, c'était partout en Ontario, de d'autres provinces ainsi que les États-Unis.
0: C'est quoi votre sentiment et les gens autour de vous de sentir justement que vous avez eu de l'aide qui a dépassé les frontières de juste la région?
1: C'est pas surprenant. C'est la communauté de Thunder Bay. On dit toujours que Thunder Bay a un gros cœur. Et puis, ils l'ont démontré cette fois-ci quand les évacués ont arrivé à Thunder Bay.
0: Mais le fait que vous ayez reçu aussi de l'aide d'ailleurs de la province, d'autres provinces, des États-Unis, c'est quelque chose auquel vous vous attendiez ou c'est un peu une surprise, ça?
1: Non, ça, c'était une surprise. Mais c'est l'organisme de Mississauga qui ont monté. Eux, c'est ça qu'ils font. Ils vont où il y a des désastres et puis ils aident les mondes. Ils font des care packages pour offrir à chaque évacué.
0: Fernande, bon, vous êtes une de ces nombreux bénévoles. Peut-être expliquez-nous un peu vous ce qui vous a motivé à être bénévole pour l'entrepôt, à aller travailler là, à l'entrepôt à Thunder Bay.
1: Bien, c'était seulement quelque chose que la seule chose que je pouvais offrir, c'était de mon temps. Et puis, j'ai trouvé ça très triste de voir qu'il y avait des communautés qui ont perdu toute leur maison, ils ont perdu tout. Donc, j'ai été offrir mon temps et puis ça fait 2 semaines.
0: Deux semaines de travail intense. On voyait la province hier bondir que ça se calme un peu. Comment est le moral dans la communauté? Est-ce que le moral est un peu en train de remonter? Est-ce que vous êtes un peu rassuré de voir les nouvelles?
1: Oui. Oui, on a eu beaucoup de pluie. Malheureusement, c'est venu avec une tempête, avec du tonnerre puis des éclairs. Mais l'eau, je pense, toute la pluie qu'on a eue, là, je pense que ça l'a aidé un peu, au moins pour en calmer. Mais malheureusement, le gros feu qui est au nord, qui empêche les 4 communautés de retourner à la maison, il y en a des communautés qui ont perdu leur maison au complet. Et puis, eux, ils savent pas qu'est-ce que le futur a en main pour eux autres. Il n'y a rien qui a été décidé encore.
0: D'accord. Bon, vous m'avez expliqué là que ça se termine à l'entrepôt. Vous, c'est quoi votre plan pour les prochaines semaines? Est-ce que vous comptez continuer à aider d'une autre façon?
1: Non, je pense pas. parce qu'il n'y aura pas besoin, il n'y aura pas le besoin, comme ils vont déjà avoir les CCAN avec tout ce qu'on a rangé là-dedans. Et puis aussi les 4 hôtels où les évacués restent, eux aussi ont chacun une salle qu'ils peuvent mettre des dons. Ça fait que tout le monde est au max maintenant. Ça fait, je pense que ça va juste se calmer. Et puis, ça va être plus tard, mais qui décide qu'est-ce qui va se passer dans les communautés qui ont tout perdu. C'est possible que là, ça va encore avoir d'autres volontaires pour aider, pour peut-être du matériel, des choses comme ça.
0: Vous savez, Fernande, je pense que c'est aussi la preuve que votre travail et celui de tous les bénévoles a porté ses fruits, justement, si chacun a au moins reçu de ce dont il avait besoin pour ces derniers jours et les prochains, là, en attendant de pouvoir retourner chez eux. Oui. Merci beaucoup d'être venu nous expliquer justement la situation au cœur de la communauté.
1: Oh, pas de problème, ça m'a fait plaisir.
0: Bonne journée à vous.
1: OK, vous aussi, bonjour.
0: 7h56, plongeons aussi dans ce qui se passe ailleurs dans le monde parce que il y a aussi des forts mouvements qu'on a vus en Espagne là dans les dernières heures. Il y a au moins 18 migrants

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2: De surveiller. Du côté de chez nous, rejoignons Lounane pour faire le point sur les dernières nouvelles locales. Il y a les prochaines semaines qui seront cruciales en ce qui a trait aux négociations commerciales entre le Canada et les États-Unis.
3: C'est l'avis du moins du représentant de l'Ontario à Washington, David Patterson. Alors que les menaces tarifaires de Donald Trump doivent entrer en vigueur le 19 août, M. Patterson se dit encouragé par l'intensification imminente des pourparlers. Selon lui, les entreprises américaines commencent à ressentir la réplique d'Ottawa. Les taxes imposées par le gouvernement Carney sur l'acier et l'aluminium, les automobiles importées forcent certains secteurs américains à revoir leur position.
2: Puis un adolescent de 13 ans, lui, a été arrêté et inculpé après une tentative d'agression au couteau qui est survenue mardi soir à Oshawa, dans l'est de Toronto.
3: Oui, les policiers du service régional de Durham sont intervenus dans un restaurant du McDonald's de la rue Thoroughbred à la suite d'un appel signalant un individu armé. Selon les autorités, le jeune suspect aurait brandi un couteau et tenté de poignarder un adolescent de 16 ans qui a heureusement réussi à s'enfuir indemne. Et le suspect a été interpellé à son domicile peu après les faits et puis l'arme du crime a été récupérée par la police.
2: Et dans une dizaine de minutes, on se rendra au Radio-Journal pour parler notamment des dernières évolutions autour du conflit à Gaza.
3: Oui, on a traversé une nouvelle étape vers une possible désescalade du conflit. Le président américain Donald Trump a annoncé hier soir une entente sur le désarmement complet du Hamas.
2: Mais le Hamas qui a aussi confirmé cette entente. Merci beaucoup, Luna. Nous, dans la prochaine heure de l'émission, on parlera de la production énergétique au pays. C'est redevenu le secteur clé de notre économie. Mais Mark Carney ne veut pas s'en servir comme levier de négociation avec les États-Unis. Et on continuera de creuser l'histoire des salles de cinéma de Toronto avec Éric Veillette. Et on va s'intéresser notamment à un gestionnaire de salles en particulier.

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4: Donald Trump annonce un accord sur le désarmement de la bande de Gaza. Feu de forêt en France, si la situation se stabilise, l'industrie touristique, elle, se fragilise.
5: Quand on discute avec chaque acteur économique, c'est que lui nous dit clairement ben, « j'ai une baisse de 60, 70, 80% de mon activité ».
4: Et 50 ans plus tard, Greg Joy revisite son moment de gloire au Stade olympique de Montréal. Bonjour, ici Marie-Michèle Bordua. Bienvenue à ce Radio-Journal. Nouvelle étape vers une désescalade du conflit à Gaza. Le président américain Donald Trump a annoncé hier soir une entente sur le désarmement complet du Hamas. Ce plan de paix qui a été confirmé par des responsables du groupe armé palestinien prévoit également le retrait graduel d'Israël de l'enclave. Karine Mathieu est avec nous. Karine, que sait-on de cet accord?
6: En fait, c'est la deuxième phase du plan de paix à Gaza qui est négociée depuis des semaines en Égypte par des médiateurs et qui survient 9 mois après le cessez-le-feu. Cessez-le-feu qui n'a pas vraiment été respecté puisque les violences ont continué. Il y a donc 2 points principaux à cet accord, le désarmement du Hamas et le retrait progressif d'Israël. Israël qui occupe maintenant plus de 60 % du territoire. Et le Hamas a confirmé qu'il est prêt à remettre ses armes au Comité national pour l'administration de Gaza, une instance mise en place par le Conseil de paix qui est une création de Donald Trump. Ce serait donc ce comité formé de technocrates palestiniens qui serait le seul à pouvoir dresser l'inventaire des armes et à les stocker. Et c'est aussi ce comité qui serait chargé de diriger ensuite une force de police qui serait mise en place en coordination avec une force internationale de stabilisation.
4: Et pour ce qui est de la réaction du gouvernement israélien, Karine, elle se fait toujours attendre?

0: Mais toujours, et un doute demeure sur le soutien d'Israël à un tel accord. Les Israéliens qui demandent que le désarmement se fasse avant leur retrait. Le Hamas qui veut que ce soit fait plus tôt en même temps. Voici aussi la réaction d'un déplacé palestinien recueilli par les agences de presse au sujet de cet accord.
1: نعمل ان هذه الاتفاقيات تتم وينسحب العدوان الاسرائيلي عن ارض قطاع غزه ونرجع الى مناطق مصر.
0: Alors il dit qu'il espère que ce sera respecté, que l'agression israélienne cessera. Selon lui, ce ne sont que des discours. Il demande où est l'aide humanitaire. Par ailleurs, dans les dernières heures, il y a eu de nouvelles frappes israéliennes sur Gaza.
2: Merci, Karine.
0: Je vous en prie.
2: Maintenant, l'imposant feu de forêt qui a ravagé 42 000 hectares près de Bordeaux en France est maintenant contenu. La baisse des températures la nuit dernière a facilité le travail des pompiers. Nous joignons Annick Béraud en Gironde. Annick, même si la situation commence à se stabiliser, les feux de forêt ont aussi des conséquences importantes là, sur le tourisme dans les communautés épargnées.
3: Tout à fait, c'est le constat. Même si le feu hors norme n'a touché qu'une petite partie de la Gironde, qui est le plus grand département de France, eh bien, la baisse de fréquentation touristique se ressent un peu partout dans le département, que ce soit dans les régions viticoles, on pense à Saint-Émilion, même si c'est situé très loin du feu, ou encore ici à Goujon-Mestras, dans le bassin d'Arcachon, c'est plus près des feux, mais ça n'a pas été évacué. Il y a une partie des touristes qui auraient suivi le conseil préfectoral d'éviter la Gironde, lancé au plus fort du feu. Mais il y a aussi d'autres facteurs, dont l'impact des images du feu qui tournent en boucle. Ça, c'est selon Éric Gonzalez, le directeur général de Gironde Tourisme. Je l'ai rencontré tout à l'heure dans un restaurant au bord de la Marina qui aurait dû être bondé en cette fin juillet. Il nous donne une idée des impacts ici et ailleurs en Gironde.
4: Toutes les activités touristiques ont été touchées, les locations de bateaux, la navigation est interdite sur le bassin pour l'instant, donc les locations de bateaux, les locations de paddle, de ce que l'on sait. Quand on discute avec chaque acteur économique, c'est que lui nous dit clairement ben, « j'ai une baisse de 60, 70, 80% de mon activité sur ces 7 derniers jours par rapport au même jour de l'année dernière ».
3: Et il souligne que le gouvernement envisage ou met en place plusieurs mesures économiques qui sont fortement réclamées d'ailleurs, des mesures pour aider les secteurs touchés par le ralentissement, voire l'arrêt d'activité, sans oublier une campagne de promotion prévue pour être lancée une fois le feu contenu pour dire que la Gironde est ouverte, pour espérer sauver le mois d'août, qui est un mois crucial pour le tourisme.
2: Qui, à tout le moins, le connaît des semaines difficiles. Annick Béraud, vous êtes en Gironde. Merci.
3: Je vous en prie.
2: Les négociations se poursuivent entre WestJet et les agents de bord dans l'espoir d'éviter le déclenchement d'une grève dimanche. Les pourparlers achoppent sur les salaires et le travail non rémunéré, selon le syndicat. Voici l'ancien directeur québécois du syndicat canadien de la fonction publique, Marc Rangé.
5: Les agents de bord de WestJet sont syndiqués depuis moins longtemps que dans les autres compagnies aériennes. C'est depuis 2018 et il y a un retard salarial qui est quand même important quand on compare avec Air Transat, avec Air Canada. Et les agents de bord au Canada sont, la presque totalité sont avec le même syndicat, c'est le syndicat canadien de la fonction publique. Donc, il y a un rattrapage qu'ils veulent faire par rapport à ce retard salarial-là. Puis, il y a évidemment toute la question qui a beaucoup été discutée du travail au sol qui est non rémunéré.
2: WestJet, qui a pour sa part déposé un avis de lockout, n'a pas précisé combien de vols pourraient être annulés à partir d'aujourd'hui en vue d'un arrêt dimanche. Au Québec, des chercheurs de l'Université Laval tentent de comprendre quel type de logement sans air climatisé est le plus touché lors de grandes chaleurs. Ils ont installé des capteurs dans une dizaine de logements de Québec et de Lévis, comme l'explique Colin Côté-Paulette.
6: Michel Jean habite dans un logement non climatisé à Lévis. Il fait partie des 75 participants du projet de recherche sur la chaleur dans les logements. Un petit appareil a été installé près du thermostat de la cuisine, pièce où il passe le plus de temps. L'appareil en question enregistrera la température à chaque heure. Michel Jean remarque d'ailleurs que lors des canicules, il y a souvent une différence de température entre ce qu'on annonce à l'extérieur et l'intérieur de son appartement.
7: Hier, j'ai regardé là, avant de me coucher, c'était vers 11 heures, là, c'était à 28 dans ma chambre. Puis sur Météo Média, exemple, à l'extérieur, c'était 18 degrés. Ça, c'est 10 degrés de différence. Qu'on le ressent.
6: C'est justement ce que les chercheurs veulent ici, des données précises. Marc-André Bourgault est professeur au département de géographie de l'Université Laval.
8: On sait exactement la température qu'il va faire avec les stations météorologiques. Dans les rues, il fait toujours plus chaud, mais on n'a aucune information sur les températures intérieures des bâtiments. Donc, ce projet de recherche-là, c'était vraiment pour aller chercher cette information-là parce que ça a des impacts sur la santé.
6: Une partie du financement des recherches provient de Santé Canada. c'est qu'avec le réchauffement climatique, les santé publiques du pays veulent pouvoir adapter leurs actions lors de grandes chaleurs et ainsi soulager ceux qui y sont plus vulnérables. Le projet de recherche se poursuivra l'an prochain. D'autres participants sont encore recherchés à Québec et à Lévis. Ici Colin Côté-Paulette, Radio-Canada, Québec.
2: La décision de Québec de reporter la publication des nouvelles cartes de zones à risque initialement prévues demain suscite du mécontentement. La communauté métropolitaine de Montréal estime que ce report laisse dans l'incertitude des citoyens parce que les cartes actuelles sont jugées désuètes. Elle rappelle l'importance de cette cartographie pour la préparation aux inondations, l'évaluation des digues et d'autres ouvrages de protection. Voici le maire de Deux-Montagnes et membre du comité exécutif de la CMM, Denis Martin.
9: Certains citoyens ont de la difficulté à se faire assurer. Ça a des impacts pour les ventes de propriétés. Est-ce que l'ouvrage de protection va être reconnu ou pas? Il est temps d'agir. Moi, je vous dirais que je suis toujours étonné que ça fait plus de 8 ans là, qu'on a eu des inondations à Deux-Montagnes, qu'on a tout fait ce qu'on devait faire et on n'est toujours pas reconnu comme ouvrage de protection. On a toujours des cartes qui sont imprécises sur le site du gouvernement du Québec.
2: La publication des nouvelles cartes est repoussée à une date indéterminée. Enfin, il y a 50 ans, jour pour jour, l'ancien athlète olympique Greg Joy devenait la nouvelle coqueluche canadienne à l'âge de 20 ans. Le médaillé d'argent au saut en hauteur est récemment retourné au Stade olympique de Montréal, là où tout s'est joué. Jean-François Poirier l'a accompagné.
10: Greg Joy, premier essai.
11: Un géant remet les pieds au Stade olympique. Cinquante années se sont écoulées depuis que Greg Joy, ici même, est devenu un héros national. Sous une pluie battante. À 20 ans, il remporte la médaille d'argent de l'épreuve de saut en hauteur devant plus de 70 000 spectateurs euphoriques.
12: It's not me. It was a moment in time.
11: Ce gars-là n'est pas moi, ça ne me représente pas, mais ce n'est qu'un moment de ma vie. Greg Joy redécouvre ce lieu qu'il n'a visité que quelques fois depuis son exploit, la dernière il y a une trentaine d'années.
12: I was on the national anthem every night on television.
11: On me voyait réussir ce saut chaque soir lors de la diffusion de l'hymne national à la télévision. C'était un peu trop.
12: It was a bit much.
11: Sa fille Alexandra désirait vivre ce moment auprès de lui, dans ce stade, qu'elle n'avait jamais visité et où la vie de son papa a basculé en un seul saut. Au fil du temps, son père lui a rarement parlé de sa gloire.
13: My first reaction when you say that's not me, I'm like, yeah, it is.
11: Oui, c'était bel et bien lui. Et 50 ans plus tard, les Canadiens se souviennent encore de Greg Joy. Jean-François Poirier, Radio-Canada, Montréal.
2: Voilà, c'était le Radio-Journal. Merci d'avoir été à l'écoute. Bonne journée.

0: Bon matin, bon vendredi à ceux qui nous rejoignent à l'instant. Ça y est, vous êtes presque aux portes de votre fin de semaine, longue fin de semaine même. Et évidemment, ben, on se penche tous un peu sur ce que nous prévoit la météo pour cette fin de semaine. Bon, si on regarde samedi, dimanche, je vous préviens tout de suite, il pourrait y avoir un peu de pluie. Alors profitons d'aujourd'hui parce qu'on devrait, pour beaucoup d'entre nous en tout cas, avoir du grand soleil. C'est ce qui se passe en tout cas dans le sud de la province avec des températures chaudes. Et ça, c'est pour tout le monde. On a du maximum de 29 à Toronto, du 27 pour Kingston. On monte aussi à 28 au maximum pour Sudbury. Journée chaleureuse pour ainsi dire, mais par contre qui va peut-être amener un peu de pluie, en tout cas pour nos amis qui nous écoutent dans le nord ce matin. Du côté de Sudbury, là, il y a déjà les nuages qui s'installent et qui devraient amener un peu de pluie en après-midi. En fait, ce que prévoit Environnement Canada, c'est un risque d'orage en après-midi. Mais ouais, si ça vous embête d'avoir la pluie ce vendredi, dites-vous que vous allez probablement l'envoyer dans le sud de la province pour la fin de semaine. On prévoit aussi de la pluie qui devrait arriver du côté de Toronto, par exemple, samedi et surtout dimanche. Pour ce qui est de ce qu'on a prévu pour cette dernière heure de l'émission, je passe de l'autre côté de la vitre et je rejoins Annie Poulain. Bonjour Annie.
1: Bonjour Julien.
0: On va revenir sur les négociations avec Washington en mettant l'accent sur le levier qui pourrait devenir, l'énergie pour le Canada.
1: Oui, parce que le premier ministre Mark Carney, d'un côté, assure que toutes les options sont sur la table, mais il s'est fait poser des questions là, sur le sujet un peu plus tôt cette semaine par des journalistes et il a expliqué que l'énergie ne serait pas utilisée comme levier. Il a expliqué là, que l'énergie est une matière première essentielle et selon lui, là, il faudrait réfléchir à deux fois avant de couper l'approvisionnement à ses clients. On va revenir là-dessus avec Patrick Leblond, qui est professeur agrégé à l'École supérieure d'affaires publiques et international de l'Université d'Ottawa.
0: Et comme on le fait tous les vendredis cet été, on va s'intéresser à l'histoire qui se cache derrière nos salles de spectacle à Toronto.
1: Oui, on va plus précisément là, parler d'un homme qui a marqué, qui a contribué à transformer la scène culturelle à Toronto, Gary Topp, qui est derrière plusieurs salles ici. Ça se passe il y a environ 50 ans, alors que le punk rock faisait son arrivée à Toronto. Pour nous raconter cette histoire, on aura avec nous notre chroniqueur Éric Veillette vers 8h35.
0: Allez, on est parti pour faire des trous dans nos jeans et plonger dans l'histoire de Toronto. Merci beaucoup, Annie.
1: Voilà.
0: Du côté de la culture, elle n'a pas de trous dans ses jeans, Katia, ce matin, et on parle plutôt de l'ambiance des Caraïbes.
2: Exactement, on dirait pas de trous dans les jeans encore. voilà, plusieurs festivals cette fin de semaine, donc qui sait. Mais oui, on va vibrer au son des Caraïbes aujourd'hui en culture, alors que c'est le festival Caribana cette fin de semaine. C'est l'un des plus grands festivals d'été à Toronto, mais aussi au Canada. Ça rassemble des milliers de personnes. Et aujourd'hui, on va prendre le temps de regarder un tout petit peu plus du côté du festival Compazook Ontario, qui en est à sa 18e édition. Ça a lieu à tous les années dans le cadre du festival, mais qui met beaucoup l'emphase sur la culture francophone caribéenne. Mm-hmm. Donc, on va aller du côté du Centre Harbourfront pour discuter de ce festival-là. Mais on va aussi discuter dans les prochaines minutes d'un genre musical qui est de plus en plus populaire lors de festivals caribéens comme celui-ci. C'est le style de musique bouillon qui fait un peu différence de la soca et du dancehall qu'on a l'habitude d'entendre. Donc, on va découvrir tout ça ensemble ce matin.
0: Allez, on va s'ajouter un nouveau style musical à nos listes de lecture d'ici une dizaine de minutes. Merci beaucoup, Katia. Du côté des nouvelles régionales, Lounane Charpentier est avec nous. Lounane, il y a d'autres données concernant les coûts liés à la Coupe du monde de la FIFA à Toronto qui ont été publiées.
3: Oui, elles indiquent que la vente de billets pour le festival des fans aurait rapporté 5 millions de dollars bruts. Il n'est toutefois pas encore certain de la somme qu'il restera à la ville une fois les dépenses payées. Des estimations de la ville, plus tôt cette année, prévoyaient 3 millions de dollars de recettes grâce à ces ventes de billets, alors que seulement la moitié des billets premium pour l'événement avait été vendue. La ville demande maintenant à la vérificatrice générale d'effectuer un examen de l'optimisation des ressources concernant l'organisation du tournoi afin d'être terminer si la dépense en valait la peine.
0: Sur la scène judiciaire aussi, la Commission des libérations conditionnelles du Canada a refusé de libérer Clinton Gale, qui est en prison depuis 32 ans pour le meurtre d'un policier de Toronto.
3: Oui, l'individu de 58 ans a été condamné pour le meurtre prémédité de l'agent Todd Bayliss en 1994 et de tentative de meurtre contre le coéquipier de sa victime, Mike Leon. La commission a même décliné l'idée de le remettre aux autorités de l'immigration pour l'expulser vers la Jamaïque puisqu'il n'est pas canadien. Il s'agissait de la quatrième demande de libération du meurtrier qui a déjà purgé plus que le temps de sa peine de 25 ans ferme. La commission explique qu'il manque d'introspection, qu'il représente toujours un danger et que sa réinsertion sociale en Jamaïque ne peut être soumise à une bonne surveillance.
0: Merci Luna, on se reparle à 30 pour votre bulletin plus complet. Où que vous soyez, si vous voulez réagir à l'émission, par message texte, c'est au 86-205-6466 et bien sûr avec la bulle de conversation dans l'application Radio-Canada Audio. Cette semaine, Ottawa a envoyé le ministre des Relations Canada-États-Unis, Dominique Leblanc, à Washington pour tenter de négocier avec l'administration américaine et éviter une nouvelle salve de tarifs à 50%. Le Premier ministre Mark Carney assure que toutes les options sont sur la table, enfin, peut-être pas toutes. En réponse à des questions à des journalistes cette semaine en Alberta, il a expliqué que l'énergie ne serait pas utilisée comme levier. On va creuser la question avec Patrick Leblanc. Il est professeur agrégé à l'École supérieure d'affaires publiques et internationales de l'Université d'Ottawa. Monsieur Leblanc, bonjour.
4: Bonjour.
0: Bon, Mark Carney qui assure que l'énergie fait de nous un partenaire fiable pour les États-Unis, c'est comme ça qu'il a expliqué devant les journalistes. Est-ce qu'il a raison de ne pas l'utiliser comme un levier? Est-ce qu'on est en effet partenaire fiable avec les États-Unis à ce niveau-là?
4: Moi, je pense que la réalité, c'est moins le partenaire fiable. Je pense que c'est une façon de présenter la situation, mais je pense que la réalité, c'est que si on essaie de soit d'empêcher le pétrole albertain, par exemple, d'aller vers les États-Unis pour forcer l'augmentation, par exemple, des prix de l'essence aux États-Unis. Il faut comprendre qu'il y a un coût économique important, c'est-à-dire que pour l'Alberta, ça voudrait dire des pertes de revenus, ça pourrait dire des pertes d'emplois, en tout cas certainement temporaires. Donc il y a un coût, c'est le coût économique dont il faut tenir compte. Et de l'autre côté, lorsqu'on utilise ces genres de leviers, il faut voir aussi l'effet que ça a au niveau politique. Parce qu'à la fin, le but ici, c'est de forcer, par exemple, l'administration Trump à ne pas imposer les nouveaux droits de douane de 50% et de forcer une négociation sur la base que moi j'appelle gagnant-gagnant au niveau de l'accord Canada-États-Unis-Mexique plutôt que une négociation d'un accord gagnant pour les États-Unis, perdant pour le Canada. Donc, je pense que c'est pas tant cette idée d'être un partenaire fiable. Je pense que c'est surtout le coût économique. Et en plus, on sait aussi dans un contexte où l'Alberta, va avoir un référendum pour étudier la question d'une possible séparation, politiquement parlant, ça serait très explosif. Et on sait que Mme Smith, la première ministre de l'Alberta, est contre, tout à fait contre. Merci. Alors, je pense qu'il faut voir ce contexte et voir aussi est-ce que c'est le meilleur outil. Et enfin, c'est de dire, OK, est-ce qu'on va être les méchants dans tout ça? Parce que jusqu'à maintenant, les méchants, ce sont clairement les États-Unis, l'administration Trump. Et je pense que M. Carney ne veut pas changer cette dynamique.
0: Oui, et il y a clairement, et vous l'avez bien noté, cette dynamique aussi de politique intérieure au Canada avec l'Alberta. Je lisais encore ce matin, puisqu'on parle de l'Alberta, la compagnie TC Energy là, qui revoit à la hausse ses prévisions concernant la demande nord-américaine de gaz naturel pour les années à venir. Donc visiblement, on entrevoit aussi un marché florissant avec les États-Unis. N'empêche que l'argumentaire de Donald Trump, notamment avec ses tarifs, c'était de dire on a besoin de rien du Canada. Est-ce que finalement, l'énergie, c'est peut-être le dernier fil qui nous retient entre nos deux pays, ou en tout cas le fil le plus solide?
4: C'est un des fils. L'économie nord-américaine, justement, grâce à l'accord de libre-échange nord-américain qui a été signé au début des années 90, c'est énormément intégré. Donc, c'est pas seulement l'énergie. On sait que c'est dans le domaine de l'automobile, c'est dans le domaine de l'aviation, et d'autres. Alors, M. Trump, on sait, il fait des grandes déclarations. Sa vision, c'est que les États-Unis sont forts parce que ce sont les États-Unis et nous, ben, on est faibles parce qu'on est relativement petit. Donc, il peut, dans le fond, nous abuser sans problème et utiliser la force parce que c'est sa façon de voir le monde. Pour lui, ce n'est pas une question de OK, faisons un accord qui est mutuellement bon. Non, au contraire, c'est-à-dire comment lui peut utiliser tous les leviers pour aller chercher des gains et mettre de la pression économique, utiliser les pouvoirs américains, l'accès au marché, etc., pour obtenir des avantages. Donc, quand il dit qu'il n'a pas besoin du Canada, à la fin, c'est-à-dire que les États-Unis pourraient survivre sans le pétrole canadien, par exemple, ou sans l'électricité canadienne, sans d'autres types de produits, sans la potasse, par exemple. Mm-hmm. Mais il y a un coût, ça c'est certain. Et ce qu'il ne veut pas comprendre, c'est que justement il y a des gains à faire en faisant du commerce et en faisant du libre-échange. Mais ce n'est pas sa façon de voir les choses. Et donc c'est dans ce contexte-là où je pense que M. Carney se dit si on menace ou on coupe l'envoi d'énergie ou on impose un droit à l'exportation, tout ce que ça risque de faire, c'est de provoquer Trump et son administration. Et donc là, on va se retrouver vraiment dans une guerre tarifaire, une guerre commerciale qui ne va faire qu'augmenter et qui, à la fin, il n'y aura aucun gagnant et c'est l'économie canadienne en plus de l'économie américaine qui vont perdre et on n'y gagnera pas de ce côté-là. Alors, je pense que M. Carney s'est dit, OK, profitons justement des revenus qu'on a en matière d'énergie et autres et travaillons à diversifier notre économie parce qu'à la fin, c'est ça le vrai levier pour le Canada, c'est de dire, à la fin, oui, on pourrait décider de ne pas vous envoyer du pétrole aux États-Unis, on va l'envoyer en Asie, par exemple. Mais pour ça, il faut avoir les infrastructures. Et on ne les a pas encore, on commence à les avoir. Et c'est, je pense que c'est pour ça que M. Carney met autant d'efforts pour développer ces infrastructures, parce que moins on est dépendant des États-Unis, plus on a des leviers de négociation. C'est ça la stratégie.
0: Mais vous soulevez un point intéressant, c'est qu'en effet, pour l'instant, on a assez peu d'infrastructures pour envoyer notre énergie à d'autres pays. Donc même si on est en train de négocier des bonnes relations commerciales avec d'autres pays, on ne peut pas vraiment mettre ça comme une menace face aux États-Unis. Pour revenir sur la question des menaces, certains donc aimeraient que le Premier ministre joue avec ce levier-là. En Ontario, on a déjà vu des menaces de couper le courant aux Américains. Plus d'une fois, le Premier ministre Doug Ford a menacé là, en décembre 2024, mars 2025 aussi une deuxième fois. C'est pas aller plus loin que la menace. Est-ce que finalement, pour l'instant, si on en faisait des menaces, elles sont assez creuses parce qu'on n'a pas réellement les moyens de couper le robinet complètement aux États-Unis puisqu'on n'a pas d'autre canal de vente de notre énergie tant que ça?
4: Ça c'est certain, c'est-à-dire que c'est l'idée en coupant les l'énergie qu'on enverrait aux États-Unis, il y a des coûts énormes de ce côté-là, mais aussi il faut voir après qu'est-ce que les Américains vont faire, parce que par exemple prenons le pétrole, le pétrole il y a beaucoup du pétrole qui est utilisé justement raffiné dans l'est du Canada pour de l'essence qui vient des États-Unis. Donc là, qu'est-ce qui arrive? C'est-à-dire, disons qu'on coupe le pétrole albertain qui est envoyé aux États-Unis. Après, les Américains vont dire, parfait, alors nous, on va couper le pétrole qui passe justement par train, par exemple, sur le territoire américain ou même dans certains cas par pipeline et qui rentre au Canada à l'est. Et donc là, on est un peu foutu. De l'autre côté, au niveau de l'électricité, il faut faire attention et je pense que c'est la raison pourquoi M. Ford a fait marche arrière, parce que quand on lui a expliqué exactement ce que ça pouvait dire au niveau non seulement de bloquer les importations de, de, par exemple, au niveau des voitures. Hein, les voitures canadiennes, les usines d'assemblage, etc., dépendent beaucoup du marché américain. Si on ferme ça, on est foutu, soyons clairs. Et de l'autre côté, il faut penser que la réalité au niveau de l'électricité, c'est que dans certains cas, les provinces importent de l'électricité à certains moments. Donc, il y a, par exemple, en Colombie-Britannique, l'été, lorsqu'il fait très chaud, etc., la Colombie-Britannique importe de l'électricité des États-Unis. Donc, il y a cette réalité aussi. M. Ford fait de belles déclarations pour justement essayer de se bomber le torse, mais...
0: Mais il y a une certaine interdépendance.
4: Les États-Unis ont aussi des leviers et on sait que M. Trump serait très prêt à les utiliser, même si légalement ça serait illégal. Donc c'est une chose d'enlever les bouteilles de vin,
0: Leblanc,
4: spiritueux, des tablettes, mais il faut
0: comprend,
4: l'énergie, c'est autre chose.
0: Et on comprend en effet que c'est très interdépendant. Patrick Leblanc, professeur agrégé donc à l'École supérieure d'affaires publiques et internationales de l'Université d'Ottawa. Merci beaucoup pour vos explications.
4: Il n'y a pas de quoi, ça me fait plaisir.
0: Sortons-nous la tête des grandes questions économiques et essayons peut-être d'avoir un peu de légèreté, de danser, pourquoi pas. On parle du Festival caribéen de Toronto, Katia.
2: Exactement. De belles sonorités qui vont avoir lieu cette fin de semaine à Toronto, alors que le plus grand festival d'été de la région est de retour. Et on entend souvent pendant ce festival la musique soca, la musique dancehall, mais on va aussi entendre cette année beaucoup de musique bouillon. C'est un genre de musique de danse énergique originaire de Dominique. Ça existe depuis un certain temps. Ça a été créé dans les années 80, mais ça a été popularisé de plus en plus récemment grâce à son succès sur les réseaux sociaux et sur TikTok. Le bouillon est chanté en français, en anglais et en créole et ça fusionne des sonorités traditionnelles dominicaines avec des synthétiseurs modernes, des boîtes à rythme, des éléments de soca, mais de zouk aussi. Et ce qui est unique du bouillon, c'est que pour les battements par minute, on se place beaucoup plus près des styles hard techno à 160 BPM, comparativement peut-être au hip-hop ou au chata où on est à 100 BPM. Pour en apprendre davantage, mais aussi pour discuter de cette effervescence, Mendoza, un DJ congolais qui est installé à Toronto, nous parle un peu de comment il tente de faire connaître le genre à un plus large public.

y a une certaine énergie dans le bouillon. Encore une fois, je pense que la batterie et les patterns, les segments de batterie dans le bouillon sont très, très, très reconnaissables. Je pense qu'il ramène une énergie et un rythme qu'on retrouve, par exemple, dans le coupé décalé. C'est les genres de musique, même si tu ne reconnais pas forcément la chanson, ça te ramène dans une certaine rythmique qui est assez facile à apprécier. Et ensuite, forcément, les mélodies aussi dans le bouillon, encore une fois, elles sont très axées sur les synthés. Et maintenant, ce qui se fait dans le bouillon, il y a vraiment différents styles. On peut retrouver ces mêmes batteries, ces mêmes synthés, cette grosse énergie, mais ensuite, ça vient rapper ou chanter en mode un peu plus R&B dessus. Donc, ça ramène vraiment une... Je trouve que souvent, il y a une dichotomie dans les chansons bouillon qui fait qu'on peut apprécier une vibe plus slow en étant à 160 BPM et avoir cette rythmique dansante quand même. Je pense que ça a un peu cette énergie que le coupé décalé, le Gobi avait au début des années 2010 en France. Je pense que c'est ça que les

0: Maintenant, il y a tellement de styles différents de bouillon en France, dans les Caraïbes, quoi. Et je pense que surtout cette année, ça m'a permis de jouer des chansons françaises, bah, de bouillon pour des, justement, dans des soirées beaucoup plus axées anglophones. Et vice-versa aussi. Alors qu'avant, il n'y avait pas forcément cette passerelle-là musicale. Il y avait peut-être de l'afro, oui, mais ça restait quand même très francophone. Alors qu'aujourd'hui, par exemple, les chansons comme C'est Mimi, Boué, c'est des chansons, enfin, c'est des chansons de francophones qui ont passé un peu ce cap-là et qui sont vraiment des bangers à l'international. Et donc, même pour les soirées anglophones, les gens ne réalisent même pas forcément que ce sont des chansons francophones, donc ça crée vraiment cette passerelle et ensuite on est déjà dans cet espace bouillon, donc ça me permet de jouer beaucoup de choses différentes.
1: DJ Mendoza, qui est installé à Toronto, qui est le fondateur de la French TO, qui tente de faire connaître le bouillon à un plus large public. Il va le faire également dans le cadre du Festival caribéen de Toronto cette fin de semaine. C'est un genre musical qui fait encore l'objet de certains clichés ou de préjugés, certains disant que c'est un style hyper sexualisé, mais c'est aussi devenu un type de revendication de liberté pour les artistes qui chantent le bouillon, surtout les femmes dans le domaine. Je pense à Holly G, Youmei, Noelia et Théodora, qui œuvrent tous dans ce milieu-là et qui sont extrêmement populaires dans le genre. Donc, si ça vous intéresse, vous allez peut-être en entendre, en écouter pour ce français, ce créole peut-être aussi. Et je rappelle que l'événement principal du Festival caribéen de Toronto, c'est demain, samedi 1er août. C'est de 8h à 20h le long du boulevard Lakeshore jusqu'à la place des expositions. Donc, vous pouvez aussi prévoir là, des fermetures de rue de ce côté-là.
2: Voilà, pour ceux qui sont dans le coin, vous pourrez vous y rendre. Et pour ceux qui sont un peu plus loin, comme dans le nord, ben, écoutez, plongez-vous dans le bouillon, ça vous donnera au moins l'ambiance qu'on aura ici à Toronto. h 31, le temps des nouvelles avec vous, Lounane. Il y a plus de 150 feux de forêt là, qui continuent de brûler dans l'Ontario et le gouvernement Ford qui continue, lui, d'être critiqué pour sa réponse et sa gestion des évacuations.
3: Oui, alors que la province a dressé un dernier bilan plutôt prometteur de ses efforts quant à la lutte contre les incendies de forêt, des dirigeants des Premières Nations, eux, ont porté leur appel à une enquête publique sur la gestion gouvernementale jusqu'à Queen's Park. Orphée Moussongo.
4: Plus de 2000 résidents en Ontario sont toujours exilés de chez eux à cause des brasiers. La province assure que la situation est sous contrôle, avec 156 équipes de pompiers et 140 aéronefs déployés sur le terrain. Dans les dernières semaines, le gouvernement a essuyé de nombreuses critiques concernant notamment sa gestion des feux et des évacuations. Mais pour l'instant, il se concentre sur les efforts pour éteindre les feux actifs en région, explique Mike Harris, ministre des Richesses naturelle. Jeudi après-midi, des membres des Premières Nations se sont alliés à l'opposition officielle pour réclamer à nouveau qu'une enquête publique soit effectuée. Parce que des questions doivent être posées sur notamment la réaction jugée tardive du gouvernement en matière d'évacuation, selon Mike Wetatawabin, le grand chef adjoint de la nation Anishinaabe-Eski. La chef de l'opposition officielle, Merritt Stiles, affirme que durant l'enquête, il faudra appeler des témoins et que le gouvernement soit contraint de mettre en œuvre les recommandations qui en découleront. Le gouvernement ontarien a promis un examen interne après la saison des feux, mais n'a pas indiqué si les résultats seront rendus publics. Isurfi Musongo, Radio-Canada, Sudbury.
2: Dans un autre dossier, Lounane, selon des sources de CBC, en retirant son soutien au projet d'expansion de l'aéroport Billy Bishop au centre-ville de Toronto, eh bien Mark Carney a brisé une entente implicite avec son homologue ontarien.
3: Oui, Doug Ford a répliqué cette semaine alors que 11 de ses députés se sont ouvertement montrés en défaveur du projet de train à grande vitesse entre Québec et Toronto. La professeure émérite à l'Université d'Ottawa, Geneviève Tellier.
5: C'est la première fois que je vois M. Carney dire non à un projet qui intéresse M. Ford. Et donc, est-ce que c'est le début d'une nouvelle relation ou d'une nouvelle façon de faire entre les deux premiers ministres? Le gouvernement fédéral, jusqu'à présent, a toujours montré qu'il y avait de l'argent à donner à l'Ontario. Puis c'est vrai avec Justin Trudeau, puis c'est vrai avec M. Carney. Mais il y a peut-être des limites, justement, à délier les cordons de la bourse et à dire oui à tous les projets. Puis dans ce cas-ci, le fédéral va aussi penser à ses propres intérêts.
3: Lors des consultations publiques sur l'expansion de l'aéroport Billy Bishop, 87% des répondants ont indiqué être défavorables au projet, selon Ottawa.
2: Et face à la détection de deux nouveaux lots de moustiques porteurs du virus du Nil occidental cette semaine, la ville de Hamilton invite la population à la vigilance.
3: Oui, le médecin hygiéniste en chef de la municipalité a réévalué le niveau de risque local en le faisant passer de faible à modéré. Ce virus est transmis par les piqûres de moustiques et il peut provoquer divers symptômes infectieux comme la fièvre, les maux de tête. Les experts médicaux rappellent aussi qu'il est possible d'en limiter les risques en appliquant du répulsif à base de DEET ou d'icaridine et en privilégiant le port de vêtements amples et clairs.
2: Dans le nord de la province maintenant, la police a résolu un mystère vieux d'un demi-siècle.
3: Oui, la police a enfin pu identifier la victime à qui appartiennent les restes humains découverts près de North Bay en 1975. Cette percée historique a été rendue possible grâce à la généalogie génétique d'investigation venant chez Mimouroy à les détails.
6: C'est le dénouement d'une énigme vieille de 50 ans. Les restes humains découverts au milieu des années 70 près de North Bay ont enfin un nom. En conférence de presse jeudi, la police de North Bay a révélé qu'il s'agissait de Claude Branscombe, un homme né en 1896 dans le sud de l'Ontario. L'affaire remonte à 1975 lorsque des étudiants ont découvert un crâne le long de l'autoroute 11 derrière l'ancienne base Bormac. Pendant près de 5 décennies, l'enquête peinait à avancer. C'est finalement en 2023, grâce au progrès de la génétique médico-légale et de la généalogie génétique, que les enquêteurs sont parvenus à établir une correspondance familiale et à remonter jusqu'à la victime. Une avancée majeure saluée par le chef de la police de North Bay, Daryl Longworth.
7: This case is an important reminder that historic investigations matter.
6: Cette affaire nous rappelle l'importance cruciale de poursuivre les enquêtes historiques, a-t-il souligné. L'identification a été officialisée le 19 juin dernier par le bureau du coroner en chef. Selon la police, aucun élément ne pointe vers un acte criminel. Du côté de la famille, l'heure est au soulagement d'avoir enfin obtenu des réponses. Ici venant chez Mimourgois, Radio-Canada, Sudbury.
3: Voilà, c'était les informations.
2: Merci beaucoup, Lounen. 8h36, alors qu'on attend une journée chaude un peu partout en province, fait déjà 21 degrés à Toronto. On est à des 21 aussi du côté de Kingston et du côté du nord de la province. Un petit 18, mais qui va vite monter jusqu'à un 28 aujourd'hui. Et peut-être quelques petites gouttes qui devraient arriver en fin de journée.

0: Ah, vous êtes en train de sauter chez vous, de bouger de la tête, c'est normal. Les Ramones avec cette chanson Judy is a Punk, il y a 50 ans cette année. Le punk rock faisait son arrivée à Toronto. Et c'était entre autres grâce à un homme qui a contribué à transformer la scène culturelle de Toronto, Gary Topp. Et avant de marquer l'histoire des salles de spectacle, comme par exemple le Horseshoe Tavern, il a commencé dans une salle de cinéma, une salle de cinéma de quartier au coin de Danforth et Greenwood. Peut-être que vous l'avez connu, le Roxy. On en parle ce matin avec notre chroniqueur Éric Veillette. Salut Éric.
1: Bonjour Julien.
0: Bon, évidemment, on a beaucoup raconté l'histoire depuis le début de l'été, de beaucoup de bâtiments, de beaucoup de cinéma à Toronto. Cette fois-ci, on va s'intéresser un peu l'envers du décor, à la personne derrière la salle.
1: C'est ça. Gary Topp, c'est tout un personnage. C'est une vraie bombe atomique dans le monde du spectacle. Il a bâti une scène de cinéma et de musique contre-culturelle à Toronto, à une époque où personne d'autre osait vraiment toucher à ça. Et comme vous venez de dire, il a fait venir les Ramones à Toronto. C'est vraiment le coup d'envoi à la première vague de punk rock ici. Il a aussi donné une des premières grandes chances à The Police, le groupe britannique, avec Sting. Le groupe n'avait pas vraiment percé encore. Echo and the Bunnymen, Psychedelic Furs, tous ces groupes vraiment sont venus à Toronto à cause de Gary Topp. Mm-hmm. Et je dois dire aussi que quand ça vient à sa carrière musicale, il n'était pas le seul Gary dans ce partenariat. Il y avait son ami Gary Cormier aussi. Okay. Alors, il était connu comme les Garys. Alors, si on ouvrait un journal pour voir les listings à ce point-là, ça disait The Garys Presents. Mais avant la musique, le premier amour de Gary Topp, c'était le cinéma. Aujourd'hui, quand on va voir un film, disons, on va au Paradise ou au Review, le Playhouse à Hamilton, le spectacle commence pas juste quand le film part, vraiment. Dès qu'on passe le guichet, on est déjà dans l'ambiance. Mm-hmm. Il peut y avoir une présentation spéciale avant le film, il y a de la musique qui va avec ce qu'on va voir. Aujourd'hui, on s'attend presque à ça dans un cinéma de répertoire, mais Gary Topp a été l'un des premiers à pousser l'expérience plus loin que le film lui-même.
0: Et donc, le premier cinéma, son premier cinéma, dont je disais, c'est le Roxy sur Danforth, là près de Greenwood. C'est quoi un peu l'histoire de ce cinéma-là?
1: Ben, on appelait ça le Original 99 Cent Roxy. Au début, c'était le 99 Cent Roxy, mais là, le cinéma est devenu tellement populaire et le concept du film de 99 cents, un billet d'habitude, c'est à près de 2 à 3 $ à cette époque-là. Eux autres, ils ont commencé ce concept de 99 cents. Puis là, on commençait à voir des cinémas s'appeler 99 cents partout à Toronto. So, eux, ils ont changé le nom, ils ont dit The Original. On était les premiers. Avant de s'appeler le Roxy, la salle s'appelait l'Allenby. C'était un grand cinéma de quartier style Art Deco qu'on connaissait bien dans les années 30. Il y avait à peu près 750 sièges, quand même une grande, grande salle. Topp travaillait aussi dans la distribution. Il avait acheté les droits de Jimmy Plays Berkeley, qui est un film concert de Jimi Hendrix. Mais le problème était que le film était seulement 48 minutes. Alors, il a monté tout un programme autour. Il a ajouté des dessins animés comme Bambi Meets Godzilla, qui est quand même un dessin animé assez populaire de cette époque-là. Il y avait toutes sortes d'affaires, genre de contre-culture des années 60-70. Puis le programme a continué à jouer régulièrement pendant quelques années. C'était vraiment devenu comme le programme minuit, genre de cult midnight. Ouais. Il montrait même des choses que personne oserait présenter aujourd'hui, surtout à cause des droits d'auteur. Il y avait, par exemple, un film qui s'appelle Son of Tutti Frutti. C'est réalisé par Martin Heath. C'est lui qui a créé le micro-cinéma Cinecycle ici à Toronto. Le film est une espèce de collage bizarre où des bouts de dessins animés de Bugs Bunny était mélangé avec des extraits de films de Marlon Brando, de Mimi Van Doren. Et les personnages finissaient par interagir dans une sorte de ballet vraiment, vraiment étrange.
0: des espèces de formats de collage qu'on a revus après sur Internet aussi. Des gens
1: c'était sur YouTube ces jours-ci.
0: Exactement. Bon, alors, en plus de prendre des libertés avec les droits d'auteur et de récupérer des morceaux sans demander l'autorisation, est-ce qu'il y avait d'autres limites qui dépassaient aussi?
1: Ouais, il y a une histoire qui revient tout le temps et est toujours racontée un peu différente quand même. C'est des histoires qui datent de plus de 50 ans. Ici, les mémoires jouent des tours. Il y avait une projection assez légendaire du film d'horreur The Texas Chainsaw Massacre. Mm-hmm. Et si vous avez vu le film, vous vous rappelez sûrement qu'il y a un moment où on voit et on entend la scie à chaîne pour la première fois. C'est ça. Et c'est un méchant moment de peur. Eh bien, Au Roxy, exactement à ce moment-là, quelqu'un est sorti en courant dans la salle avec une vraie scie à chaîne en marche.
0: Mais ça, c'était organisé par le cinéma?
1: C'était organisé par le cinéma. Okay. Et puis, disons que ça a vraiment resté avec les gens. Mais le film qui a vraiment établi le Roxy, c'est Reefer Madness. Alors, c'est un vieux film de 1936, genre un film de propagande qui voulait mettre les gens en garde contre le prétendu danger du cannabis. Mais avec le temps, le film est devenu... Comme le film était toujours très exagéré. Alors, on le regardait plus comme une comédie. Et Reefer Madness est arrivé à Toronto à l'automne 1972. Là, ça faisait à peu près 6 mois depuis qu'il avait pris le Roxy. Et la première projection a eu lieu à minuit un samedi soir. Alors, avant le film, ils ont présenté un épisode de Batman. Il y avait un court-métrage des Three Stooges. Puis, selon le journaliste Alexander Ross du Toronto Star, plusieurs personnes dans la salle se passaient des joints qui étaient quand même assez communs au Roxy à cette époque-là. Avant le film, pendant le film, le film explique que le premier effet du cannabis serait un rire soudain, violent et incontrôlable. Alors, on pense à la scène, à la foule ce soir-là. Évidemment, toute la salle éclate de rire. Et cette soirée-là, c'était aussi le premier corps de travail de Colin Brunton au Roxy. Colin Brunton est devenu un grand producteur de films canadiens. Il a produit les premiers films de Bruce McDonald. Il était le producteur pour Schitt's Creek au CBC. Okay. Il était adolescent, je pense qu'il avait 17 ans, et il déchirait des billets à l'entrée. Il se rappelle que la salle était complètement pleine ce soir-là pour cette première projection, et il travaillait pas là encore, mais Gary Topp est venu voir lui puis son ami, puis on dit « OK, on a besoin de vous aux portes », et c'est de même qu'a commencé sa job. C'est cette soirée-là qui a vraiment mis le Roxy sur la carte. Alors, le film est devenu un succès régulier dans la salle, et le Roxy est vraiment devenu un endroit incontournable de la contre-culture, non seulement torontoise. Il y a des livres qui ont été écrits à propos de l'effet du film de minuit, et vraiment, ses origines sont vraiment au Roxy.
0: Ouais, de cette époque où vraiment tout le monde se passait le mot en ville pour aller voir ces films-là. Il en reste quoi du Roxy aujourd'hui?
1: Le bâtiment existe toujours, mais c'est un Tim Hortons aujourd'hui. Ah. Alors, disons que la façade a été préservée. Les architectes ERA aussi ont fait une très belle restauration du marquis qui dit The Roxy ou l'Allenby. Il y a aussi une plaque de Heritage Toronto qui a été mise il y a quelques années, qui raconte pas vraiment l'histoire à 100%, malheureusement. Alors, c'est là aussi de côté façade, mais on peut malheureusement pas aller voir de films ces jours-ci, malgré que le box-office existe quand même. Et j'ai écrit un livre sur l'histoire du cinéma à présent, alors je jase avec tout le monde qui sont allés au Roxy. J'ai parlé avec le cinéaste Ron Mann, qui est un de nos grands réalisateurs de documentaires, et pour lui, le Roxy, c'était son éducation au cinéma. Il n'avait pas vraiment besoin d'aller à l'école pour ça, il pouvait juste aller s'installer au Roxy. Un soir, on pouvait voir un film de Fellini. Deux soirs plus tard, on revenait pour voir un film un peu plus série B de Roger Corman, un film de vampire, disons. Ça n'avait pas vraiment l'importance, le genre de film. Ce qui comptait, c'était l'expérience, parce qu'on avait quand même un certain... on savait que Gary était pour présenter quelque chose d'intéressant.
0: D'accord.
1: Et là, quand le Roxy a fermé, cette façon de présenter des films s'est déplacée vers d'autres salles, comme le Bloor, vraiment des décennies avant que ça devienne le cinéma Hot Dogs. Le Review, Paradise, toutes ces places-là profitent vraiment de ce que Gary avait commencé. Évidemment, il y en avait d'autres à Toronto qui faisaient de la programmation, des fois un peu plus films d'art, un peu plus sérieux. Alors, c'était vraiment le ballon à Toronto à cette époque-là. C'est Gary qui a vraiment amené cette attitude culte.
0: Et donc, qui a été reprise ensuite par plusieurs, en tout cas, qui ont trouvé leur formule là-dedans. Qu'est-ce qu'il fait, Gary, aujourd'hui? Est-ce qu'il fait encore de la programmation?
1: C'est ça, il n'est pas capable d'arrêter. C'est ça que j'aime de lui aussi. Il présente encore régulièrement des événements au Paradise Theater sur Bloor. Le mois passé, il a fait venir Gerard Malanga à Toronto. Et Malanga était proche d'Andy Warhol. Il a travaillé sur ses premiers films. Alors, les test screenings qu'on connaît d'Andy Warhol avec Nico. Et, c'est lui qui avait réalisé ces films-là. À la Factory de Warhol à New York, il jouait un peu le rôle de directeur créatif. Et quand Malanga est venu à Toronto, au Paradise, il a fait une lecture de poésie sur scène. Il a parlé beaucoup de cette époque des années 60-70. Il y avait même un groupe qui faisait des couvertures du Velvet Underground qui ont joué ce soir-là. Et puis, Malanga était très bien connu pour le genre de screen printing aussi, oui. Genre de pour des affiches. Il a aussi mené un petit genre de workshop au Peach Berserk sur la rue Queen la journée d'après. Alors c'était vraiment comme une quelques jours assez intéressants. Plus tard cette année, Gary va présenter Nosferatu, le film muet qui est la première adaptation de Dracula au cinéma. C'est avec une trame sonore composée par le légendaire musicien torontois Nash the Slash, qui est un personnage qui s'habillait comme l'homme invisible avec des bandages sur son visage et un top hat, toujours en blanc avec son violon. Et puis, il avait composé des trames pour des films comme Dr. Caligari et Nosferatu. Alors, Gary va prendre une des compositions de Nash, Nash qui est décédé quand même ça fait plusieurs années, et ça va être présenté inédit au Paradise. Alors, vraiment, il continue. Puis pour moi, je parle souvent avec Gary, avec les recherches que je fais pour mon livre et sur mon Substack, ça arrive que je vais publier quelque chose, puis là, mon téléphone sonne, et puis c'est Gary. Et quand je vois son nom, je me dis toujours comme, oh là, faut que je m'installe, parce que je suis parti pour une vingtaine de minutes avec des histoires que j'ai entendues plusieurs fois à ce point-ci, mais ces histoires sont légendaires.
0: Écoutez, et puis ces histoires, vous les récupérez, vous nous les ramenez, et maintenant, nous, on en apprend aussi davantage sur les salles de cinéma et les gens qui sont derrière. Merci beaucoup, Eric.
1: Merci beaucoup, à la semaine prochaine.

0: Blitzkrieg Pop des Ramones, évidemment, ça nous donnera l'envie d'aller réécouter des albums au complet aujourd'hui. Mais à 8h48, peut-être revenons sur les gros dossiers d'actualité, si vous le voulez bien. Alors qu'on s'approche de cette longue fin de semaine, il y a les agents de bord de WestJet qui menacent de faire grève. Et les négociations se poursuivent, même s'il n'y a pas d'entente, il y a un arrêt de travail qui pourrait clouer les avions au sol, et ça dès dimanche. On a décortiqué ce matin la situation avec Gilles Levasseur, il est professeur de gestion et de droit à l'Université d'Ottawa.
1: Mais au départ, c'est toute la question de la façon dont on calcule les heures de travail et les activités de rendement financier qu'on doit payer aux employés. C'est un système qui existe depuis les années 1930 dans le monde de l'aviation en Amérique du Nord. Et le problème, c'est que c'est toujours une question de crise. Ce que ça veut dire, ça, c'est qu'autrefois, on donnait seulement un rendement financier, on payait pour les salaires, des employés qui étaient dans l'avion quand l'avion quittait, vous savez, le tarmac. Et c'est là où est-ce que, bref, on ne calculait pas le travail qui était fait avant que les employés puissent monter dans l'avion. Donc, c'est tout le travail sur le sol. Avec le temps, on l'a ajouté cela dans les calculs de ce qu'on appelle des crédits. Le problème, c'est que ce que disent les agents de bord, c'est qu'on voudrait avoir quelque chose de plus plus simple à comprendre. C'est trop compliqué, le système qui est en place. On ne sait pas si on a été payé complètement pour toutes les heures de travail faites. On ne sait pas si on a été payé au salaire requis. Tout ça, c'est compliqué. Donc, ce qu'ils veulent, c'est un changement qu'on a vu pour Air Canada, qui a fait en 2025 ce changement-là, de dire, maintenant, quand c'est de le travail au sol, on est capable de vous dire les heures travaillées, le salaire que vous avez et les activités que vous devez faire.
0: Donc, quand la compagnie dit quand même malgré tout que ces heures-là sont payées parce qu'il y a un système qui existe, c'est pas tout à fait faux. Il y a quand même un paiement de ces heures-là. La question, c'est plus de savoir si c'est réellement, on est payé pour vraiment le bon nombre d'heures, c'est ça?
1: C'est ça. Puis la question est de savoir, est-ce que ça veut dire ça qu'on est capable de bien définir les tâches qui vont être aussi requises par les employés lorsqu'ils vont travailler sur le sol? Voyez-vous, le problème, c'est que autrefois, on prenait pour acquis que les gens étaient pour faire le travail sans être rémunérés. Aujourd'hui, ils sont rémunérés. Mais quelles sont les tâches qu'on devrait faire comme employés sur le sol? Donc, c'est ça qu'il faut aussi regarder. Et c'est ça que les employés demandent aussi, un genre de contrôle aussi de leur temps de travail. Parce que on peut leur faire plein de choses. Alors, ils ne savent pas exactement jusqu'où ça peut aller. Et c'est là tout le détail qu'on veut bien clarifier. Parce que, voyez-vous, WestJet a eu sa première convention collective en 2021 et ça durait 5 ans. Alors, en 2026, on n'a plus une convention collective, donc on doit en renégocier une nouvelle. Et c'est là aussi que les gens de bord disent, on va s'inspirer de ce qui s'est fait à Delta en 2022, Air Canada 2025, pour créer notre propre relation de travail avec l'entreprise.
0: On entendait Gilles Levasseur, donc professeur de gestion et de droit à l'Université d'Ottawa, qui était avec nous un peu plus tôt ce matin pour parler de cette possibilité de conflit de travail chez WestJet. 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Rendez-vous sur l'application Radio-Canada Audio. Replongeons en musique avec vous, Katia. On parle du festival Compazouk qui va célébrer son 18e anniversaire.
2: Exactement. C'est un festival qui a lieu au centre Harbourfront dans le cadre du Festival caribéen de Toronto. Le centre Harbourfront qui offre une programmation Island Soul cette fin de semaine qui met à l'honneur la culture antillaise. Et c'est vraiment là-dessus que se base le festival Compazouk Ontario. C'est de mettre de l'avant la culture francophone au sein de la culture caribéenne. Eux qui font ça grâce à la musique, oui, avec le zouk, les grooves du compas, mais également à travers la danse, les arts visuels et surtout la gastronomie. J'en ai discuté avec la fondatrice de l'événement, Marie-Jeanine Meillard.

Lorsque je l'ai créé, au fait, c'était vraiment pour célébrer la culture franco. Je précise franco-caraïbéenne parce que je me rappelle à l'époque, lorsque je venais juste d'arriver, on me référait toujours à « Oh, are you Trinidadian? Are you Jamaican? » Alors, c'était vraiment, lorsqu'on nous voyait, c'était une référence anglophone automatique. Alors, je me suis dit, il faut trouver un moyen de montrer aussi qu'il y a la culture francophone aussi aux Caraïbes. Alors, c'est de cette manière qu'on a mis, et c'est pour ça que j'ai précisé le nom Compa, qui reflète au fait les pays comme Haïti, d'autres pays où il y a le Compa, et le Zouk, surtout la France, le Cap-Verde, en tout cas, bref, d'autres pays antillais qui sont vraiment qui ont une primauté par rapport au Zouk, au Compa, au Kizomba, au Zouk, tout ce qui a rapport avec le Zouk. Alors, d'où vient le nom Festival Compa Zouk?

On, lorsqu'on a fait notre festival, on voulait pas uniquement se centraliser sur la musique. On voulait aussi tous les aspects, que ce soit aussi l'art visuel, parce qu'on a aussi l'art visuel, on a le fashion show, on a tout. Alors, ce qu'on s'est dit, qu'est-ce qui définit notre culture? C'est la gastronomie. La nourriture est complètement différente. Alors, par exemple, dans d'autres pays, par exemple en Haïti, il y a le riz djondjon, qui est un riz noir, qui est un riz traditionnel. Il y a, par exemple, il y a au niveau de fashion show, au niveau de la parade. Par exemple, lorsque ici, dans les pays anglophones caribéens, la parade, c'est défini, bon, avec les costumes, et puis on voit les femmes, tout ça. Mais nous, c'est vraiment avec les robes carabella, avec les foulards qui définissent, supposons que t'as 7 nœuds, t'as 8 nœuds, ça signifie que t'es marié, t'es divorcé. Alors, il y a toute une signification derrière notre costume traditionnel. Par rapport au fashion show, alors lorsque je dis fashion show, les parades de mode, les défilés de mode, on a beaucoup de designers de antillais, caribéens qui sont francophones et qui travaillent, qui sont même en France, qui font des grands défilés. Et par rapport à l'art visuel, c'est tellement différent. Lorsque vous allez en Martinique, en Guadeloupe, en Haïti, et les tableaux sont, je sais pas, je peux dire même excuse parce que ça nous donne envie, les manches tellement. Ouais. C'est vraiment ça a toute une signification. Alors vraiment, c'est ce qui nous définit. C'est le goût, c'est l'odeur, c'est l'attraction de la colorifique au fait, parce qu'il y a beaucoup de couleurs dans les Antilles.

0: Il y a une petite nuance aussi que je voulais préciser, surtout ce week-end, ce que vous allez découvrir, ce sont les jeux par rapport aux enfants. Alors, par exemple, au Harbourfront cette année, parce qu'antérieurement, oui, c'est vrai, on avait des activités pour les enfants, mais cette année, je voulais vraiment préciser par les jeux traditionnels. Alors, par exemple, on a le Tikabrit, on a le Marel. Alors, c'est vraiment des jeux que les enfants vont découvrir et c'est Monsieur Enoch Désir qui va, Monsieur Enoch qui, au fait, qui va nous démontrer comment ça se joue et ça va se faire en plein centre-ville à Toronto. Les gens qui n'ont jamais joué ces jeux-là, ils vont pouvoir découvrir c'est quoi les jeux Tikabrit, Marel, etc.
1: Marie-Jeanine Meillard, qui est la fondatrice du festival Compazouk Ontario. Ça se déroule tout au long de la fin de semaine, donc dès ce soir jusqu'à lundi matin

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Le groupe Harmonique qui sera donc à Toronto pour le festival Compazouk Ontario, qui sera donc en concert dimanche. Ce sera à 20h pour ceux que ça intéresse. Nous, on vous souhaite un excellent vendredi, un excellent long week-end. Et vous savez quoi? On sera de retour avec vous dès lundi matin, 6h10. Passez une excellente journée.

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Très bon début de journée à tous et à toutes et bienvenue à cet effet Pogonat du vendredi 31 juillet. Oui, oui, c'est la dernière journée du mois et on sera là pour vous accompagner en musique. Aujourd'hui pour vous, une nouveauté de la bronze. Il sera question de l'artiste canadien Daniel Caesar qui fait une méga tournée à travers le pays. Et on aura pour vous un bonbon en lien avec le festival Oshiaga qui débute aujourd'hui à Montréal. Et tout ça débute avec la musique de Fanny Bloom.

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1: Alors, celui qui se promène à Mare Usque ad Mare par les temps qui courent, c'est le Torontois Daniel Caesar, un artiste dont on a pu suivre l'incroyable ascension au cours des 10 dernières années. Il est né à Scarborough, en Ontario, en 1995, a été élevé à Oshawa. Et c'est son mauvais comportement à l'adolescence qui va précipiter un peu ses choix de vie. À 17 ans, il se fait renvoyer de l'école pour avoir vendu du cannabis. C'est son père, qui est un strict autoritaire, va littéralement le renvoyer de la maison. Il va se retrouver dans la ville reine, à Toronto, à errer de divan en divan chez des amis. Et finalement, c'est la musique qui va le sauver. Dès ses tout débuts, il va être remarqué quand même par son talent et son originalité. Il fait dans un R&B qui est quand même assez ouvert, assez influencé par d'autres artistes. Il cite d'ailleurs Jim Morrison parmi ses idoles. Et s'il se fait connaître, c'est notamment grâce à quelques collaborations de haut vol, dont une avec Justin Bieber sur la pièce Peaches. Il va également collaborer avec Tyler, the Creator, Her. Et tout récemment, je parlais de son ascension, là, il a vraiment atteint un autre niveau. Il a raflé deux prix Juno en 2026, dont celui très prestigieux de l'auteur, compositeur, interprète. Et tout ça pour un album qui s'appelle Son of Spurgy. Et c'est intéressant, je vous parlais de son enfance difficile et de sa relation avec son père. Sur cet album-là, justement, il adresse cette question-là. Donc, c'est quelque chose de très personnel, très intime. Tout ça fait dans une musique qui est hyper accrocheuse et qui touche un public à l'international dorénavant. Alors, il débute sa tournée nord-américaine ce week-end. Il sera à Winnipeg. Il sera d'abord à Toronto, qui est sa ville, pour deux concerts et pas n'importe où, au Scotiabank Arena. En fait, il fait la tournée des arénas au Canada. Il sera dans toutes les grandes villes du pays. Il sera à Montréal, notamment le 6 août, et avant d'aller conquérir les États-Unis. Donc, on se fait plaisir, on écoute sa collaboration avec la chanteuse Claireau. Voici Root of All Evil.

Le duo français Polo et Pan va débuter sa tournée nord-américaine avec deux concerts au Colorado, un au célèbre centre de ski Aspen et le suivant à Red Rocks, un endroit absolument mythique. Si vous êtes fan de U2, vous connaissez le concert Under a Blood Red Sky. C'est là qu'a été, dans cet amphithéâtre naturel de roche, qu'a été enregistré ce concert. Donc, ils y seront le 11 août. Deux dates au Canada seulement, le 25 août à Toronto et le 27 à l'Agora de Québec. Les voici, Polo et Pan, avec cœur croisé.

0: Américain de Jonathan Person. D'ailleurs, si vous voulez connaître tous les titres des chansons qui sont diffusées à l'émission, je vous invite à aller sur le site de Radio-Canada, consulter notre page à l'onglet Musique diffusée. Dans les prochaines secondes à l'émission, on aura pour vous une nouveauté de la bronze.
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1: Ah, nouveauté qui nous vient de La Bronze, c'est le nom d'artiste de Nadia Essadiki qui, il y a exactement 10 ans, avait vraiment marqué les esprits avec sa reprise en arabe marocain de Formidable de Stromae. C'est une chanson qui avait vraiment fait le tour du monde qui avait vraiment frappé une corde sensible, en particulier au Maghreb. Et elle est de retour avec un album qui va paraître au mois d'octobre prochain. On en a déjà eu quelques extraits. On l'a également entendu sur la bande originale de la série Heated Rivalry. Ça, c'est quelque chose que je pense qui va donner un boost aux carrières de plusieurs artistes. Je pense que Dumas s'en félicite aussi également. Évidemment, Peter aussi, qui a signé des musiques originales pour la série. Donc, cet album nous avait été annoncé par une pièce, entre autres, qui s'appelait « C'est trop ». Et j'insiste sur le « haut » parce qu'il y en a 10 dans le titre de cette pièce. Et d'ailleurs, si vous allez sur les plateformes de diffusion en continu, vous pourrez voir qu'on a déjà les titres des chansons de cet album apparaître en octobre, dont une qui est entièrement composée de caractères qui sont des images, des petites lunes, des points, des toutes sortes. Je ne sais pas comment la prononcer. Pas plus que la chanson qui la suit, qui, elle, semble être en arabe. Mais il y en a une que j'adore. C'est mon titre préféré. La vengeance est mon Sunday glacé. Bien hâte d'entendre ça. En attendant, on a pour vous donc une nouveauté, une autre pièce qui paraîtra sur cet album et qui s'appelle L'amour enterré vivant. Là, je pense qu'il y a un petit côté électro, presque hyper pop, on pourrait dire, qui annonce peut-être la couleur du reste de ce projet-là. Et La Bronze explique que pour ce titre, elle avait envie d'explorer une métaphore d'amour enfouie sous terre alors qu'il n'est pas tout à fait mort. Ça, c'est comme ma grande crainte, être enterré vivant. Ça me fait bien, bien peur. Alors, elle sera de passage à Laval le 14 août prochain et je vous parlais d'Heated Rivalry. Il y aura un spectacle spécial dans le cadre de Pop Montréal avec Philippe B, Dumas et Peter pour une soirée entièrement dédiée à Heated Rivalry avec l'auteur Rachel Reed. Alors, on écoute La Bronze. À l'instant, voici L'amour enterré vivant.

Jusqu'à midi, vous écoutez l'effet Pogonat en compagnie de Nicolas Titley et qui sait, peut-être êtes-vous dans les derniers jours, les dernières heures de vos vacances estivales. Peut-être que ce sera le retour au travail la semaine prochaine. On sera là pour vous accompagner également. Mais en attendant, tiens, dans l'esprit des vacances, voici Pirogue avec Holiday ou Holidays.

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1: Le mois d'août débute demain, samedi, et on est encore bel et bien dans la saison des festivals. D'ailleurs, dès aujourd'hui débute Oshiaga, grand rassemblement à Montréal qui se tient au parc Jean-Drapeau à Montréal. Il y a des gens qui viennent d'un peu partout pour l'événement. Et il y a d'autres événements qui se passent au pays. Si vous êtes plutôt dans les provinces maritimes, je vous invite à aller faire un tour à Sackville, au Nouveau-Brunswick, pour un festival dont j'adore le titre. Ça s'appelle le Sappy Fest. Un festival à but non lucratif et qui, pendant 3 jours et 3 nuits, va mettre en valeur, en fait, des artistes complètement émergents aux côtés de d'autres plus établis. On pourra, entre autres, y voir et entendre Bon Enfant et BB Club, un groupe qui a vraiment le vent dans les voiles ces temps-ci. L'album Amaro, qui est paru au mois de mai dernier, est en lice, en fait, sur la courte liste du Polaris, aux côtés de 2 autres artistes québécois qui se sont vraiment fait remarquer, Angine de Poitrine et Les Louanges, avec l'excellent Alouette, dont on vous joue souvent des extraits. Mais on aime beaucoup l'éclectisme, le talent et surtout le côté très, très productif, en fait, de BB Club, qui, après sa présence au Sappy Fest de Sackville, prendra la route vers, ou plutôt les airs, vers la France, pour un concert, entre autres, dans un village dont je n'avais jamais entendu parler et dont le nom me réjouit infiniment. Ils vont jouer à Saint-Père-Marc-en-Poulet. C'est un peu au sud de Saint-Malo, donc je me promets, avant la fin de mes jours, d'aller faire un tour à Saint-Père-Marc-en-Poulet.

Ah, l'incroyable Jean Leloup, faites-vous partie de ceux et celles qui ont assisté au spectacle du Cirque du Soleil présenté à Trois-Rivières, Paradis perdu. C'est une version circassienne, finalement, de l'univers très coloré de Jean Leloup. Je pense que c'est présenté jusqu'à la mi-août. Et parlant de choses à voir sur scène, Juliane, alias Julien Chiasson, ci-devant frère d'Hubert Lenoir, avec qui il était au sein du groupe The Seasons, se rend en spectacle, lui, au Festival Cigale de Québec le 8 août prochain. On l'écoute en compagnie de Thaïs. Voici Piña Colada.

Il y a quelques minutes, je vous parlais du spectacle Hommage monté par le Cirque du Soleil sur tout l'univers musical de Jean Leloup. Et l'une de nos auditrices nous a écrit pour nous dire qu'elle y avait assisté et que c'était un spectacle absolument enchanteur. Vous voulez partager des choses avec nous? N'hésitez pas à le faire. C'est toujours un plaisir de vous lire. Utilisez la bulle de conversation de l'appli audio. Et dans quelques minutes à l'émission, je vous parlerai d'un classique méconnu du cinéma québécois.

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1: Ah, c'est une minute cinéma que je vous propose aujourd'hui, puisque jusqu'au 31 août, la Cinémathèque québécoise propose son grand cycle estival qui est consacré aux différentes déclinaisons du film d'action. Et le lundi 10 août prochain à 18h, on présentera le film de Jacques Godbout, La Gamique, un film de 1974 qui a déjà été présenté plus tôt cet été dans le cadre du festival Fantasia. Et je disais un peu plus tôt à l'émission que c'est un classique peut-être un peu méconnu du cinéma québécois. C'est un film de gangster. Il n'y en a pas tant que ça dans notre cinématographie. C'est toujours un plaisir que de replonger dans les films des années 70. Je trouve que c'est vraiment l'âge d'or pour moi du cinéma québécois. Ce film met en vedette Marc Legault dans le rôle d'un petit mafieux montréalais qui a pourtant de grandes ambitions, qui décide de se rendre à New York pour y assassiner l'un des boss de la pègre locale. Il va y avoir beaucoup de péripéties qui vont suivre. La femme qui joue sa copine, un peu naïve, c'est Dorothée Berryman, qui est tout aussi fabuleuse. On trouve également dans ce film Julien Poulain, qui arbore une spectaculaire moustache, Serge Thériault et plusieurs autres. La musique est signée François Dompierre. Et c'est vraiment dans ce style très naturaliste du cinéma québécois des années 70, avec l'accent local, le vocabulaire. Le personnage de Chico Tremblay, c'est pas un homme très, très fancy. Hein. Il a pas beaucoup d'éducation, mais je le disais, il a beaucoup d'ambition. Il va se mettre, évidemment, les pieds dans les plats. Il y a un certain humour, mais c'est comme une représentation assez fidèle, je pense, du monde, du crime. C'est vraiment à voir. Vous pouvez le voir via la plateforme Éléphant également, mais je vous invite, si vous avez l'occasion d'être à Montréal le 10 août prochain. Allez le voir en salle, donc à la Cinémathèque québécoise. C'était donc ma suggestion cinéma du moment. Un film qui a maintenant plus de 50 ans, mais qui se réécoute encore avec beaucoup de bonheur.

La musique de Fleece qui nous invite à la fête, c'était Do You Wanna Party. En fin de journée, vous aurez l'occasion d'entendre la dernière présence au micro de notre amie Sarah May qui remplaçait Nicolas Ouellet à Nouveau Son. Sarah May, vous le savez probablement, est très active sur plusieurs fronts, en musique évidemment, et on va l'écouter avec Ratata.

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1: Une nouveauté qui nous vient de Louane, qui a tout juste 29 ans, a déjà une très, très longue carrière en France et ben, qui a du retentissement un peu partout ailleurs. Elle a fait ses débuts à l'âge de 16 ans en apparaissant à l'émission The Voice en France. C'était en 2013. Par la suite, ça lui a valu de jouer le rôle principal d'un film qui s'appelle La famille Bélier, qui a connu un succès retentissant. Tellement, en fait, qu'il a été adapté par les Américains sous le titre Coda, l'histoire d'une jeune fille qui grandit dans une famille de malentendants ou de sourds, en fait, je ne sais pas si on peut encore dire ce mot, et qui ben, caresse des ambitions pour la chanson. La chanson a bien porté Louane, qui a représenté la France à l'Eurovision en 2025, et à la fin du mois de juin, elle nous a offert une nouvelle chanson, chanson qui serait annonciatrice d'un nouvel album. Ce serait son sixième déjà. Et cette pièce-là, c'est une véritable ode à l'amitié. On y retrouve une certaine Elisa Palmire. C'est peut-être un nom qui ne vous dit encore rien. Elle a fait ses débuts, en fait, l'an dernier. Et elle est accessoirement la meilleure amie de Louane. Et ce, depuis très, très longtemps, en fait. Depuis bien avant sa renommée. Elles se sont rencontrées au lycée. Et cette chanson-là est d'ailleurs un hommage donc à l'amitié. Louane décrit l'amitié comme l'une des plus belles formes d'amour qui existent sur Terre. Je pense que plusieurs personnes seraient d'accord avec elle. Alors, on l'écoute en compagnie d'Elisa Palmire. Voici Louane avec « Tout pour toi ».

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1: Ah, une véritable légende de la musique électronique au Canada. J'ai nommé Tiga, qui sera de passage au Canada, ben, son pays d'origine, bien sûr, au mois d'août, avec quelques concerts. Tiga, c'est, je le disais, une légende. C'est quelqu'un qui a contribué à l'établissement de la fameuse scène rave du début des années 90. Il est le cofondateur du club Le Sauna et du magasin et du label DNA. Et c'est lui qui a co-organisé l'un des premiers raves à grand déploiement au Québec, le Solstice, qui a eu lieu en 1993. Je m'en rappelle presque comme si c'était hier. Tiga est DJ, producteur, mais surtout vraiment un activiste, j'ai l'impression, de la scène électronique à cette époque-là. Il va connaître une reconnaissance mondiale, bien que les gens qui étaient des spécialistes de la musique électronique le suivaient depuis ses tout débuts. Mais en 2001, il va faire une reprise électro de Sunglasses at Night de Corey Hart. Et ça, ça va faire le tour du monde. Il va remixer des artistes de renom comme DXX, LCD Sound System, Moby, Depeche Mode, Justice. Et là, il était plutôt tranquille. En fait, il fait paraître cette année son premier album en 10 ans. Ça s'appelle Hot Life et il y a beaucoup d'invités qui y contribuent, dont Boys Noize, Matthew Dears, Fockers, Geschlotten, Circle, plein d'autres gens, en fait, s'y retrouvent, dont des nouveaux talents. Et cet album-là témoigne d'une condition neurologique un peu floue dont Tiga parle et qu'il a baptisé le vibe fog. Il dit qu'il perd un peu la carte par moment et il a essayé d'exprimer ça dans sa musique. Je le disais, donc, il va se promener un peu au Canada avec des dates à Calgary. Il va faire après ça des petits sauts en Californie, en Pennsylvanie, sera à Montréal au Parc Jean-Drapeau le 8 août prochain, et on écoute donc l'une de ses récentes compositions. Ça s'appelle Ecstasy Surrounds Me. Voici Tiga.

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Odetto, avec ciel orange, c'est ce que beaucoup de gens affectés par les feux de forêt voient en ce moment. Excusez-moi de cet humour un peu macabre. Et le bloc est après. Ben, dans ce bloc, on a entendu aussi Super Plage avec Jet Ski. Super Plage qui, dans quelques heures à peine, soit à 14 heures, sera en prestation dans le festival Oshiaga.

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1: Ah, pour ce bonbon, nous nous ramenons 22 ans en arrière. Nous sommes en 2004, à une époque où la musique post-punk connaît un regain d'intérêt. Donc, beaucoup de groupes sont inspirés par ces groupes du tournant des années 70-80. Et le groupe en question, c'est Franz Ferdinand. Formation de Glasgow en Écosse, qui tire son nom de l'archiduc dont l'assassinat en 1914 a précipité la Première Guerre mondiale. Donc, l'archiduc d'Autriche, Franz Ferdinand. Bon, on voit pas vraiment, je sais plus exactement pourquoi ils ont choisi ce nom-là. Ce que je peux vous dire, par contre, c'est que la chanson qui leur a valu le plus grand succès, qui s'appelle Take Me Out, elle a été inspirée d'un film que le chanteur Alex Kapranos avait vu avec beaucoup d'intérêt. Ça s'appelle Enemy at the Gates, l'ennemi aux portes. Et ce film-là met en scène deux tireurs d'élite, deux snipers. Il y a une espèce de tension pendant tout le film. Ils se tiennent en joue. Le titre, donc, Take Me Out, ça peut vouloir dire, ben, sors-moi, mais ça peut vouloir dire aussi, ben, bute-moi, assassine-moi. Et d'ailleurs, dès le premier couplet, on entend « Je suis dans ta ligne de mire, tu n'es qu'à un tir de moi ». Donc, il y a vraiment ce double sens sur une relation amoureuse, mais aussi sur ces deux tireurs qui se visent. Et cette chanson-là, elle aurait pu ne jamais voir le jour. Le réalisateur de l'album, Tore Johansson, la détestait. Tore Johansson est un Suédois qui est connu pour son travail, notamment avec le groupe de Cardigans. Et de son propre aveu, il ne connaissait pas du tout les références post-punk de Franz Ferdinand. Il ne comprenait pas vraiment cette chanson-là. Mais finalement, il a accepté de travailler dessus. Et on a une drôle de chanson qui est fracturée, qui a vraiment deux rythmes à l'intérieur d'une même pièce. C'est devenu, je l'ai dit, le plus grand succès de la carrière de Franz Ferdinand. C'est une chanson qui n'a pas pris une ride, à mon avis. Vous pourrez certainement l'entendre demain si vous êtes au Festival Oshiaga, puisque le groupe il sera vers 19h45, donc à ne pas manquer. Et on se fait plaisir aujourd'hui avec Take Me Out. Voici Franz Ferdinand.

Et c'est avec ce classique indémodable de Franz Ferdinand, Take Me Out, que s'achève cette émission de l'Effet Pogonat. C'est également la fin de la semaine, ce qui m'amène à remercier l'équipe qui m'a épaulé tout au long de cette animation. Ben, au microphone, c'était moi, Nicolas Titlé. Je veux remercier à la recherche Olivier Boisvert-Magnan, Philippe Jacques, Alexandre Demers, à la mise en onde Mélanie Vien et à la réalisation, à la programmation musicale et à la mise en onde Amélie Arène Dubo, dont c'était la dernière émission avant les vacances. Elle nous quitte pour un repos bien mérité, mais nous serons de retour lundi prochain dès 9h pour un autre Effet Pogonat. Et je vous souhaite une excellente journée sur ICI Musique. Ciao tout le monde!

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1: Bon vendredi, mes amis. Pour ceux pour qui le concept de vendredi signifie quelque chose, hein, parce que pour ceux en vacances, ben bon midi, tout simplement. J'espère que tout bien pour vous. En ce dernier jour du mois de juillet, déjà, c'est le 31 aujourd'hui, ma dernière avant les vacances. Alors, je vais en profiter pleinement durant les 3 prochaines heures. Et on va débuter notre parcours musical avec l'énergie contagieuse de Requin Chagrin. Voici Ultra Fort.

feu le groupe Chinatown, dans lequel jouait Félix Diot notamment. Ça faisait longtemps que je vous avais joué cette pièce du bon rock dansant qui nous mène vers le grand Rufus Wainwright, qui s'en va visiter la Finlande pour une série de concerts au mois d'août avant de repartir en tournée à travers les États-Unis. Laissons-nous porter par The One You Love.

La musique de Sainte-Croix, pizza aux ananas. Titre plutôt bien indiqué pour notre heure de lunch ensemble. Encore faut-il être fan, hein? C'est pas tout le monde qui adhère à l'idée. Pour ou contre la pizza aux ananas? On ouvre les lignes. Gros sondage scientifique ce midi. Je m'en vais vous lire pendant la musique de Hailey et Orson avec Yubi Kiri.

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C'est le projet musical Framboise qui a lancé un premier mini-album cette année, la pièce Rose qu'on vient d'entendre, et on se dirige tranquillement vers un classique de la francophonie, on peut certainement dire ça. Je soupçonne que vous allez avoir le goût de fredonner le refrain avec moi. On retourne en 1997 avec Sinclair, ensemble.

On a bien plané avec le duo torontois Casdoura et leur rythme arabisant qui nous élève l'âme. Et on repart maintenant à 180 degrés vers les synthétiseurs et l'esthétique très années 80 de la française Corinne, en collaboration ici avec Adrien Gallo. Je vous le dis, là, ça sonne 80, mais c'est bel et bien un titre qui a été enregistré en 2023. Si vous avez besoin de légèreté dans notre vendredi, ça me paraît très efficace en ce sens. Voici leur chanson, Ma

La formidable Ariane Roy, qui vit la consécration cette année, vraiment. Et cet été aussi, elle a joué dans plusieurs festivals. Elle était d'ailleurs hier soir à Laval. Ce soir, c'est Gatineau, puis c'est Lac-Mégantic, Drummondville au Festival de la Poutine, etc. Sa tournée qui se poursuit jusqu'en décembre. Et partout où elle s'arrête, la réaction est la même. Hein? Les gens repartent ravis d'avoir dansé au son d'une aussi grande bête de scène. C'est le Français Sébastien Tellier qui prend le relais.

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0: Le collectif jazz montréalais Busty and the Bass. Hey, c'était funky, fresh à souhait, ça, hein? Et on va se gâter maintenant avec un excellent titre des Français Phoenix, qui va nous rappeler plein de souvenirs et qui va ajouter du soleil et un goût d'évasion dans notre journée ensemble. Voici Listomania.
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J'adore ce titre de Philippe Catherine. Non, mais quel bel exercice d'autodérision quand même. C'est presque un hymne féministe. En tout cas, le gars se fait bien remettre à sa place. C'est très réjouissant à entendre. Et puisqu'on est en France, on y reste avec le mannequin et rappeur Ichon, qui trouve dans cette chanson que les choses sont pas mal compliquées.

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Ah, la belle collaboration entre Kenlo et Feu, le duo montréalais Beat Market avec Chaude Chaleur. C'est pas qu'on est nonchalant, on garde ça fresh dans la chaude chaleur en espérant que le thermomètre chez vous soit parfaitement réglé pour vos activités de la journée. Le manège poursuit son parcours dans un autre bon groove ensoleillé avec DJ Handsome Tiger, Métis Anishinaabe, Africain du Nord, basé à Vancouver aujourd'hui. C'est son titre Interwined.

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Quel excellent souvenir, ça. Il y a de la haine de Rita Mitsuko. Et on continue dans la nostalgie avec les Britanniques Hot Chips qui faisaient la pluie et le beau temps avec leur musique au début des années 2000. Mais leur musique n'a pas pris une ride 20 ans plus tard. Ça aurait pu être produit hier, ça. Voici Over and Over.

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Peggy Momess, cette Turque basée à Berlin qu'on se réjouit toujours d'entendre avec sa belle pop recherchée. Maintenant, vous savez probablement qu'on a dévoilé ce printemps les artistes en lice pour notre programme des révélations de l'année Radio-Canada. C'est Nicolas Ouellette qui vous a présenté les 12 candidats éligibles dans Nouveau Son. Eh bien, on va bientôt repartir pour un nouveau cycle pour faire briller la relève, mais ça ne nous empêche pas de continuer d'aimer d'amour nos révélations de l'année dernière. Et parmi eux, on retrouve Allô Fantôme, le projet de Samuel Gendron, avec sa proposition de rock éthéré, enveloppant. Voici son titre, Trampoline.

passé sur ces terres du groupe de Surferist, pièce qu'on a pu entendre évidemment dans un classique du cinéma, lequel? Dirty Dancing ou encore Danse lascive en français. Je vous annonce que dans les prochaines minutes, des artistes comme Parcells et Commande Bord vont débarquer dans le manège. On repart le parcours dans quelques secondes.

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La musique de Le Husky qui nous amène doucement vers le bord de la piscine à Los Angeles avec le projet musical Poolside. C'est leur titre Lonely Night qu'on s'offre avec la voix de qui? De la Saguenayenne Moonia, mesdames et messieurs.

grosse proposition musicale, ça, hein? T'es assez irrésistible quand même. C'est un groupe basé à Québec qui nous l'a offert, The Blaze Veluto Collection. Très années 60 comme ambiance, beaucoup de couches musicales. Difficile à décrire, mais ça fait son effet. Hein? Qu'en pensez-vous? Et on s'en va vers un autre groupe qui sait faire de l'effet, comme en de bord, avec le premier extrait de leur troisième album à paraître en octobre.

c'est le Finlandais Jaakko Eino-Kalevi, que j'aime ce titre macho en boucle et en boucle à la maison ces jours-ci. Et on va ralentir le rythme à peine pour ajouter un peu de psychédélisme dans notre après-midi avec cette collaboration entre Corinne et Habibi Sly.

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1: La musique d'Adib Al-Khalidi qu'il a présentée dans un unique concert estival au Franco de Montréal le 12 juin. C'était le seul concert qu'il a donné puisqu'il est occupé aussi à roder un nouveau spectacle d'humour en ce moment, hein, le multidimensionnel Adib qui nous mène vers la musique multidimensionnelle aussi des Australiens Babe Rainbow, les Surfers de Byron Bay qui étaient au festival, le festival de Baie-Saint-Paul le week-end dernier d'ailleurs. Ce sont de vrais beach bums, là, cheveux décolorés par le soleil. Et ça s'entend aussi dans leur musique.

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cher Pierre Coenders, le magique Pierre Coenders qui réussit à multiplier les registres, lui, sans jamais se disperser, sans brouiller les pistes. Pierre Coenders, qui a toujours fait de la pop, mais la sienne, en mêlant les genres et ses racines africaines. Petite bio pour les non-initiés, Pierre Coenders est né à Kinshasa, dans la capitale de la République démocratique du Congo. Et Coenders, c'est un nom de scène emprunté à son grand-père, qui est un homme d'affaires et une figure communautaire très respectée là-bas. Alors voilà, c'est Fono qui prend le relais maintenant avec sa relecture du premier succès en carrière, d'Ariane Moffat, Point de mire.

0: cette collaboration qui me réjouit toujours à chaque écoute. Turnstile avec les Torontois Bad Bad Not Good. Et on termine l'émission avec cette pièce puisque je vous rappelle que le groupe américain Turnstile sera en concert au Festival Oceaga demain soir. Et c'est là-dessus que je vous souhaite un bon week-end. J'en profite pour remercier du fond du cœur deux membres de l'équipe qui vont nous quitter vers d'autres émissions d'ici musique. D'abord, notre programmateur Julio Mendy, l'architecte du son du manège, le DJ toujours à la recherche de nouveaux morceaux à nous mettre dans les oreilles. Vous l'entendez dans son émission Bus de nuit les samedis soirs. Alors, côtoyer ou écouter Julio Mendy, c'est se sentir plus cool. Je vous l'ai dit. Et je vous réserve mon dernier remerciement pour notre réalisateur Olivier Mercure. Merci d'avoir bien placé le manège sur ses rails cette année. Merci de lui avoir fait prendre toutes sortes de courbes audacieuses. Merci de l'avoir fait avec toute la passion qui t'anime, dans ta bonne humeur contagieuse, dans tous ces fous rires spectaculaires qui nous ont fait sautiller les épaules très souvent. Merci Olivier pour ton dévouement et ta curiosité musicale insatiable. C'est Claudine Prévost, je pars en vacances pour les 3 prochaines semaines. Je confie les commandes du manège à Fabiola Aladin et elle a passé haut la main son permis de conduire pour les montagnes russes, je vous l'assure. Profitez bien du reste de l'été. On se retrouve lundi le 24 août. À bientôt.
1: Bonjour, ici Jean-Loup Doudard. À Toronto, il est 15h. Voici vos informations. WestJet annonce qu'il commence le processus de stationnement de sa flotte de Boeing 737 en raison du conflit qu'il oppose au syndicat représentant ses 4400 agents de bord. Le transporteur aérien affirme que cette mesure proactive minimise le risque que des avions ou des clients soient bloqués à l'étranger si les parties n'arrivent pas à s'entendre sur un accord d'ici dimanche. Le directeur de l'Observatoire international de l'aéronautique et de l'aviation civile, Mehran Ebrahimi, croit que l'employeur n'aura pas le choix de faire des concessions.
2: Je pense que WestJet n'a pas le choix d'aller dans ce sens-là. La question

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4: De consentir. La juge de la Cour suprême de la province estime que cela prive les patients de leur autonomie médicale, ce qui brime leur droit à la vie, à la liberté et à la sécurité. Des droits garantis par l'article 7 de la Charte canadienne des droits et libertés. La juge Blake ajoute que la loi va aussi à l'encontre du droit à l'égalité, en renforçant notamment les stéréotypes et les préjugés dont sont victimes les personnes aux prises avec des troubles de santé mentale. Elle donne une période de 6 mois à la province pour apporter les changements nécessaires à sa loi. Et la juge ajoute que des approches législatives moins draconiennes existent et ont été mises en place ailleurs au Canada. Ici Annie Véro, Radio-Canada, Vancouver.
5: Une mise à jour maintenant sur la situation dans le nord-ouest de l'Ontario. 115 feux de forêt brûlent toujours sur l'ensemble de la région, selon les dernières données provinciales. 22 brasiers sont toujours hors de contrôle. Près de 1900 personnes attendent toujours de pouvoir rentrer chez elles. En tout, c'est 14 communautés qui ont été évacuées et 6 ont pu regagner leur foyer. À Scarborough, un homme a été arrêté dans le cadre d'une enquête pour crimineux, a annoncé la police de Toronto. Selon les enquêteurs, le suspect aurait proféré des menaces de violence visant la communauté musulmane par courriel à la suite d'une altercation survenue le 17 juillet. Les autorités précisent que la victime a été ciblée en raison de sa foi. L'individu, âgé de 37 ans, fait face à des accusations de profération de menaces et d'intimidation. Le Théâtre français de Toronto a entamé de manière symbolique la construction de sa propre salle de spectacle dans l'est de la ville ce matin. Une trentaine de personnes étaient présentes lors de la première pelletée de terre d'un immeuble à usage mixte de 14 étages. Le théâtre compte s'établir dans un espace d'environ 1500 m² au rez-de-chaussée de l'édifice, près de l'angle des avenues Danforth et Donland. Or, le Théâtre français de Toronto n'a pas encore obtenu l'ensemble du financement nécessaire à ce projet. Le directeur administratif du théâtre, Ghislain Caron, dit avoir confiance que l'argent arrivera en temps et lieu.
6: On a des plans B et C parce qu'on a une garantie de la Ville de Toronto. On a aussi des ententes spécifiques avec notre promoteur immobilier sur notre contrat d'achat et de vente. On est très confiant qu'on aura des réponses positives et en parler déjà aux politiciens. Donc oui, on est très confiant.
5: La construction de l'édifice s'échelonnera sur 3 ans d'après un récent rapport municipal. Le premier ministre espagnol considère l'afflux soudain de 60 000 migrants à la frontière de l'enclave Ceuta avec le Maroc comme une violation de l'intégrité territoriale de son pays. Il accuse des organisations criminelles d'être à l'origine de rumeurs d'ouverture de la frontière. Mais comme le rapporte Louise Bouillance, c'est plutôt une récente décision de la Cour suprême espagnole qui aurait déclenché cette crise qui a fait plus de 50 morts.
7: Elle dit qu'il n'est pas possible de reconduire à la frontière les personnes qui sont arrivées en Espagne par la mer, en tout cas pas sans une procédure administrative d'expulsion au préalable. À partir de là, la rumeur que la frontière s'est ouverte s'est largement répandue sur les réseaux sociaux au Maroc. Internet, où des vidéos circulent montrant cette arrivée massive par la terre et par la mer. Sur ces images partagées par le journal espagnol El País, on voit essentiellement des jeunes hommes et des adolescents passer la frontière, prêts à tout pour échapper au chômage et à des conditions de vie difficiles, prêts à payer le prix de leur vie. Sur un plan plus diplomatique, cette crise migratoire intervient 11 jours après la visite du Premier ministre espagnol Pedro Sanchez en Algérie, pays ennemi du Maroc, notamment parce qu'il se dispute le Sahara occidental. Rabat a pu y voir une provocation alors même que l'Espagne a apporté son soutien au Maroc sur cette question il y a 4 ans.
5: C'était Louise Bouillance. Et en terminant, le Premier ministre Mark Carney juge que l'accord proposé pour le désarmement du Hamas serait une étape importante vers la paix et la sécurité. Hier, le président américain Donald Trump a annoncé que le Hamas avait accepté un accord de paix. Le plan prévoit le retrait progressif d'Israël de la bande de Gaza, parallèlement au désarmement du groupe armé palestinien. Dans sa publication sur les réseaux sociaux, Mark Carney a réitéré son engagement pour une solution négociée entre les deux parties. Et voilà, c'était les informations. Excellent après-midi à notre antenne. 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

0: Il est 15h06, très heureux de vous retrouver en ce dernier jour de la semaine. Nous sommes le vendredi 31 juillet, vous écoutez pas comme d'habitude votre émission estivale, où que vous soyez partout en Ontario. Je suis Charles Le Bourgeois et j'ai le plaisir de vous accompagner jusqu'à 18h. Dans cette émission, nous parlerons de l'Omnium Banque Nationale. Le tournoi féminin s'ouvre demain à Toronto. Nous verrons quelles sont les Canadiennes en présence et quelles sont leurs chances de succès. Dans le nord de la province, la construction d'une mine de nickel à ciel ouvert a été approuvée par Ottawa. Le projet promet des retombées économiques pour la région. Nous verrons quels sont les bénéfices pour les communautés, mais aussi les risques qui sont liés. Sur la scène internationale, le Hamas consent à un accord de désarmement dans la bande de Gaza. En contrepartie, l'État hébreu doit se retirer du territoire palestinien. Quelles sont les chances de réussite de ce plan et comment imaginer la suite dans la région? Élément de réponse autour de 16h15. Enfin, quel bilan pour la Coupe du Monde de la FIFA à Toronto? La ville reine dévoile les premiers chiffres. Les autorités parlent d'un franc succès, mais bien sûr, tout n'est pas parfait. On en parle dans la dernière heure. Mais d'abord, permettez-moi de saluer mes collègues. Soraya Ketani à la réalisation, Romain Cravignac à la mise en onde, Kamal Orkaba à la recherche, Daniel Aubin à la culture et Jean-Loup Doudard aux nouvelles. Chers collègues, bonjour.
1: Bonjour Charles.
2: Bonjour Charles.
0: J'ai une question à vous poser, peut-être un peu philosophique, mais c'est ma collègue qui, comme souvent, Kamal Orkaba m'inspire pour ses tours de table. Et la question est la suivante, est-ce que les vacances, puisque nous sommes le 31 juillet, beaucoup reviennent de vacances, et c'est mon cas, d'autres s'apprêtent à partir, est-ce que ces vacances permettent, selon vous, chers amis, de retrouver un sens à sa vie, ou peut-être juste de fuir le quotidien pour un moment? Et je vous vois sourire, Jean-Loup, est-ce que
1: ça... Je ne pensais pas que vous alliez aller aussi loin, Charles. Vous perdez le sens à la vie quand vous êtes autour de cette table à travailler, au travail?
0: Non, mais alors je vais vous dire quelque chose. Non seulement je ne perds pas le sens à la vie lorsque je suis autour de cette table, au contraire, ça peut donner du sens à ma vie de se dire qu'on a un impact positif, d'informer les gens, de leur raconter ce qui se passe ici chez nous, mais aussi ailleurs à l'autre bout du monde. Et pour répondre à ma propre question, moi j'imagine les vacances non seulement comme étant une rupture dans votre quotidien, et c'est bien pour pouvoir faire le plein d'énergie et repartir et être peut-être encore plus productif au retour de vacances. Mais pourquoi pas se donner, retrouver un espèce de sens à la vie dans la mesure où il y en a beaucoup qui considèrent que le travail va permettre à la fin du mois de payer les factures. Moi, je pense plutôt qu'on devrait prendre du plaisir à travailler, puisque ça représente quand même 5 jours de la semaine. On passe plus de temps au travail, au bureau avec ses collègues qu'à faire des choses qu'on aime, comme par exemple du sport ou autre activité. Mais je pense que de partir en vacances et de faire des choses qui vous passionnent, comme par exemple peut-être aller au camping, se déconnecter des préoccupations du quotidien pour se reconnecter à l'essentiel, pourquoi pas la nature, des balades en forêt ou passer du temps entre amis ou en famille. Ça, je pense que c'est pas tout à fait dérisoire, Jean-Loup.
1: Écoutez, Charles, je n'ai pas les mots pour répliquer. Vous m'avez ôté les mots de la bouche. Ceci dit, je trouve quand même ça, ce que vous avez dit intéressant, l'idée d'être plus de partir en vacances pour être plus productif de retour au travail. Cette notion de productivité puis de l'être humain comme un travailleur à l'origine, alors que nous ne sommes que des animaux. Nous ne sommes pas forcément faits pour travailler. Nous sommes faits pour survivre. Nous sommes faits pour manger, dormir, nous reproduire. Et c'est à peu près tout.
0: Pour être heureux aussi. Si au passage on pouvait être heureux à travers tout cela.
1: Alors, c'est très bien d'être heureux. Je ne sais pas si on est conçu pour être heureux à l'origine.
0: On n'est pas conçu pour être malheureux en tout cas.
1: Je pense qu'on s'en va plutôt loin, Charles.
0: Daniel, vous étiez en train de réagir? Allô,
2: oui,
0: Daniel Aubin, oui.
2: Sur le bonheur, si on est fait pour être heureux, oui ou non, ça aussi, c'est une belle grande question. Je pense pas qu'on va arriver au bout de celle-là aujourd'hui, Charles, mais pour l'importance du travail et des congés,
0: et des vacances,
2: l'un contre l'autre, l'un versus l'autre, est-ce que l'un doit toujours exister en rapport à l'autre? Oui, parce que on fait une différence, on est en vacances, ce qui veut dire qu'on n'est pas au travail.
0: Oui, il n'y a pas de vacances, il n'y a pas de travail.
2: Pour trouver un sens à la vie, je pense que c'est important. Ici, je pense qu'on peut évoquer la perspective. Donc, on prend le temps, on prend un certain recul. Ça nous permet de faire le plein, de nouvelles expériences, aussi de ralentir. On vit, on travaille à un rythme effréné. C'est pas un commentaire que je fais à l'égard de nos supérieurs, là, de la chaîne de commande.
0: Qui nous écoutent religieusement effréné, et qu'on salue.
2: Oui. On salue.
0: Au passage.
2: Oui, on produit au quotidien. Donc, c'est bien de ne pas avoir des tâches d'obligation au quotidien. Puis, moi, j'aime bien l'image de la page blanche. C'est ce que je préfère quand je suis en congé. Je ne souhaite pas avoir un itinéraire qui est planifié à la minute près.
0: Bien sûr.
2: Je préfère avoir au moins quelques jours où j'ai absolument rien du tout à l'horaire. On planifie, on joue ça à l'oreille, les vacances. Moi, c'est ce que je préfère.
0: Oui, et puis la beauté des vacances, c'est peut-être aussi que ça permet de réaliser des rêves que l'on peut préparer toute l'année durant. Je sais, Jean-Luc, je crois que c'était l'année dernière, vous avez fait l'ascension du mont Kilimandjaro. C'est peut-être quelque chose que vous aviez en tête depuis que vous êtes gamin. Et quand vient le temps des vacances, vient le temps d'accomplir des rêves d'enfant, souvent.
1: Et qui sait, si cette ascension avait eu lieu dans le cadre du travail, je pense qu'elle n'aurait pas eu le même sens.
0: Non, assurément.
1: Voilà.
0: Assurément. Bah écoutez, merci beaucoup de vous être prêté au jeu et d'avoir répondu à cette question ludique mais philosophique dans le même temps, parce que pourquoi pas l'un et l'autre. Et Jean-Loup Doudard, vous allez nous dire ce que vous surveillez aujourd'hui dans la salle des nouvelles.
1: Bah écoutez Charles, vous avez un mandat provincial cet été, moi de même, je vous transporte dans le nord de l'Ontario, vous l'avez évoqué il y a quelques instants, le projet nickelifère Crawford situé près de Timmins qui vient de recevoir le feu vert du gouvernement fédéral donc à Ottawa. C'est une mine très importante puisque, bon, déjà, c'est beaucoup d'emplois pour la région de Timmins, une région qui bat au rythme des mines, et donc beaucoup d'emplois, mais c'est également pour le secteur des minéraux critiques, le nickel et le cobalt que le Canada Nickel, la compagnie, compte sortir de cela. Ça va aider dans la transition énergétique, électrique. Également, ce n'est pas gratuit. Hein, l'Ottawa donne le feu vert à Canada Nickel, mais il faut s'assurer de protéger les poissons, leurs habitats, les oiseaux migrateurs également. C'est une approbation sous condition, si vous voulez. Si tout progresse, la construction pourrait débuter dès la fin de l'année, Charles, et engendrer, comme je disais, de nombreux emplois. Donc on suit ça, là, évidemment, de même que vous.
0: Oui, on aura effectivement une entrevue à ce propos autour de 15h45. Merci beaucoup, Jean-Loup.
1: Je vous en prie.

0: On entend un extrait de la chanson Identitaine, tirée de l'album du même nom par le groupe de Compa Harmonique, et c'est un des groupes qu'on pourra voir en fin de semaine à Toronto au centre Harbour Front dans le cadre du festival Compazouk, Daniel.
1: Oui, Charles, c'est le plus important festival culturel caribéen de l'Ontario. La 18e édition cet été, puis Compazouk, on y retrouve des artistes de renommée internationale. Il y aura de la cuisine créole, une ambiance communautaire inoubliable, nous dit-on, tout au cœur de Toronto, au centre Harbourfront. Oui, il y a des événements qui commencent aujourd'hui, demain samedi, mais c'est surtout dimanche que ça se passe en musique au centre Harbourfront, donc de midi jusqu'à 21h. Il y a deux scènes, une scène dans le parc, puis une grande scène de concert. Tout ça, ça se fait un peu en marge du festival caribéen qu'on appelle parfois Caribana à Toronto, qui se passe aussi en fin de semaine. Pour Compazouk, ce sont les membres du groupe Harmonique qui sont les têtes d'affiche pour la soirée en musique dimanche. Donc, en plus de Harmonique, on voit en première partie DJ Slim, Baz, Olivier Duret, Mappy et DJ Teddy Mix. Mappy, je tiens à souligner, c'est une violoniste, elle qui est basée à New York, à Brooklyn. Elle est originaire de l'île de la Réunion. Harmonique, eux, sont basés à Miami, en Floride, mais ils vont s'appuyer sur scène. Donc, Mappy va se joindre à Harmonique pour au moins une ou deux chansons dimanche soir au centre Harbourfront au festival Compazouk. Si ça vous intéresse, je vous invite à aller voir le site web festivalfzko.com pour tous les détails. Puis je disais, ça se passe dans le camp du Carnaval caribéen de Toronto. Le grand défilé, ça se passe demain. Vous n'allez pas manquer ça. et puis, il y a plusieurs événements qui se passent en marge du Festival caribéen. Je trouve ça très intéressant. Donc, on va sûrement danser, fêter cette fin de semaine dans la ville reine.
0: Ouais, le défilé, effectivement, qui aura lieu demain, ça se passera du côté de Lakeshore Boulevard, donc dans l'ouest de la ville. Merci beaucoup, Daniel, pour ces informations. On se retrouve un peu plus tard.
1: À plus tard.
0: Et en tennis, c'est demain samedi que débute l'Omnium Bank National et cette année c'est à Toronto que se déroule le tournoi féminin. Au total, ce sont plus de 70 athlètes qui sont attendus jusqu'au 13 août au stade Sobeys à North York. Au cours de l'ère moderne, trois Canadiennes ont été couronnées championnes du simple de ce tournoi. Et cette année, six Canadiennes tenteront de donner au Canada son deuxième titre consécutif. Alors, quelles sont les têtes d'affiche? Qui a des chances de l'emporter? À quoi faut-il s'attendre? On en discute avec Noëlle Van Lottem. Elle est responsable du tennis féminin à Tennis Canada. Bonjour, madame.
2: Bonjour tout le monde.
0: Dites-nous d'abord, quel est un petit peu votre état d'esprit à la veille du tournoi féminin à Toronto?
2: C'est un super beau tableau aujourd'hui. Cette année, il y a un tableau d'affiches avec tous les meilleurs qui sont là. Déjà, pour commencer, on a déjà au début de l'année, il y a eu trois victoires de Grand Chelem avec des têtes différentes et tout le monde est à la recherche pour devenir la numéro un mondiale à la fin de l'année. Et tout le monde est présent ici, malheureusement, sauf Vicky.
0: Mais ouais, sinon, Victoria qui est blessée.
2: Oui, exactement. Mais sinon, c'est toujours super d'avoir un événement comme ça chez nous à la maison.
0: Est-ce que vous pouvez nous dire ce qui rend cette édition particulière par rapport aux années précédentes?
2: Justement, donc comme je disais, il y a en fait Sabalenka qui n'a pas gagné encore un Grand Chelem cette année. Et il y a donc trois différentes joueuses. Elle est aujourd'hui à la tête d'affiche avec 500 points de différence avec les autres. Et donc, elle est très, très proche. Donc, il y a beaucoup de gens qui sont ici pour... beaucoup de filles qui sont ici pour gagner le titre, pour être prêt aussi pour US Open derrière et pour terminer numéro un mondial. Donc, tout le monde est ici présent et ça va être assez intéressant parce qu'il n'y a pas vraiment une grande joueuse qui est la numéro un. C'est un peu... tout le monde peut le gagner, ce tournoi, cette année.
0: Ouais, vous parlez d'un beau tableau cette année chez les joueuses canadiennes dans l'ensemble du tableau féminin. Qui sont les athlètes à surveiller en particulier?
2: Moi, on en a deux, bien sûr. En première, il y a Gabi Dabrowski en double qui peut remporter le titre. Et qui, elle en double. Et Leila Fernandez qui est même toujours, qui est donc la meilleure classée après Vicky ici.
0: Ouais.
2: Et qui peut aussi gagner un tournoi comme ça si elle est en bonne forme. Donc, c'est toujours bien de l'avoir chez nous, à la maison.
0: Ouais.
2: Sinon, les outsiders, on a quand même aussi Bianca Andreescu qui est ici, qui joue chez elle à la maison, qui recommence à jouer plutôt bien. Et on a des jeunes Canadiennes qui sont ici, qui vont faire la première fois une entrée à la maison.
0: Ouais.
2: Donc, ça aussi, ça va être vachement intéressant. Pas tout le monde peut faire la même chose que Vicky a fait avec une wildcard, mais je pense que nos joueuses, elles sont jeunes, elles ont une chance de gagner un tour ou deux ici, les jeunes, et en espérant que Bianca et Leila perceront avec Gabi.
0: Vous parlez de ces joueuses qui vont jouer à la maison. Est-ce que vous pouvez nous dire peut-être justement l'impact du soutien de ce public torontois? Qu'est-ce que cet impact peut avoir sur les joueuses qui jouent à domicile?
2: Bah, c'est toujours énorme. Déjà, hein, c'est inspirant pour les jeunes de voir des Canadiennes jouer ici. Ils se disent peut-être aussi, pourquoi pas moi? Donc, il y a des petites jeunes ici qui sont en train de regarder. Ça, c'est une chose. De jouer chez eux, à la maison, devant leur public et devant leur famille et voilà, c'est le plus grand tournoi qu'on a au Canada. Et donc, ça va être top de jouer à la maison pour eux. Et là, toutes ces filles-là, ils habitent aussi à Toronto, donc ça change aussi un petit peu la donne pour eux. Voilà, donc c'est un événement très spécial pour eux.
0: Vous dites que bon, c'est un événement évidemment important pour les joueuses qui jouent à domicile en ce qui concerne les Canadiennes, mais en quoi est-ce que ce tournoi est important aussi pour le développement du tennis au Canada?
2: Très, très important, comme je disais, de voir nos filles jouer et d'avoir une opportunité en fait, d'être dans un WTA 1000. Normalement, il faut être dans les top 100 pour jouer ce tournoi-là. Et ça leur donc, un, permet de voir où ils en sont. S'ils gagnent un ou deux tours, et ben, ils vont monter de classement. Et ça leur permet aussi de peut-être d'avoir des sponsors, d'être aussi exposés à plein de médias qui peuvent aider leur carrière. Je pense que ça, c'était une super chose. Donc, c'est un win-win pour tout le monde et aussi pour nos jeunes, pour les inspirer aussi.
0: Ouais, vous dites que ça peut être inspirant pour les jeunes. Comment est-ce que justement à Tennis Canada, vous souhaitez profiter de cet événement pour continuer d'inspirer la relève et pour les attirer, ces jeunes, comme vous dites, vers le tennis?
2: Ben en fait, on fait un camp en ce moment aussi avec les jeunes. Les filles entre 14 et 18 ans ici, ils sont en train de s'entraîner. Donc, ils voient aussi un peu le standard qu'il faut de performance pour y arriver. Et ben c'est super pour eux de fréquenter ça. Il y a eu quelques jeunes qui ont tapé la balle quand même avec des très bonnes joueuses ici, qui leur permet aussi de monter leur exigence. Voilà, et se dire pourquoi pas moi, quoi. À la fin, voilà, on doit commencer quelque part. Je pense que c'est là où on commence, quoi. C'est possible si on y croit.
0: Ça va se jouer jusqu'au 13 août du côté de Toronto pour cette première semaine. À quoi est-ce que l'on peut s'attendre?
2: Comme je disais, c'est un tableau assez intéressant. Il y a, je pense, que Sabalenka qui joue Anisimova très, très tôt dans le tableau. Moi, je pense qu'il va y avoir beaucoup d'upsets, mais il y a aussi plein de filles qui sont arrivées plus tôt. Sabalenka, elle est arrivée plus tôt s'entraîner parce qu'elle avait perdu le début. Elle n'allait pas aller loin dans le tableau à Wimbledon. Donc, il y a elle, il y a Swiatek qui sont arrivées très, très tôt pour se préparer. Je pense ça va être intéressant, comme je disais. Il y aura beaucoup d'upsets, je crois, ce tournoi, je pense.
0: En terminant, qu'est-ce que vous aimeriez dire aux gens qui nous écoutent et qui hésitent peut-être encore à aller voir des matchs dans les prochains jours?
2: Ben, venez supporter les Canadiennes, ils ont vraiment besoin de ça. Venez voir du bon tennis. Je pense que ça, c'est super d'emmener vos jeunes, vos enfants, de voir ce niveau-là. Ça arrive pas souvent. Je pense que c'est beau de voir le tennis féminin en ce moment. Si on voit par rapport à ce qui se passe en ce moment, c'est des très belles athlètes qui peuvent vous donner une très belle vue sur le tennis féminin.
0: Noëlle Van Lottem, vous êtes responsable du tennis féminin à Tennis Canada. Merci beaucoup, madame, d'avoir répondu à mes questions. À bientôt et bon week-end.
2: À bientôt. Au revoir.

0: J'aime le tennis d'Old Laff. Jamais 203 ou peut-être jamais 304, car oui, Windsor accueille pour une quatrième année d'affilée une compétition de plongeon de haut niveau dans son centre international aquatique et d'entraînement. L'édition 2027 de la Coupe Canada de plongeon mettra en confrontation des athlètes de niveau senior en provenance d'au moins 5 pays. D'ailleurs, les inscriptions sont toujours ouvertes. C'est Plongeon Canada qui choisit où elle organise ses tournois et elle le fait en fonction de plusieurs facteurs. Pour en parler, Alexandre Pichet était au micro de mon collègue Ernst Jeudy. Elle est gestionnaire des communications à Plongeon Canada. Donc, c'est la quatrième fois que Plongeon Canada choisit Windsor pour la tenue d'une compétition internationale. Mon collègue lui a d'abord demandé quels étaient les précédents événements.
1: Pour nous, ça en fait, on a commencé en 2024 avec nos essais olympiques canadiens pour les Jeux olympiques de Paris. Puis on est revenu ensuite en 2025 et 2026 avec des événements d'envergure internationale. Donc on a eu la Coupe du monde de plongeon qui était un gros événement international également. Puis l'an dernier, on était présent avec la Coupe Canada. On avait plus que 12 pays qui étaient représentés, des très grandes nations de plongeon là. Et ça s'est très bien passé également pour le Canada. Donc, ça a été un super événement. Et on est bien content d'être de retour cette année, en 2027.
2: Madame Pichet, le centre aquatique où aura lieu la Coupe Canada 2027 est de calibre international. Qu'est-ce que ça veut dire concrètement?
1: Mais c'est certain que nous, le sport qu'on pratique, c'est du plongeon. Donc, on doit avoir les infrastructures nécessaires pour pouvoir le pratiquer. Pour une compétition internationale, évidemment, on parle de tremplin de 3 mètres, d'une plateforme de 10 mètres qui est de qualité et de calibre pour une compétition d'une telle envergure, et également des estrades pour accueillir le plus de spectateurs possible. Et puis, certainement, à Windsor, on a tous ces facteurs-là. Et en plus, on a un club qui est très, très, très ouvert à nous aider à organiser des compétitions d'une telle envergure là, est vraiment présent aussi. Donc, tous les facteurs sont reliés à la piscine pour qu'on puisse tenir une telle compétition.
2: Et en quoi la proximité à Détroit est un avantage pour organiser cette compétition?
1: C'est certain que ça permet à certains pays d'accéder plus facilement à la compétition. Ça permet aussi la création de certains partenariats. Comme l'an dernier, on avait pu organiser la Coupe Canada une semaine avant la Coupe América, qui était la compétition internationale du même genre aux États-Unis. Puis ça a permis donc aux pays de se déplacer une seule fois en Amérique du Nord finalement et de pouvoir participer à deux compétitions. Donc c'est certain que pour nous, c'est pas un problème là, c'est un avantage à certains moments.
2: Et pour la première fois, le public pourra assister au final des 9 épreuves de la Coupe Canada 2027 gratuitement. Comment est-ce possible, Madame Pichet?
1: Ça, c'est grâce à la ville de Windsor et à Tourisme Windsor FX qui permet au public d'assister gratuitement aux compétitions. Pour nous, c'est vraiment important parce que ça permet de promouvoir le sport et aussi de permettre à tout le monde de Windsor d'assister à des compétitions internationales d'un sport qu'ils ont évidemment pas toujours l'occasion de voir. Donc, ce sera la première fois cette année que l'entrée est gratuite. On est vraiment très, très content de pouvoir offrir ça aux gens.
2: Et il n'y a pas tant d'endroits que cela où Plongeon Canada peut y organiser des compétitions internationales à l'échelle du pays. On parle de combien de villes?
1: Je dirais qu'on parle d'environ une dizaine de villes un peu partout au Canada dans lesquelles c'est possible.
0: C'était Alexandra Pichet, gestionnaire des communications à Plongeon Canada. Elle était au micro de mon collègue Ernst Jeudy.
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0: On rejoint ma collègue Espérance Fatouma dans le nord de la province pour les informations régionales. Bonjour Espérance.
4: Allô.
0: Alors Ottawa donne finalement son feu vert au projet Nickelifer Crawford près de Timmins.
4: Le gouvernement fédéral approuve le projet de Canada Nickel qui doit comprendre une mine nickel et de cobalt à ciel ouvert ainsi qu'une usine métallurgique à environ 42 km du nord de Timmins. Ottawa estime que le projet pourrait entraîner près de 5 milliards de dollars d'investissement et créer jusqu'à 4 000 emplois directs et indirects. Donc des conditions environnementales et sociales devront toutefois être respectées, notamment protéger les habitats, la biodiversité et les droits de peuples autochtones. La construction pourrait commencer d'ici la fin de 2026.
0: Et à Sault-Sainte-Marie, un projet de centre de données axé sur l'intelligence artificielle fait face à une opposition grandissante.
4: Plus de 2600 personnes ont signé une pétition contre le projet, principalement en raison de préoccupations liées à la consommation d'eau, d'électricité et aux impacts environnementaux. Le centre de cybersécurité proposé par Protexa et la Première Nation Cree des Missanabi a pourtant été approuvé par le conseil municipal en décembre dernier. Il pourrait créer environ 200 emplois et jusqu'à 1000 emplois une fois pleinement opérationnel. La ville précise toutefois qu'il ne s'agirait pas d'un immense centre de données Hyperscale. Sa composante informatique aurait une puissance inférieure à 5 mégawatts. Donc le terrain, la vente du terrain n'est toujours pas finalisée et pourrait arriver à sa conclusion jusqu'en automne prochain.
0: Enfin, Espérance, le conseil des services du district de Cochrane vend l'ancien hôtel Ramada de Timmins pour près de 14 millions de dollars.
4: La transaction conclue cette semaine s'élève à 13,8 millions de dollars et comprend l'hôtel de plus de 100 chambres, deux terrains adjacents et des biens du meuble de la propriété. Donc le conseil du service du district de Cochrane avait acheté l'établissement en 2024 pour 11,45 millions de dollars afin de créer notamment un centre de services pour les personnes en situation d'itinérance et aux prises au problème des dépendances. Les financements nécessaires n'ont pas finalement été obtenus par l'organisme. Il a choisi donc de revendre la propriété à un promoteur hôtelier. Le conseil de service de district prévoit un gain net d'environ 2,9 millions de dollars qui pourrait être réinvesti dans d'autres projets.
0: Espérance Fatouma en direct de Sudbury. Merci beaucoup pour ces informations.
4: Je vous en prie.

0: Elle danse de Laura Chembri. 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Dans le nord de la province, près de Timmins, le projet Nickelifer Crawford reçoit finalement l'approbation du gouvernement fédéral. Le site accueillera donc une mine de nickel-cobalt à ciel ouvert ainsi qu'une usine métallurgique. Selon Ottawa, le projet devrait devenir un pilier canadien dans le secteur des minéraux critiques et permettra notamment des bénéfices économiques et sociaux. Alors quels peuvent être les impacts de ce projet pour le nord de l'Ontario et que faut-il surveiller précisément? On en parle avec Gilles Levasseur, il est professeur spécialisé en droit du travail à l'école de gestion Telfer de l'Université d'Ottawa. Bonjour monsieur.
1: Bonjour.
0: Alors dites-nous pourquoi est-ce que selon vous ce projet est important pour le nord de l'Ontario?
1: Mais c'est parce qu'au départ il y a un mouvement à travers le Canada pour des nouveaux minéraux et surtout pour des produits qui sont très spécialisés dans la haute technologie. Et c'est ce qui est important de comprendre, c'est que ça va créer des emplois qui sont déjà nécessaires, mais aussi on a des gens qui ont l'expertise de l'histoire d'avoir travaillé dans les mines qui vont pouvoir travailler avec ces nouveaux projets-là, ce qui fait en sorte qu'il y a une continuité, on a l'expérience, l'expertise, tout est là, on a juste à le faire développer, c'est ça que ce projet-là amène, un avenir pour le nord d'Ontario, ce qui est important.
0: Vous dites que ce projet va créer des emplois. En effet, on parle de milliers d'emplois qui pourraient être créés. Par ailleurs, d'importantes retombées économiques. À quoi est-ce qu'il faut s'attendre concrètement, réellement, pour les communautés de cette région?
1: Mais c'est parce qu'au départ, dans ces milieux-là, le métier paye très bien les ouvriers. Ce qui arrive, c'est que tu as des ouvriers qui travaillent dans l'environnement de surface. Mais lorsqu'on rentre dans le sol, lorsqu'avec toutes les techniques qu'on doit appliquer, l'infrastructure au niveau du matériel industriel, ce n'est pas n'importe qui peut le faire. Et on doit bien les rémunérer. Et souvent, on va leur demander de faire des temps supplémentaires pour justement faire avancer la machine parce qu'il y a des surprises dans toute la question de la fabrication, le transport, puis la manutention des minéraux. Donc, ce qui fait en sorte que ces gens-là vont avoir un très bon salaire, qui va aider à développer l'économie régionale. Les gens vont pouvoir consommer, acheter d'autres choses, acheter de meilleures maisons. Ça a un effet dynamique sur tout le milieu très local. Puis c'est ça que les gens ne réalisent pas, que ces projets-là sont peut-être difficiles à démarrer, mais une fois que la machine est partie, ça a un rendement agréable pour les ouvriers.
0: De quel type de poste parle-t-on exactement? Et est-ce qu'on peut avoir l'espoir que ce sont des emplois pérennes ou pas?
1: Mais ce qui arrive au départ, c'est que vous avez deux niveaux. Vous avez ceux qui sont sur le sol, qui travaillent l'infrastructure. Il y a toute la gestion et la gouvernance. Ce qui arrive, c'est que très souvent, on a des gens qui ont des talents pour être capables de faire des gestion de gouvernance, de monter dans la hiérarchie et d'être capable de gérer ces projets-là. Mais surtout, parce qu'on développe un projet, il va y avoir d'autres opportunités de faire des coalitions avec d'autres entreprises de cette même nature-là, partager l'expertise, mais aussi l'infrastructure, l'équipement, tout cela. Donc, ce que ça fait, c'est que ça crée au départ des postes où est-ce qu'on a des gens très bien performants et avec cette formation-là d'être capable d'aller plus loin dans d'autres projets. Puis on a ceux sur le terrain qui ont la capacité de gérer avec toute l'infrastructure mécanique et industrielle nécessaire pour faire développer ces projets-là. Donc, on est gagnant à deux niveaux. L'expérience gouvernance, l'expérience de l'opération quotidienne.
0: Et parmi les retombées de ce projet, M. Levasseur, on parle de production de nickel à faible teneur en carbone. Ça, c'est essentiel pour les batteries de véhicules électriques. Alors, dans ce contexte-là, en quoi est-ce que ce projet pourrait renforcer la position du Canada sur la scène internationale?
1: Ben, au départ, le gouvernement du Canada, par 2040, veut avoir 10 nouveaux centrales nucléaires au Canada. Et une des composantes qu'on doit avoir, c'est le lithium.
0: Ouais.
1: Donc, l'Ontario est bien positionné. Vous avez toute la super grande centrale nucléaire qu'on fait dans le sud de l'Ontario, vous savez, à Bruce. Mm-hmm. Vous savez, et tout ça fait en sorte que ça va amener toute cette notion-là d'expertise, mais aussi toutes les retombées de ces produits-là qui vont être transformées aussi en Ontario. Donc, ça l'amène énormément de plus-value à long terme à la province. À court terme, on verra pas la différence parce que ça prend 2-3 années juste pour faire démarrer la machine. Mais une fois que la machine va être en branle, qu'on va être capable de supporter nos nouvelles centrales nucléaires, ça va avoir un effet dynamique. Et ce qui est important de comprendre, c'est que le Canada a une réputation internationale sur les systèmes de refroidissement de ces centrales nucléaires. C'est tout un système très différent de ce qu'on a dans d'autres pays. Et parce que c'est pour ça que la force du Canada, c'est qu'on a développé des expertises dans des domaines de protection du système nucléaire. On n'a jamais entendu parler au Canada d'une crise nationale d'une centrale nucléaire parce qu'on a su comment bien gérer cela. C'est ça qu'on apporte aussi comme expertise.
0: Une fois qu'on a dit ça et qu'on a évoqué les retombées économiques, les opportunités d'emploi dans les régions, il y a aussi des enjeux environnementaux. Là, c'est quoi les inquiétudes qui pourraient être soulevées liées à une mine à ciel ouvert?
1: Ben, il y a trois choses. La première des choses, c'est toujours toute la question de la distribution des déchets. Vous savez, lorsqu'on fait une mine à ciel ouvert, c'est toujours le même problème qu'on a, par exemple, pour les mines à diamants, qu'on a, par exemple, au Canada. Où est-ce qu'on va rejeter tous les détritus qui vont découler de faire ce genre de projet-là? Pour exploser, par exemple, des secteurs de plancher, vous savez, pour faire sauter les mines.
0: Ouais.
1: Il faut aller chercher cela. Qu'est-ce qu'on fait avec les résidus qu'on n'utilise pas? Qu'est-ce qu'on fait avec les effets des explosifs? La deuxième des choses, il faut se poser la question de est-ce que ça va créer de la turbulence au niveau, par exemple, de l'air? Est-ce qu'on va dégager des produits dans l'air? Et quel genre de produits chimiques ou naturels, parce que les produits naturels vont être ici, là, dans les mines, vont être dégagés pour être ensuite transportés par les vents à travers la région. Puis ça, là, c'est des choses qui ont un impact sur les individus, les poumons, leur santé personnelle.
0: Mm-hmm.
1: La troisième des choses, qu'est-ce qu'on fait avec tout l'équipement qu'on n'utilise plus? Les choses qu'on ne veut plus utiliser, est-ce qu'on va s'en départir ou est-ce qu'on fait souvent comme dans bien des projets? On ferme la mine ou on ferme ce projet-là, puis on laisse tout là, puis on s'en va. C'est là, c'est qu'il faut aussi créer une imputabilité de l'entreprise et des dirigeants que s'il y a des déchets, il faut toujours le faire de façon continue et pas juste attendre à la fin du projet pour agir.
0: Ouais, donc il y a des enjeux environnementaux vis-à-vis de la faune et de la flore. Il y a aussi des impacts sur la santé. On pourrait également évoquer les droits des peuples autochtones. Et d'ailleurs, cet accord s'est fait en partenariat avec l'approbation de plusieurs communautés autochtones. En quoi est-ce que ça, c'est important d'avoir leur contribution? En quoi est-ce que cela peut faire la différence?
1: Bien, la première différence d'avoir les indigènes dans le projet, c'est qu'il y a un élément de solidarité entre les différentes composantes impliquées. Ça, ça veut dire qu'on n'aura pas une crise à chaque fois qu'on veut faire un changement. C'est la communauté de différents intervenants, dont les indigènes, qui vont pouvoir intervenir, nous suggérer des idées, des approches, et aussi nous rappeler à l'ordre sur toute la question de l'environnement, que ce soit au niveau, par exemple, des cours d'eau, au niveau, par exemple, de la faune, au niveau, par exemple, toute la question de l'agriculture. Il y a plein de choses qui vont nous aider à bien comprendre. La deuxième des choses, c'est que si eux autres sont aussi gagnants financièrement, ça les aide à se développer dans leurs réserves qu'ils ont, d'avoir l'infrastructure, d'avoir les appuis qu'ils ont besoin pour se développer et aller aux prochaines étapes. Et c'est ça qui est important, ils ne sont pas juste isolés en attendant que quelqu'un vienne leur donner un chèque, ils participent et se bâtissent aussi un destin. Puis la troisième des choses qu'on oublie très souvent, c'est qu'on a un devoir de corriger le passé en les incluant dès le début, pas à la fin. Parce que très souvent, c'est toujours à la fin qu'on les inclut.
0: Ouais.
1: Ils sont avec nous en partant. Et ça, c'est une grande victoire dans la démarche. C'est qu'on les a avec nous, pour nous, ensemble, on est capable de faire des choses collectivement. C'est ça qui est important de bien aussi faire comprendre aux gens.
0: Bon, et là, les prochaines étapes, avant le début de la construction de cette mine, c'est quoi?
1: Ben, la première des choses, c'est certain que tout le monde s'entend au départ sur les étapes, sur le plan qu'on va avoir et de qu'est-ce que ça va donner comme résultat. Il faut que tout le monde soit d'accord pour bien comprendre les subtilités, les technicalités. La route, par exemple. Est-ce qu'il va y avoir des camps? Est-ce qu'il va y avoir ensuite... C'est toute la question de l'acheminement des déchets. Il faut être certain que tout le monde soit un peu bien encadré pour être capable de ne pas arriver puis de dire qu'il y a un problème une fois qu'on a commencé le projet. Une fois qu'on a fait cela, c'est d'être certain qu'on a la place pour tout le monde. C'est-à-dire qu'il y a des gens qui sont très bons dans tel domaine et qu'on a besoin d'avoir des gens dans un autre domaine, mais qu'on soit bien organisé sur les acteurs impliqués et que ce soit des gens qui soient compétents. Donc, ça peut être souvent des gens qui sont du milieu, qui ont l'expérience et qu'on n'a pas peur de les réembaucher.
0: Le principe de subsidiarité.
1: Absolument. La troisième des choses, avoir les côtés financiers, avoir la liquidité qu'on ne se fait pas dire à un moment donné, on doit arrêter. On n'a pas de liquidité, on n'a pas d'argent. Il faut être certain que l'argent est dans le système pour être capable de faire le travail qu'on veut faire, pour pas qu'on coupe lorsqu'on ne devrait pas couper, pour essayer d'épargner des sous. Ça, là, c'est une très grosse erreur qu'on fait souvent. On pense qu'on a tout, puis on n'a pas assez d'argent pour aller jusqu'à la fin. C'est ça notre défi, c'est ça notre problème.
0: Dernière question, Monsieur Levasseur. Quels seront les indicateurs qu'il faudra surveiller dans les prochaines étapes, dans les prochaines années, pour évaluer si ce projet tient ses promesses?
1: Mais au départ, c'est d'avoir un échéancier avec des critères d'évaluation. C'est qu'on ne doit pas attendre 3 ans pour avoir une idée où est-ce qu'on est rendu. Il faut être capable de se faire un chiffrier des idées qu'on veut faire, de l'avancement des différents projets, pour être capable de dire, ah, sur cela, on est en avance, sur ça, on est en retard, voici ce qu'il faut faire. On a un tableau de l'évolution du dossier. Il ne faut pas toujours retarder toujours jusqu'à temps que, bref, on arrive à l'ouverture de la mine pour être capable de dire, ah, on est prêt ou on n'est pas prêt. Il faut faire le cheminement parce que ça permet de faire des corrections tout de suite avec les différentes communautés pour avancer avec le dossier. Ça, c'est une très grosse erreur parce que les gens en haut de la hiérarchie se donnent toujours le mandat de savoir tout ce qui se passe, puis on ne dit pas ce qui se passe en bas. Et les gens en bas sont les travailleurs, les gens qui opèrent, ne sont pas informés. Alors, quand ça arrive tout croche, bien là, on n'a plus les moyens parce qu'on aurait dû faire les choses correctement. On ne l'a pas fait, puis là, bien, on n'a pas les moyens financiers, on doit arrêter le projet.
0: Gilles Levasseur, vous êtes professeur spécialisé en droit du travail à l'école de gestion Telfer de l'Université d'Ottawa. Merci beaucoup, Monsieur Levasseur, pour votre éclairage. À très bientôt.
1: À la prochaine.
0: Au revoir. Au revoir.

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1: Cette semaine, Ottawa a envoyé le ministre des Relations Canada-États-Unis, Dominique Leblanc, à Washington pour tenter de négocier avec l'administration américaine et éviter une nouvelle salve de tarifs à 50%. Le premier ministre Mark Carney assure que toutes les options sont sur la table, enfin peut-être pas toutes. En réponse à des questions de journalistes cette semaine en Alberta, il a expliqué que l'énergie ne serait pas utilisée comme levier. Alors mon collègue Julien Sahukiyo a fait le point avec Patrick Leblon, il est professeur agrégé à l'École supérieure d'affaires publiques et internationales à l'Université d'Ottawa. On lui a d'abord demandé si l'énergie fait de nous un partenaire fiable pour les États-Unis.
2: Moi, je pense que la réalité, c'est moins le partenaire fiable. Je pense que c'est une façon de présenter la situation, mais je pense que la réalité, c'est que si on essaie de soit d'empêcher le pétrole albertain, par exemple, d'aller vers les États-Unis pour forcer l'augmentation, par exemple, des prix de l'essence aux États-Unis. Il faut comprendre qu'il y a un coût économique important, c'est-à-dire que pour l'Alberta, ça voudrait dire des pertes de revenus, ça pourrait dire des pertes d'emplois, en tout cas certainement temporaires. Donc il y a un coût, c'est le coût économique dont il faut tenir compte. Et de l'autre côté, lorsqu'on utilise ces genres de leviers, il faut voir aussi l'effet que ça a au niveau politique. Parce qu'à la fin, le but ici, c'est de forcer, par exemple, l'administration Trump à ne pas imposer les nouveaux droits de douane de 50% et de forcer une négociation sur la base que moi j'appelle gagnant-gagnant au niveau de l'accord Canada-États-Unis-Mexique plutôt que une négociation d'un accord gagnant pour les États-Unis, perdant pour le Canada. Donc, je pense que c'est pas tant cette idée d'être un partenaire fiable. Je pense que c'est surtout le coût économique. Et en plus, on sait aussi dans un contexte où l'Alberta, va avoir un référendum pour étudier la question d'une possible séparation, politiquement parlant, ça serait très explosif. Et on sait que Mme Smith, la première ministre de l'Alberta, est contre, tout à fait contre. Merci. Alors, je pense qu'il faut voir ce contexte et voir aussi est-ce que c'est le meilleur outil. Et enfin, c'est de dire, OK, est-ce qu'on va être les méchants dans tout ça? Parce que jusqu'à maintenant, les méchants, ce sont clairement les États-Unis, l'administration Trump. Et je pense que M. Carney ne veut pas changer cette dynamique.
3: Oui, et il y a clairement, et vous l'avez bien noté, cette dynamique aussi de politique intérieure au Canada avec l'Alberta. Je lisais encore ce matin, puisqu'on parle de l'Alberta, la compagnie TC Energy là, qui revoit à la hausse ses prévisions concernant la demande nord-américaine de gaz naturel pour les années à venir. Donc visiblement, on entrevoit aussi un marché florissant avec les États-Unis. N'empêche que l'argumentaire de Donald Trump, notamment avec ses tarifs, c'était de dire « on a besoin de rien du Canada ». Est-ce que finalement, l'énergie, c'est peut-être le dernier fil qui nous retient entre nos deux pays, ou en tout cas le fil le plus solide?
2: C'est un des fils. L'économie nord-américaine, justement, grâce à l'accord de libre-échange nord-américain qui a été signé au début des années 90, c'est énormément intégré. Donc, c'est pas seulement l'énergie. On sait que c'est dans le domaine de l'automobile, c'est dans le domaine de l'aviation, et d'autres. Alors, Monsieur Trump, on sait, il fait des grandes déclarations. Sa vision, c'est que les États-Unis sont forts parce que ce sont les États-Unis et nous, on est faibles parce qu'on est relativement petit. Donc, il peut, dans le fond, nous abuser sans problème et utiliser la force parce que c'est sa façon de voir le monde. Pour lui, ce n'est pas une question de OK, faisons un accord qui est mutuellement bon. Non, au contraire, c'est-à-dire comment lui peut utiliser tous les leviers pour aller chercher des gains et mettre de la pression économique, utiliser les pouvoirs américains, l'accès au marché, etc. Pour obtenir des avantages. Donc, quand il dit qu'il n'a pas besoin du Canada, Bon, je veux dire, à la fin, c'est-à-dire que les États-Unis pourraient survivre sans le pétrole canadien, par exemple, ou sans l'électricité canadienne, sans d'autres types de produits, sans la potasse, par exemple. Mm-hmm. Mais il y a un coût, ça c'est certain. Et ce qu'il ne veut pas comprendre, c'est que justement il y a des gains à faire en faisant du commerce et en faisant du libre-échange. Mais ce n'est pas sa façon de voir les choses. Et donc c'est dans ce contexte-là où je pense que M. Carney se dit si on menace ou on coupe l'envoi d'énergie ou ouais. on impose un droit à l'exportation, tout ce que ça risque de faire, c'est de provoquer Trump et son administration. Et donc là, on va se retrouver vraiment dans une guerre tarifaire, une guerre commerciale qui ne va faire qu'augmenter ouais. et qui, à la fin, il n'y aura aucun gagnant. Et c'est l'économie canadienne en plus de l'économie américaine qui vont perdre et on n'y gagnera pas de ce côté-là. Alors, je pense que M. Carney se dit, OK, profitons justement des revenus qu'on a en matière d'énergie et autres et travaillons à diversifier notre économie mm-hmm. parce qu'à la fin, c'est ça le vrai levier pour le Canada, c'est de dire, écoutez, à la fin, oui, on pourrait décider de ne pas vous envoyer du pétrole aux États-Unis, on va l'envoyer en Asie, par exemple. Mais pour ça, il faut avoir les infrastructures. Et on ne les a pas encore, on commence à les avoir. Et c'est, je pense que c'est pour ça que M. Carney met autant d'efforts pour développer ces infrastructures, parce que moins on est dépendant des États-Unis, plus on a des leviers de négociation. C'est ça la stratégie.
1: C'était Patrick Leblon, professeur agrégé à l'École supérieure d'affaires publiques et internationales de l'Université d'Ottawa. Il était au micro de mon collègue Julien Saoukillo ce matin.

48 minutes. Dans la prochaine heure, nous ouvrirons un chapitre international. Le Hamas consent à un accord de désarmement dans la bande de Gaza. En contrepartie, l'État hébreu doit se retirer du territoire palestinien. Alors, quelles sont les chances de réussite de ce plan et comment imaginer la suite dans la région? On en parle dans quelques minutes. Et toujours au Moyen-Orient, la guerre en Iran s'étend à l'Égypte, frappée pour la première fois depuis le début du conflit. Alors, est-ce que cette frappe sur l'Égypte pourrait faire craindre une escalade du conflit dans la région? On posera la question à 16h25. En attendant, c'est le Radio Journal. On se retrouve dans une petite poignée de minutes. À tout de suite.

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6: Bonjour, ici Jean-Loup Doudard. À Toronto, il est 16h. Voici les informations. C'est maintenant officiel. WestJet va annuler des vols. Le transporteur aérien commence à garer ses Boeing 737 en raison du conflit qui l'oppose au syndicat représentant ses 4400 agents de bord. WestJet affirme que cette mesure proactive minimise le risque que des avions ou des clients soient bloqués à l'étranger si les parties n'arrivent pas à s'entendre sur un accord d'ici dimanche. Des associations commencent à redouter les conséquences économiques d'une telle grève, notamment la Fédération canadienne de l'entreprise indépendante qui estime qu'un tiers des entreprises qui sont liées directement ou indirectement au secteur du tourisme pourraient faire les frais de cette grève. La FCEI demande donc au gouvernement fédéral d'intervenir si une entente négociée n'est pas trouvée en fin de semaine. Jasmin Guénette est vice-président des Affaires nationales de l'organisation.
7: Le ministre du Travail, c'est un arbitre qui doit intervenir quand les choses n'avancent pas rondement, pour s'assurer que les chaînes d'approvisionnement soient protégées, pour s'assurer que l'économie est protégée et s'assurer que les relations de travail ne viennent pas mettre un frein, notamment à la saison estivale.

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2: Pour réhabiliter toute la zone qui aura été dégradée par cette activité-là.
3: La construction de la mine pourrait débuter d'ici la fin de l'année. Le gouvernement fédéral estime qu'elle engendrera entre 1 000 et 3 000 emplois dans la région. Le Théâtre français de Toronto a entamé de manière symbolique la construction de sa propre salle de spectacle dans l'est de la ville ce matin. La première pelletée de terre a toutefois eu lieu alors que la compagnie n'a pas encore obtenu l'ensemble du financement requis pour compléter le projet. Les détails de Bienvenue Senga.
4: C'est un projet de construction qui démarre dans l'est de la métropole. Deux bâtiments de 400 logements au total, dont 40 abordables, seront érigés près de l'angle des avenues Danforth et Dunland.
5: Un grand pas vers le futur aussi.
4: La directrice artistique du Théâtre français de Toronto, Karine Picard, s'en réjouit, car c'est dans l'un de ces bâtiments que sera aussi construite la salle de théâtre permanente de la compagnie, qui doit louer des espaces depuis sa création il y a près de 60 ans. Toutefois, le Théâtre français n'a pas encore obtenu le financement total de 15 millions de dollars nécessaires. Il lui manque encore la moitié de la somme. Il attend toujours des réponses des gouvernements fédéral et provincial. Le directeur administratif du théâtre, Ghislain Caron.
6: Très confiant qu'on aura des réponses positives et en parler déjà aux politiciens.
7: There's always risk in projects.
4: Le président du groupe immobilier Woodbourne, Nick McRae, reconnaît les risques que comporte un projet comme celui du TFT. Il se dit tout de même assez confiant pour démarrer la construction.
7: At this point, we're very comfortable moving forward.
4: Malgré l'incertitude, la conseillère scolaire Sarah Earhart attend avec enthousiasme l'arrivée de théâtre français dans le quartier.
8: Avoir de la programmation artistique, quelque chose de fun, la communauté francophone qui est extrêmement diverse, je pense que c'est formidable.
4: La construction devrait durer 3 ans. Ici, bienvenue Senga, Radio-Canada, Toronto.
3: Et en terminant, le film L'Odyssée arrive à sa 3e semaine de diffusion. Parmi les 13 films de Christopher Nolan, c'est celui qui est doté du plus gros budget. Des coûts surtout liés à l'utilisation d'une nouvelle caméra IMAX et au processus manuel associé aux pellicules. Kim Tai Franco explique.
9: Ces cinéastes-là veulent s'inscrire dans l'histoire du cinéma.
10: Le budget de l'Odyssée se chiffre à 350 millions de dollars canadiens. La caméra Kelly, que Nolan a créée en collaboration avec IMAX, en est la raison principale. 28 millions de dollars y ont été investis. Mais l'utilisation de la pellicule implique aussi de larges coûts. Une pellicule qui fait la distance Niagara Falls à Montréal et qui doit être développée, traitée et numérisée, ainsi que coupée à la main. Pour être visionné au cinéma IMAX 70 mm, il a fallu leur envoyer des copies de la pellicule originale. Connor Hu est le directeur des opérations techniques de DFI Studio.
11: You have $24,000 to actually just produce the prints.
10: Chaque copie coûte 24 000 dollars américains et il faut encore les traiter et les transporter, ce qui amène les frais près de 3 millions de dollars selon l'expert. Mais ces coûts en valent la peine, selon Éric Falardeau, réalisateur et professeur assistant en cinéma à l'Université Laval.
9: Finalement, la résolution à la qualité de l'image, donc à la fois au niveau de la couleur, au niveau des tons blancs, des tons noirs, puis au niveau de ce qu'on peut aller chercher comme grandeur d'image.
10: Et les revenus depuis la sortie du film justifient le budget élevé. En 2 semaines, le film a rapporté plus de 900 millions de dollars. Ici Kim Tai Franco, Radio-Canada, Toronto.
3: Et voilà ce qui conclut votre bulletin d'information. 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

16h06, bienvenue si vous nous rejoignez. Vous écoutez Pas comme d'habitude, c'est votre émission estivale partout en Ontario. Ici Charles Le Bourgeois, nous sommes ensemble jusqu'à 18h. Dans cette deuxième partie, nous ouvrirons un chapitre international. Le Hamas consent à un accord de désarmement dans la bande de Gaza. L'État hébreu, en contrepartie, doit se retirer du territoire palestinien.

0: Nous verrons quelles sont les chances de réussite de ce plan. Nous verrons comment imaginer la suite dans la région. Ce sera dans quelques minutes. Et puis, toujours au Moyen-Orient, la guerre en Iran s'étend à l'Égypte, frappée pour la première fois depuis le début du conflit. Est-ce que cette frappe sur l'Égypte pourrait faire craindre une escalade du conflit dans la région? On pose la question à 16h25.
1: My name is Jan and I love the Sioux. I love Sioux St. Marie so much. I love to do things all around the Sioux. I love the Sioux and I'm not going anywhere. I'm not moving. I love Sioux St. Marie.
2: Jan, you gotta come to Suds.
1: Dave, I'm not moving to Sudbury.
0: Vous entendez un extrait d'une vidéo verticale qui met en vedette un personnage fictif créé par une comédienne de Sault-Sainte-Marie dans le nord de l'Ontario. Et Daniel, vous nous parlez du succès viral de ce personnage fictif et la série Jan's Not Moving.
3: Oui, c'est ça. Jan's not moving. Jan ne déménage pas. Jan veut rester à Sault-Sainte-Marie. Elle ne veut pas déménager à Sudbury. C'est l'essentiel de ce personnage qui a été créé par la comédienne Trish Raynone. Son personnage s'appelle Jan Bouger ou Jan Bouger. Je sais pas, on n'a jamais entendu son nom prononcé. Moi, j'ai jamais entendu son nom de famille prononcé dans ces courtes vidéos. Le personnage est une fière résidente de Sault-Sainte-Marie. Et puis, on peut voir ses courtes vidéos verticales sur les plateformes habituelles, Instagram, Facebook, YouTube, TikTok. Ça prend la forme de vidéos d'influenceurs locaux qui explorent leur ville, peut-être qui font le tour des repères touristiques, mais se glissent dans ces vidéos-là plein d'indices sur la vie personnelle de Jan, qui a un copain à Sudbury, qui lui demande de déménager avec lui à Sudbury, mais elle dit non, moi j'aime le Sault, j'aime Sault-Sainte-Marie, je ne déménagerai pas à Sudbury. Et puis bon, on peut lire tous les détails sur la création du personnage, puis les retombées pour Trish Raynone dans un article publié aujourd'hui sur le SiouxToday.com. Donc, quand Trish elle enregistre ses vidéos en mode Jan, elle porte une perruque grise avec un foulard à carreaux bleus pâle autour de la tête, puis elle est vraiment pétillante, pleine d'énergie. Elle fait le tour de la ville, puis on comprend qu'elle aime sa ville, qu'elle ne déménagera pas. Elle publie aussi des vidéos de ce copain à Sudbury, Dave. Dave qui est interprété par un comédien qui vit à Sudbury. Il s'appelle Bruce Stanfield. Donc, moi, je pense que c'est un excellent exemple de contenu fictif qui se performe en s'infiltrant dans le réel. Nouvelle formule, nouveaux médias, vraiment. Plusieurs gens à Sault-Sainte-Marie, on nous apprend dans l'article du SiouxToday.com, qui étaient convaincus que Jan, c'était une véritable personne avec un vrai chum à Sudbury. Mais Trish Raynone, elle dit elle fait du travail pour faire connaître son personnage au-delà de l'algorithme. Elle produit des signets avec des messages, des pensées positives qu'elle place un peu partout dans la ville de Sault-Sainte-Marie, par exemple dans les mini-bibliothèques de quartier qu'on trouve ça et là dans la ville, toujours avec une invitation vers ses comptes dans les médias sociaux. Donc, en temps et lieu, je pense qu'elle souhaite que ce personnage-là pourrait inspirer une véritable série à la télévision. Qui sait, pour l'instant, on indique qu'elle a dépassé le million de visionnement pour ses contenus avec ce personnage qu'elle a créé plus tôt dans l'année, seulement au mois d'avril. Donc, ça va très bien pour cette série hybride explosée qui évolue sur plusieurs plateformes en même temps. Jan's not moving, elle reste à Sault-Sainte-Marie.
0: Et vous, Daniel, qui habitez à Sudbury, est-ce que vous seriez prêt à quitter la ville du nickel et à venir habiter à Toronto, par exemple?
3: Tout est possible, Charles.
0: Tout est possible, tout est réalisable, c'est le jeu de la vie, comme on dit. Daniel Aubin, merci beaucoup, on se retrouve un peu plus tard.
3: À bientôt.

0: 16h11 sur la scène internationale maintenant. Le Hamas a consenti aujourd'hui à un accord de désarmement dans la bande de Gaza. Cet accord s'inscrit dans le cadre de la deuxième phase du cessez-le-feu entre le mouvement islamiste palestinien et Israël. En contrepartie, l'État hébreu doit se retirer du territoire palestinien. Alors, quelles sont les chances de réussite de ce plan et comment imaginer la suite dans la région? On en parle avec Miloud Chenoufi, professeur en relations internationales au Collège des Forces canadiennes. Bonjour Monsieur Chenoufi.
1: Bonjour à vous.
0: Est-ce que d'abord vous pouvez nous dire exactement ce que contient cet accord dont on parle? Quelles sont les obligations de part et d'autre?
1: En fait, d'une part, il s'agit pour le Hamas de remettre son armement léger et moyen à une autorité palestinienne technocratique, qui ne soit pas politique, avec un retrait donc des troupes israéliennes de la bande de Gaza et la création d'une force militaire internationale d'interposition. Donc du côté du Hamas, si vous voulez, c'est l'obligation, c'est la remise de l'armement, et du côté israélien, c'est le retrait de la bande de Gaza. Voilà à peu près schématiquement de quoi il s'agit.
0: Quelles sont les garanties que le Hamas respecte cet accord? Qu'est-ce qui pourrait l'inciter, si ce n'est la contrepartie israélienne?
1: En fait, la première chose à dire à ce propos, c'est pourquoi le Hamas a accepté. D'abord, c'est une décision qui était tout à fait prévisible, et elle s'explique par deux éléments. Le premier élément est la situation humanitaire catastrophique, pour le moins qu'on puisse dire, à Gaza. Vous savez, il y a une structure, un organisme qui s'appelle le cadre intégré de classification de la sécurité alimentaire, qui a jugé qu'il y avait une famine de phase 5, c'est-à-dire le niveau le plus élevé, déjà l'année dernière. Donc c'est une situation extrêmement difficile pour les Palestiniens, malnutrition des enfants, mortalité infantile, incapacité de traiter les patients, etc., etc. Donc il y a une situation qui fait en sorte que le Hamas n'avait pas beaucoup d'autres choix que de l'accepter. Le deuxième élément est beaucoup plus politique, c'est que en acceptant donc de remettre l'armement, eh bien l'argument d'Israël pour maintenir ses forces à Gaza va tomber. Et par conséquent, la condition du succès d'une telle décision, c'est qu'effectivement que les États-Unis et la communauté internationale plus large parviennent à obtenir d'Israël ce retrait-là. Le problème est que ce n'est pas du tout assuré à partir du moment où le gouvernement israélien actuel et le Premier ministre Netanyahou lui-même n'a pas comme objectif de lâcher Gaza, de la même manière qu'il n'a pas pour objectif de lâcher la Cisjordanie ou de mettre un terme au massacre de Palestiniens, les villageois palestiniens, comme on l'a vu récemment, parce que d'une part, politiquement, ça lui sert toujours, puisque cette politique est populaire auprès de l'opinion publique israélienne, et d'autre part, cette politique correspond à sa stratégie globale qu'il poursuit depuis toujours, qui est celle de la colonisation de l'ensemble de la Palestine historique.
0: Donc ce que vous êtes en train de nous dire, c'est que ces accords, ce plan, n'est pas favorable à l'État hébreu et en particulier à Benjamin Netanyahou, dans un contexte qui plus est de campagne électorale avant les élections législatives d'octobre prochain.
1: Exactement. En tout cas, ça ne correspond pas au projet politique israélien à l'égard des territoires palestiniens. Vous savez, depuis les massacres de massifs de Palestiniens pendant la guerre, il était même question dans plusieurs quartiers politiques israéliens de vider complètement Gaza de sa population. Rappelez-vous, même Trump avait envisagé une telle perspective à un moment donné avant de se raviser. Et par conséquent, le simple fait qu'il y ait un acte qui va donc à l'encontre des prétextes que utilisait le gouvernement pour se maintenir à Gaza, eh bien ça ne correspond pas effectivement à leur perspective.
0: Bon, et maintenant que le Hamas s'est engagé, en tout cas consent à rendre les armes, qui est-ce qui va pouvoir contrôler si effectivement le Hamas respecte cet accord sur le terrain?
1: Eh bien, l'idée est que cela se fasse avec la création d'une autorité politique qui va s'occuper de la gouvernance de Gaza et qui sera faite de Palestiniens technocrates. En fait, c'est l'expression qui est utilisée, c'est-à-dire des Palestiniens qui ne sont pas affiliés politiquement ni au Hamas ni à l'autorité palestinienne. Et donc, normalement, cette structure-là devrait donc jouer un rôle pour la réception de ces armes-là, mais également il est prévu qu'il y ait une force d'interposition qui aura également un rôle à jouer. Mais en bout de ligne, dans l'ensemble de ce conflit-là, comme vous le savez, le dernier mot revient aux États-Unis. Ouais. Le problème ici est que aux États-Unis même, à Washington même, comme vous le savez, Israël a beaucoup d'influence à travers ses relais dans le Congrès et à l'intérieur de l'administration Trump, qui peuvent faire en sorte qu'on tergiverse encore et on étende la question encore plus longtemps pour qu'elle soit vidée de son sens.
0: Est-ce qu'on sait quel sera le sort des armes détenues par le Hamas ?
1: On ne le sait pas, mais de façon générale, soit ils sont sécurisés, soit ils sont détruits, comme on a vu ça se produire à un moment donné au Liban après un accord de cessez-le-feu et l'acceptation du Hezbollah de remettre un certain nombre de ses armes.
0: Bon, et alors quelle sera la prochaine étape de ce plan de paix, Monsieur Chenoufi ?
1: Eh bien, normalement, c'est que c'est une première étape vers une résolution du conflit. Maintenant, nous en sommes encore beaucoup trop loin parce que cela signifie le rétablissement des Palestiniens dans leur droit à l'autodétermination et donc à la souveraineté à travers un État indépendant. Mais l'orientation globale du gouvernement israélien à l'heure actuelle est exactement à l'opposé de cette logique-là. Et il n'y a rien pour dire que les États-Unis de Trump sont réellement prêts à aller vers cette direction-là. Donc, pour le moment, la concentration va être sur cette question des armes et la possibilité que l'opération réussisse. On verra bien comment les choses vont évoluer par la suite. On ne peut pas prédire pour le moment, ne serait-ce qu'un répit pour la souffrance des Palestiniens qui, eux, il est clair, vont continuer à subir donc ce conflit à travers donc une situation humanitaire catastrophique, comme je l'ai expliqué, et à travers également une action violente de la part d'Israël à l'intérieur même de Gaza, mais comme on l'a vu récemment en Cisjordanie aussi.
0: Vous parlez de la situation douloureuse des Palestiniens dans ce contexte de crise humanitaire. Est-ce que, avant de vous laisser aller, Monsieur Chenoufi, vous pouvez nous dire quelle est la situation actuelle dans la bande de Gaza ?
1: Elle est extrêmement difficile. Vous savez, presque
0: Allô, Monsieur Chenoufi ? On a perdu Miloud Chenoufi, professeur en relations internationales au Collège des Forces canadiennes, qui réagissait donc.
1: Oui, je suis là.
0: Vous êtes là, alors je vous écoute, pardonnez-moi, on vous a perdu un instant.
1: Ah oui, alors donc je vous disais que presque l'ensemble de la population palestinienne a été déplacée, ce qui, aux yeux du droit international, un crime de guerre. C'est une population qui vit sans infrastructure, dans des concentrations humaines sans sanitisation, sans accès à de l'eau potable et sans accès à de la nourriture sur une base régulière. L'aide humanitaire depuis le cessez-le-feu arrive au compte-gouttes et par conséquent, la mortalité infantile est très élevée, la famine est à l'œuvre, et puis également l'incapacité donc de soigner les malades et l'incapacité finalement de vivre dans un environnement qui permette à l'existence humaine de se déployer.
0: Miloud Chenoufi, professeur en relations internationales au Collège des Forces canadiennes. Merci beaucoup, Monsieur Chenoufi, d'avoir répondu à mes questions. Je vous dis à bientôt.
1: À bientôt, au revoir.

0: Anzen de Kajdoura, il est 16h24, vous écoutez Pas comme d'habitude. Et on retourne au Moyen-Orient. La guerre en Iran s'étend à l'Égypte, frappée pour la première fois depuis le début du conflit. Le port de Damiette, situé à proximité du canal de Suez, a été frappé par un drone non identifié. C'est une première pour l'Égypte depuis le début de la guerre israélo-américaine contre l'Iran. Ces attaques font suite à une vague de frappes déclenchée au cours de la nuit de mercredi à jeudi par les États-Unis en réponse à des attaques iraniennes contre les forces armées américaines dans la région. Alors, est-ce que cette frappe sur l'Égypte pourrait faire craindre une escalade du conflit dans la région? On en discute avec Sami Aoun. Il est spécialiste du monde arabo-musulman, chercheur en résidence à la chaire Raoul Dandurand de l'UQAM et professeur de sciences politiques à l'université Sherbrooke. Bonjour monsieur Aoun.
1: Bonjour monsieur Le Bourgeois.
0: Alors pourquoi est-ce que selon vous l'Égypte a-t-elle été prise pour cible?
1: Certainement l'Égypte quand même a été prise en cible. Parce que le port d'Amiet est un port stratégique. C'est de là où sort tout le fournissement du gaz liquide vers l'Europe. Et en ce sens, on pourrait croire ou soupçonner que des factions pro-iraniennes ou l'Iran lui-même, pas nécessairement, a utilisé cette frappe pour alerter qu'ils sont capables d'aller aggraver la crise économique mondiale. Et voilà, c'est dans la stratégie iranienne bien connue depuis le début de la guerre, que la guerre, si jamais l'Iran est attaqué, certainement elle serait plutôt une guerre régionale. Encore une fois, les Iraniens ont une ambition de dominer soit par le feu, soit par leur faction, comme les Houthis ou d'autres factions, les milices irakiennes chiites, dominer les détroits, qu'il soit le détroit de Bab el-Mandeb, qu'il soit la mer Rouge, qu'il soit le détroit d'Ormuz. Alors, ça tombe un peu, si vous voulez, dans le regard iranien sur leur défense avancée, le fait qu'ils subissent des attaques américaines quand même assez difficiles et dévastatrices.
0: Est-ce que, M. Aoun, on peut s'attendre à une réaction de la part du Caire? Et si tel est le cas, comment est-ce que le Caire pourrait réagir?
1: À ce moment-ci, on voit que l'Égypte a une position de retenue. Par exemple, l'enquête jusqu'à maintenant n'a pas nommé et identifié qui est responsable de cette attaque par les drones. Ce qui signifie que l'Égypte essaie d'être très prudente et ne veut pas embarquer parce qu'il pense qu'une fois on s'engage dans cette guerre, ça fait l'affaire de l'Iran. Et c'est en ce sens que l'Égypte, comme beaucoup de pays arabes, préfère la retenue. Sauf l'Arabie saoudite a changé la donne quand elle était attaquée de la part des milices chiites irakiennes. Elle a répliqué parce qu'elle soupçonnait qu'il y a des experts iraniens dans ce site en Irak et aussi des combattants houthis. Alors, l'Arabie saoudite a envoyé un message que sa patience a quand même à ses limites. Mais en tout cas, on pourrait comprendre que oui, les pays arabes surtout craignent une régionalisation quand même et une intensification de la guerre et ils ne sont pas prêts que sur une défensive limitée et non pas pour une offensive.
0: Vous dites que les pays arabes craignent une régionalisation de ce conflit. Est-ce que vous partagez cette inquiétude? Autrement dit, est-ce que cette attaque contre l'Égypte marque un tournant dans le conflit?
1: Oui, certainement. Mais si jamais il n'y a pas une réplique égyptienne directe, pratiquement ça va rester un des incidents importants dans la guerre d'usure menée entre Américains et Iraniens. Mais aussi, il faut saisir un autre point, que les Iraniens utilisent cette défense avancée et dans leur guerre d'usure, justement parce qu'ils sont sous forte pression économique et que le régime lui-même a perdu beaucoup de capacités militaires pour s'engager directement, qu'il soit avec Israël, et on a remarqué bien que les Iraniens évitent de frapper Israël parce qu'ils craignent justement une réplique israélienne quand même assez substantielle et qui a les possibilités, plus que les pays arabes, peut-être l'Égypte, c'est une volonté politique de ne pas s'engager, même s'il a une armée quand même assez robuste et intéressante. Mais sur l'autre point, comme on se dit, l'Iran aujourd'hui, le régime iranien particulièrement, la garde révolutionnaire a plus intérêt à continuer la guerre, même à un rythme quand même assez modeste, je dirais, avec des frappes sporadiques, au lieu d'accepter des soumissions et d'aller, par exemple, répondre aux demandes américaines, par exemple, au niveau des dossiers nucléaires ou surtout l'ouverture du détroit d'Hormuz. Une fois que l'armée révolutionnaire iranienne accepte ce contact avec les Américains et accepte les demandes américaines, alors il perd toute sa propagande et il perd vraiment toute cette légitimité de sa guerre contre le grand Satan et d'autres puissances occidentales.
0: Est-ce que vous pouvez nous rappeler le contexte, en tout cas les relations diplomatiques entre le Caire et Téhéran ?
1: Certainement, dernièrement, c'était quand même assez bien. On a vu qu'il y a un dégel. On a remarqué qu'il y a des visites réciproques entre des ministres, surtout le ministre des Affaires étrangères, Abbas Araghchi, iranien. On a vu aussi des répliques égyptiennes assez intéressantes. L'Égypte voulait justement calmer le jeu avec l'Iran et surtout couper l'aide de l'Iran au mouvement Hamas et aux islamistes comme le djihad islamiste à Gaza. C'était son point d'intérêt. Et aussi, les Égyptiens, comme les Jordaniens, comme d'autres, ont essayé de les contrer ce qu'ils croient être une politique de déstabilisation des régimes. La Jordanie particulièrement a démantelé des cellules pro-iraniennes dans la dernière année et avant même. Et aussi de même que l'Iran a perdu la Syrie et il voulait rentrer aussi par la porte de l'Iran et par la porte de l'Iran. Aussi, on voit que les Iraniens pratiquement sont en retrait dans les deux cas. Le Hezbollah a perdu son offensive à l'égard d'Israël. Aujourd'hui, il est plus limité dans sa force de nuisance contre Israël et il est plus en conciliation limitée, justement, avec l'État du Liban. Et la Syrie, l'Iran a perdu toute son influence. Et en Irak, on voit la pression sur le gouvernement irakien, le nouveau premier ministre irakien, qui essaye de désarmer les factions pro-iraniennes et aller avoir le monopole de la guerre et de la paix en Irak. Donc, il y a toute une mouvance qui n'est pas en faveur de l'Iran dans la région, même si les gens généralement appuient peut-être l'Iran en ce sens qu'elle est victime d'une guerre américaine et d'une guerre israélienne. Mais cela ne signifie pas qu'ils vont justifier les frappes iraniennes contre ce qu'ils prétextent être les bases militaires américaines. Par contre, les frappes viennent sur des cibles civiles au Koweït, au Bahreïn, aux Émirats arabes unis.
0: Vous nous dites que les relations diplomatiques entre le Caire et Téhéran ne sont pas mauvaises, en tout cas elles ne l'étaient pas jusqu'à présent. Est-ce qu'il faut craindre que ces attaques pourraient compromettre le rôle de l'Égypte, qui est connue pour être un médiateur dans les crises de la région?
1: Oui, et surtout que l'Égypte fait partie d'un bloc de puissances sunnites avec la Turquie, avec l'Arabie saoudite, le Pakistan et même la Malaisie, un bloc sunnite dans le monde musulman qui pourrait remplir le vide laissé par l'Iran à cause de son recul sous la force des frappes américaines et israéliennes. Et l'Égypte, comme d'autres pays arabes, préfère remplir le vide iranien au lieu que ce soit Israël qui le remplit, surtout sachant, au moins dans leur propre littérature, que Israël a le rêve du grand Israël. Donc, ce qu'ils cherchent, c'est remplir le vide par des puissances musulmanes sunnites et non pas par Israël.
0: En terminant, Monsieur Aoun, comment est-ce que vous imaginez la suite dans la région? Quels sont les scénarios possibles à venir?
1: Malheureusement, c'est plutôt une guerre d'usure qui va être dans plusieurs séquences. Si on prend Monsieur Trump particulièrement, il a un œil sur les médiations, surtout du Pakistan. Aussi, il a la main à la gâchette contre des cibles iraniennes. En même temps, il regarde la bourse. Et il va alterner entre médiation, diplomatie et soucis économiques, de la sorte qu'il puisse arriver aux élections de mi-mandat, et à part après, il va être libéré peut-être cet obstacle devant lui de mener soit une guerre totale, soit continuer cette opération militaire, comme il l'appelle. Pour les Iraniens, ils sont en train de continuer une guerre d'usure parce qu'ils pensent ou ils perçoivent qu'il y a des points faibles dans l'administration Trump. Les sondages ne sont pas en faveur de M. Trump dans cette guerre. Ils voient qu'il y aurait un certain changement. Encore, les Iraniens regardent du côté israélien et ils évitent Israël parce que, justement, à cause de sa puissance dévastatrice, si jamais Israël réplique, mais aussi parce qu'ils espèrent en finir avec M. Netanyahou durant les élections de fin octobre prochain. Donc, chacun a un calcul, mais ce calcul nous laisse prédire, malheureusement, que la guerre va continuer à des fréquences quand même plus ou moins forte ou moins, mais en tout cas, on n'est pas au bout d'une, disons, une sortie de crise claire et que chacune des parties se considère qu'elle a eu un certain gain, soit tactique, soit stratégique.
0: Monsieur Sami Aoun, vous êtes spécialiste du monde arabe musulman, vous êtes chercheur en résidence à la chaire Raoul Dandurand de l'UQAM, également professeur de sciences politiques à l'université Sherbrooke. Merci beaucoup d'avoir répondu à mes questions, merci pour votre éclairage, monsieur Aoun, à bientôt.
1: C'est moi qui vous remercie, au revoir.

0: Dimanche soir de Hubert Lenoir, il est 16h39. Depuis 10 ans maintenant, une compagnie de théâtre basée dans la région de la capitale nationale propose chaque été une rencontre avec Molière dans le parc. S'inspirant des nombreuses formules du bard anglais Shakespeare in the Park, Toronto a désormais son Dream in Hyde Park chaque été. C'est le projet du fâcheux théâtre qui depuis quelques années fait le chemin jusqu'à Gananoque pour présenter leur spectacle estival, Daniel.
1: Oui, Charles, c'est le 10e anniversaire cette année du Molière dans le parc du fâcheux théâtre. Et puis, on a préparé cette année Le malade imaginaire. C'est une des pièces les plus célèbres de Molière. C'est l'histoire d'Argan, un hypochondriaque qui fait des manigances afin que sa fille puisse épouser un médecin. Comme ça, lui pourra faire des économies importantes parce qu'il consulte si souvent les médecins puis que ça lui coûte un bras. La mise en scène de ce spectacle est signée Joël Bedos. Si le nom vous dit quelque chose, c'est parce que c'est l'ancien directeur artistique du Théâtre français de Toronto, qui est originaire du canton de Field à Nipissing-West dans le nord de l'Ontario. Et puis dans le premier rôle, c'est André Perrier qui joue Argan. André Perrier qui est ancien directeur artistique du Théâtre du Nouvel-Ontario à Sudbury, qui est originaire de Timmins aussi, dans le nord de l'Ontario. Donc André Perrier qui travaille surtout comme metteur en scène, c'est une rare occasion pour lui d'exercer son talent de comédien dans un premier rôle comme ça, rien de moins. Il connaît, cela dit, le projet du fâcheux théâtre de Molière dans le parc parce qu'il a signé plusieurs mises en scène de ses spectacles en plein air au cours des 10 dernières années. En 2019, il avait fait la mise en scène des Fourberies de Scapin. Il avait fait une mise en scène en pleine pandémie l'été 2020 avec Le médecin volant. Il a joué un rôle dans Tartuffe en 2024. Il a fait la mise en scène des Précieuses ridicules en adaptation en 2021. Donc ici, c'est sa chance d'exercer ses talents de comédien. On peut le voir au Town Park de la ville de Gananoque ce dimanche à 15h. J'ai eu un plaisir de m'entretenir avec André Perrier au téléphone pour savoir pourquoi il s'implique tant et qu'est-ce qui fait la force de Molière dans le parc avec le fâcheux théâtre.
2: C'est un peu la folie de fâcheux théâtre qui interpelle les gens. Je veux dire, on joue présentement de 300 à 340, c'était notre maximum, qui est un grand, quand même, beaucoup de monde. Et année après année, ça augmente. Sylvain Sabatier, il prend l'œuvre et puis il l'adapte à aujourd'hui. Fait que là, comme exemple, pour Le malade imaginaire, ben, mon personnage, qui est Le malade imaginaire, lui, il est dans toutes sortes de théories qu'il a prises sur Internet, sur ChatGPT, il boit du jus de gombo, il fait des séances d'aimant pour équilibrer ses chakras. Donc, il est vraiment dans toute cette espèce de folie qu'on peut aller chercher sur Internet. Là. Et puis, c'est ça qui est vraiment très, très fun dans les adaptations de Sylvain. Puis Sylvain aussi aime beaucoup amener un commentaire social ou politique, vraiment des apartés. Là. Il s'était là au travers du texte. Et puis, c'est ça qui fait comme un peu la folie. Puis les gens peuvent vraiment plus s'accrocher à l'histoire parce que c'est vraiment un reflet de notre société d'aujourd'hui. Puis Sylvain, il rate pas ses cibles. Ce qui fait que c'est très, très drôle et surprenant aussi parce qu'on est quand même dans un langage assez rehaussé et tout d'un coup, il y a ces commentaires-là qui transpercent et qui fait rire, évidemment, là, parce que ça surprend.
1: Donc, si j'ai bien compris, je savais que c'était des adaptations, mais je savais pas que ça allait aussi loin que ce que vous êtes en train d'évoquer avec des clins d'œil très contemporains. Est-ce qu'on remplace certains mots? Est-ce qu'on crée de nouvelles répliques de toutes pièces? Est-ce que ça reste collé plus ou moins sur la structure du texte de Molière? À quel point il s'en sert comme de la pâte à modeler, Sylvain Sabatier?
2: Ben, c'est vraiment un collage de tout ce que tu viens de dire, parce qu'il y a du texte tel quel de Molière, des scènes complètes de Molière qui va reprendre et ensuite écrire certaines scènes autrement. Au travers de ça, il tisse certaines répliques. Je crois qu'il y a une scène au complet qui a été écrite, réécrite complètement par rapport à mon personnage, en tout cas. Et aussi, les discours changent beaucoup. Donc, il y a des grandes plages de réécriture complète intercalées avec des scènes telles qu'ils étaient. Même que dans Le Malade imaginaire, il va chercher certaines séquences du Tartuffe. Donc, il va même piger dans d'autres textes de Molière.
1: C'est quoi votre lecture d'Argan? Pourquoi, qu'est-ce que vous avez trouvé d'intéressant chez lui? Qu'est-ce que vous avez voulu accentuer dans votre jeu?
2: Mais je pense que le personnage est très actuel. Puis Molière, dans certaines pièces, est très, très actuel. Ben c'est l'hypocondriaque. Et de nos jours, puis je m'inclus là-dedans, on a tellement peur de tout. Des petits mots, des trucs, et on va aller chercher chez ChatGPT des remèdes, des trucs là, pour nous conseiller, parce que l'accès aux médecins est plus difficile. Ça Betty le soulève largement, que c'est une des causes du système de santé qui fonctionne pas bien, et pourquoi on s'en va vers d'autres sources. Mais c'est vraiment, c'est un personnage anxieux, ce que moi je suis. Moi, je me colle beaucoup à cette anxiété-là, là, avec tout ce qui se passe autour, puis de s'accrocher sur des remèdes miracles pour tout régler. Et ce qui est comique du personnage, c'est que dans le fond, il est complètement en santé. Et ça, c'est important. Souvent, il est joué par un comédien un peu rondelet, ce que je suis, parce qu'il aime manger, il aime boire, mais il y a cette espèce d'anxiété. Ce qu'il a ajouté aussi, c'est que ma nouvelle femme me manipule beaucoup en nourrissant toute cette inquiétude-là, cette angoisse-là avec des gélules, avec toutes sortes de choses qu'on lui donne. Et puis c'est l'absurdité de ça qui fait que ça m'interpelle, là. Mais c'est très difficile sur la concentration, parce qu'il y a toujours quelque chose, comme la dernière représentation qu'on a faite. À chaque fois que mon personnage se fâchait, il y a un chien dans l'auditoire qui jappait. Je ne peux pas tout me sauter dessus. Il y a un moment donné où je suis dans une chaise et on fait semblant que je suis mort pour tromper ma femme. Et puis j'ai comme un gros oreiller sur le visage. Et puis là, je sens qu'il y a quelque chose qui se passe. Puis je sais pas c'est quoi et je vois pas. Mais il y a une spectatrice qui a décidé de se mettre à côté de la chaise. C'est comme une espèce de chaise en œuf. Et de commencer à jouer. Mais moi, j'ai aucune idée qu'est-ce qui se passe. Et là, tout d'un coup, je vois des comédiens traverser pour aller chercher cette dame et la ramener. Il y a un moment donné où je sors de coulisses. Mais tout est à vue, là. Et puis je crie après ma femme parce que elle m'a vraiment joué dans le dos. Et puis un monsieur qui me répond, là, qui me crie après, tu veux me crier après, mon. Et puis là, les sacres et tout ça, puis là, je suis là, est-ce qu'il va venir m'attaquer? Donc, il y a toutes ces distractions-là à l'extérieur qui est moins évident. Et comme on change de parc, les terrains sont jamais pareils. On arrive sur le terrain, il y a déjà un aspect de sentiment de vraiment estival, festif, les gens avec les chaises et les couvertes, il y en a qui amènent, qui arrivent très tôt, de plus en plus tôt, ça n'a pas de sens, là. On arrive, nous, puis 2 heures à l'avance, puis il y a déjà du monde là qui ont décidé de pique-niquer pour garder leur place. C'est vraiment quelque chose. Et les gens sont, on dirait, à l'extérieur, sont plus prêts à réagir. Moi, il y a une phrase que je dis assez tôt dans le spectacle, puis le monde va Puis je trouve ça difficile parce que je peux pas leur répondre. C'est pas dans mon personnage de répondre. c'est ça qui est très, très fort.
1: C'était André Perrier, lui qui joue Argan, le malade imaginaire lui-même dans la pièce du même nom de Molière. C'est présenté dans le cadre de la production estivale Molière dans le parc du Fâcheux Théâtre. Oui, qui font la majorité de leurs spectacles, de leurs représentations dans différents parcs autour de la capitale nationale, à Ottawa, puis à Gatineau, mais qui font le chemin jusqu'à Gananoque pour un spectacle ce dimanche au Town Park. C'est prévu pour 15 heures. Et puis, je dis aux gens qui nous écoutent, si vous êtes dans la région, si vous y tenez, si ça vous intéresse d'aller voir ça, allumez vos cierges, faites vos prières, parce qu'on annonce des orages pour l'instant dimanche, ce qui engendrerait l'annulation du spectacle. Mais qui sait, la météo change parfois d'humeur à la dernière minute, à la dernière seconde. Donc, peut-être que les chances sont de notre côté, de votre côté, pour Molière dans le parc ce dimanche.
0: Daniel Aubin, merci beaucoup. En terminant, peut-être si vous deviez être un personnage de Molière dans Le Malade Imaginaire, vous seriez qui?
1: Je sais pas pour le malade imaginaire, mais la toute première fois que j'ai fait du théâtre, Charles, c'était dans un Molière.
0: Ouais.
1: J'ai joué Sganarelle dans Le Médecin malgré lui.
0: Toujours donc dans le Molière.
1: C'est cousin, on parle encore de médecine.
0: On est d'accord. Merci beaucoup, Daniel. On se retrouve tout à l'heure.
1: À bientôt.
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0: En tennis, il y a beaucoup d'attentes envers Félix Auger-Aliassime, quatrième mondial à l'Omnium Banque Nationale qui commence demain à Montréal. La pression est grande, surtout que certains de ses rivaux comme Yannick Sinner, Carlos Alcaraz ou encore Novak Djokovic ne seront pas de la compétition. Ma collègue Laurence Martin l'a rencontré.
4: Mais j'ai mes attentes aussi personnelles. Mais tout d'abord, il faut bien jouer au tennis. T'sais, moi, j'ai cet amour quand même pour le jeu, pour ce que je produis sur le terrain, d'essayer de jouer du beau tennis, d'essayer de jouer le meilleur tennis que je peux produire. Puis je sais que si je fais ça, si je trouve un moyen de m'adapter tout courant du tournoi pour trouver la ruse ou pour trouver le chemin de la victoire match après match, je sais qu'il y a de bonnes choses qui peuvent arriver. Mais ça vient, c'est un gros défi. Mais j'ai les mêmes attentes. Je pense que j'ai déjà mes attentes qui sont assez élevées envers moi-même.
0: Félix Auger-Aliassime qui nous dit que l'aspect technique est un défi au tennis.
4: C'est un sport qui est très, très technique puisqu'il y a plusieurs coups à apprendre au tennis pour pouvoir même être compétitif, pour pouvoir même jouer dans son club, dans son parc. Donc, la difficulté d'apprendre la technique du coup droit, du revers, du service, déjà là, c'est un défi en soi. Donc, puis même à notre niveau, c'est un sport où on est en adaptation constante. Mmh. On voyage de ville en ville, de différentes surfaces. Donc, on peut imaginer que tous ces détails, quand on a une raquette et une balle et qu'on doit frapper le centre de la raquette le plus souvent possible, puis essayer d'être le plus précis quand on vise sur le terrain, c'est un sport qui est compliqué techniquement et physiquement aussi. Donc on vient ajouter cette dimension physique qui est compliquée aussi.
0: Et pour Félix Auger-Aliassime, la préparation mentale ne doit pas être négligée non plus.
4: La préparation mentale, évidemment, il y a plein de techniques de méditation, de visualisation, de respiration pour se préparer à tous les défis qu'on va affronter. Mais je pense que c'est un peu le mélange de tout ça qui est le plus difficile. Mm-hmm. C'est d'affronter ce défi psychologique avec l'adversaire, le défi physique et le défi technique du sport en soi. Donc, tout ça mélangé ensemble fait que c'est un grand défi. C'est pour ça que dans la position où je suis aujourd'hui, c'est un grand privilège, un grand honneur. Mais ça a demandé beaucoup de travail sur des années pour arriver à un niveau de maîtrise puis un classement que j'ai aujourd'hui.
0: C'était Félix Auger-Aliassime. Il était au micro de Laurence Martin pour l'émission Midi Info.

C'était Voyager de Boubé. Il est 16h58 et c'est ainsi que s'achève cette deuxième partie. Dans la prochaine heure, nous ferons le bilan après la Coupe du Monde de la FIFA à Toronto. La ville reine dévoile les premiers chiffres. Les autorités parlent d'un franc succès, mais bien sûr, tout n'est pas parfait, loin de là. On prendra le temps d'en discuter dans la prochaine heure. Et puis, nous évoquerons également une consultation publique d'envergure sur la transparence de l'intelligence artificielle. C'est une consultation qui est menée par Ottawa pour restaurer la confiance des Canadiens face à des technologies de plus en plus opaques, sans pour autant nier les opportunités liées à l'intelligence artificielle. On en parle dans un instant, juste après le Radio Journal. À tout de suite.

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6: Aujourd'hui, au Radio-Journal, WestJet commence à clouer au sol ses appareils. Les négociations entre la compagnie et ses agents de bord achoppent.
7: Est-ce qu'on va vraiment aller acheter la paix ou est-ce qu'on va rester dans une logique de confrontation?
6: L'Espagne confirme que plus de 48 000 migrants marocains arrivés à Ceuta sont retournés chez eux.
8: I want to, but, your people don't want us.
6: Ce migrant témoigne « Je veux rester, mais ils ne veulent pas de nous ». Et le Hamas affirme que son soutien à l'accord de désarmement est conditionnel au respect d'Israël de ses engagements. La réaction officielle de l'État hébreu se fait toujours attendre. Bonjour, ici Nathalie Babin-Gagnon. WestJet a commencé à immobiliser sa flotte de Boeing 737 en prévision d'un éventuel arrêt de travail qui pourrait commencer dès dimanche. Le transporteur aérien affirme que cette mesure minimise le risque que des avions ou des clients soient bloqués à l'étranger si les parties n'arrivent pas à un accord. Nous faisons le point avec Hugo Métro. Hugo, où en sont les négociations?
9: Bien, les discussions se poursuivent toujours, Nathalie. Le principal point de blocage concerne la rémunération des agents de bord, notamment pour le travail au sol. WestJet dit que ces tâches sont déjà rémunérées par son système de paie. Vous savez, Nathalie, cette question du travail au sol est revenue dans plusieurs négociations récentes dans le secteur aérien. Selon le directeur de l'Observatoire international de l'aéronautique et de l'aviation civile de l'Université du Québec à Montréal, Mehran Ebrahimi, WestJet devra sans doute faire des concessions sur ce sujet.
7: Je pense que WestJet n'a pas le choix d'aller dans ce sens-là. La question maintenant, c'est jusqu'à quel point on y va. Est-ce qu'on va vraiment aller acheter la paix ou est-ce qu'on va rester dans une logique de confrontation? C'est ça, finalement, la question.
6: Et Hugo, qu'est-ce

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4: Sur les importations de certains produits en bois. Ottawa a indiqué que ces droits de douane seront en place pour un maximum de 200 jours en attendant les conclusions d'une enquête du Tribunal canadien du commerce extérieur. L'organisme examine si l'augmentation des importations de produits comme des armoires et des meubles lavabos en bois pourrait nuire aux producteurs canadiens. Les produits fabriqués aux États-Unis, au Mexique, en Israël et au Chili et dans les pays en développement seront exclus de ces tarifs. Le tribunal devrait rendre ses conclusions d'ici la mi-janvier. L'Espagne annonce avoir renvoyé au Maroc la grande majorité des migrants entrés dans l'enclave de Ceuta. 60 000 personnes ont atteint ce petit territoire espagnol ces derniers jours. Au moins une cinquantaine de personnes sont mortes en tentant d'y accéder. Des cadavres ont notamment été retrouvés dans la mer. Éric Plouf a préparé ce compte-rendu.
5: Des milliers de migrants ont quitté l'enclave espagnole de Ceuta à pied pour retourner au Maroc. Parmi eux, Mohamed de Tanger, 27 ans, dit qu'il n'a pas de travail, pas de maison et de raison de rester au Maroc. L'arrivée massive et soudaine de dizaines de milliers de migrants a provoqué la colère de résidents du petit territoire espagnol enclavé dans le nord du Maroc qui compte 84 000 habitants. Pour bloquer l'afflux de migrants, l'Espagne et le Maroc ont annoncé avoir renforcé la clôture qui borde l'enclave. Le gouvernement espagnol a envoyé des renforts policiers et militaires. Le premier ministre de l'Espagne, Pedro Sanchez, a déclaré s'être entretenu avec les autorités marocaines qui lui ont dit que des réseaux de passeurs ont fait circuler une mauvaise interprétation d'une décision récente d'un tribunal espagnol qui serait à l'origine d'une rumeur d'ouverture de la frontière. Mais cet afflux migratoire a provoqué une crise politique en Europe, l'Italie ayant annoncé suspendre temporairement son espace de libre circulation avec l'Espagne. Le premier ministre du Royaume-Uni, Andy Burnham, a pour sa part déclaré qu'il était en contact avec l'Espagne pour offrir de l'aide et tenter de comprendre ce qui est à l'origine de cette situation. Le Portugal a pour sa part annoncé souhaiter un renforcement du contrôle aux frontières terrestres et maritimes dans le sud du pays. Éric Plouf, Radio-Canada, Montréal.
4: Le Hamas a confirmé le plan de désarmement pour Gaza annoncé hier par le président américain Donald Trump. Toutefois, sa mise en œuvre pourrait se heurter à plusieurs embûches. Les détails avec Raphaël Bouvier-Auclair.
6: Entouré de ses ministres, Donald Trump a vanté le plan de désarmement du Hamas. Beaucoup de gens pensaient que ce serait impossible, a déclaré le président américain. Le processus se fera par étapes, sous la supervision d'une force internationale. Il doit permettre la mise en place d'un gouvernement palestinien après le retrait des forces israéliennes. En mai, l'armée a reçu l'ordre d'occuper environ 70 % de la bande de Gaza. Mais avant d'envisager ce retrait, l'ambassadeur d'Israël à l'ONU, Danny Danon, réclame un véritable désarmement. Il ne faut pas que le Hamas joue un jeu, dit-il. Nous ne sommes pas naïfs ou stupides. Or, le Hamas exige le départ des forces israéliennes pour se désarmer. Une demande aussi formulée par ce résident de Gaza. Le président Trump doit faire pression sur Israël, dit-il. De part et d'autre, le scepticisme est donc palpable. Mais si le plan va de l'avant, le Canada serait prêt à participer à son application. Sur X, le premier ministre Mark Carney évoque une étape importante vers la paix et la sécurité. D'autres étapes dans ce plan de paix, comme la reconstruction, devront encore attendre. Ici Raphaël Bouvier-Auclair, Radio-Canada, à Montréal.
4: Les feux de forêt continuent de faire rage en Colombie-Britannique. Plusieurs incendies ne sont toujours pas maîtrisés et la fumée de ces feux recouvre maintenant une partie du territoire, ce qui crée des risques pour la santé de la population. Corentin Mité-Magnan est à Kamloops.
7: Depuis mercredi soir, un épais nuage de fumée recouvre Kamloops et les villes alentours. Selon Environnement Canada, l'indice de qualité de l'air est au plus haut niveau de dangerosité dans la région. Toutes les activités en extérieur sont déconseillées alors que plusieurs villes de l'intérieur de la Colombie-Britannique sont parmi les plus polluées de la planète ce vendredi. Une pollution de plus en plus récurrente chaque été, explique ce résident de la ville.
8: Traditionally, Kamloops had beautiful summers. But, you know, for the last around 10 years, we started having more wildfires.
7: Au nord-ouest de Kamloops, les résidents de la ville de Clinton, évacués depuis une semaine maintenant, attendent toujours de savoir quand ils pourront rentrer à la maison, alors qu'un nouvel ordre d'évacuation a été publié pour plus de 500 résidences, elles aussi menacées par le complexe de feu Big Bar, qui brûle depuis bientôt 15 jours.

0: À l'approche du long week-end de la fête de la Colombie-Britannique, les autorités appellent à la plus grande prudence et rappellent que les feux de camp sont interdits un peu partout dans la province. Ce dimanche, 60 pompiers québécois viendront prêter main forte à leurs collègues britanno-colombiens. Ici Corentin Mitemagnan, Radio-Canada, Kamloops.
1: Une entreprise québécoise devra arrêter de vendre des peptides au pays. Santé Canada a obtenu une injonction contre CanLab Research. Mais d'autres compagnies d'ici continuent de faire la promotion de ces produits non homologués qui ont la cote sur les réseaux sociaux, notamment pour perdre du poids. Le professeur à l'Institut national de la recherche scientifique, David Châtenay, avertit toutefois que les peptides sont dangereux pour de multiples raisons.
2: L'injection de ces peptides-là va venir débalancer un processus physiologique qui est correct. Donc là, on peut se retrouver avec des perturbations endocriniennes, des perturbations hormonales, des perturbations de processus physiologiques classiques, comme par exemple l'angiogénèse, c'est la création de nouveaux vaisseaux sanguins. Si vous avez une petite cellule tumorale quelque part dans votre corps et que vous prenez ces peptides qui favorisent l'angiogénèse, vous allez juste alimenter votre cellule tumorale. Vous allez favoriser la progression de cancer, même si vous ne le savez pas que vous en avez.
1: Au Canada, les peptides injectables sont réglementés en tant que médicaments délivrés sur ordonnance et doivent être autorisés par Santé Canada avant d'être mis en vente. Le 31 juillet 2007, la disparition de Cédrica Provencher avait secoué le Québec. 19 ans plus tard, la fondation qui porte le nom de la fillette de 9 ans invite la population à s'arrêter à la roseraie Cédrica Provencher à Trois-Rivières pour se recueillir et s'assurer que ce type de drame ne se reproduise plus. Le grand-père de la défunte et président de la fondation Cédrica Provencher, Henri Provencher, mentionne que la protection des enfants est l'affaire de tous.
3: Moi, j'essaie d'inculquer dans la tête des jeunes, au départ, tout bas âge, là, des consignes de sécurité, des façons de faire. J'ai besoin des professeurs pour ça. J'ai besoin des écoles pour ça. J'ai besoin du monde, des parents, des familles qui donnent un coup de main là-dessus.
1: Selon le réseau Enfants Retour, près de 7400 signalements d'enfants portés disparus ont été effectués en 2025 au Québec, soit 20 signalements par jour. Voilà, c'était le Radio-Journal au nom de toute l'équipe. Bonne soirée.

0: Il est 17h10, soyez les bienvenus si vous nous rejoignez, vous écoutez pas comme d'habitude, c'est votre émission estivale partout en Ontario. Ici Charles Le Bourgeois, nous sommes ensemble jusqu'à 18h. Dans cette troisième et dernière partie, nous ferons le bilan après la Coupe du Monde de la FIFA à Toronto. La Ville-Reine dévoile les premiers chiffres, les autorités parlent d'un franc succès, bien sûr tout n'est pas parfait, on en parle à 17h25. Nous évoquerons également une consultation publique d'envergure sur la transparence de l'intelligence artificielle. C'est une consultation menée par Ottawa pour restaurer la confiance des Canadiens face à des technologies de plus en plus opaques. On en discute dans un instant. Mais d'abord, du côté de la météo à Toronto, ce soir, ce sera partiellement nuageux avec un minimum de 20 degrés. Demain, samedi, alternance de soleil et de nuages avec un minimum de 19 degrés. À Windsor, ce soir, partiellement nuageux avec 30% de probabilité d'averse. Ce sera nuageux demain samedi avec un minimum de 18 degrés. À London, ce soir, ce sera nuageux, 30% de probabilité d'averse, un risque d'orage également, minimum 19 degrés, 40% de probabilité d'averse pour demain avec un maximum de 27 degrés. À Kingston, ce sera nuageux ce soir avec un minimum de 18 degrés. Demain, samedi, 30% de probabilité d'averse et un maximum de 25 degrés. Du côté de Sudbury, soyez prudents, un avertissement de pluie est en vigueur avec un risque d'orage pour ce soir. À Timmins, c'est nuageux, 70% de probabilité d'averse pour ce soir. Enfin, à Sault-Sainte-Marie, un avertissement de pluie est en vigueur également avec un risque d'orage pour ce soir. Je me tourne à présent vers Sébastien Saint-François, car c'est vous, Sébastien, qui êtes aux commandes au téléjournal ce soir dès 18h. Dites-nous de quoi est-ce qu'il est question.
1: Ben dans le coin de Sudbury, il faudra être au gouvernail parce qu'avec 30 ou 40 mm de pluie qu'on annonce...
0: C'est ce qu'on annonce, en effet.
1: Ça va être la flotte, ouais. Peut-être. En tout cas, on souhaite que ce soit raisonnable quand même pour les gens de Sudbury. Nous, au Téléjournal, on vous prépare plusieurs sujets. Évidemment, le Théâtre français de Toronto, vous en avez probablement déjà discuté. Première pelletée de terre aujourd'hui pour cette salle qui, détail qui n'est pas insignifiant, n'a pas encore tout le financement nécessaire pour sa construction. Mm-hmm. Bienvenue Sengay là-dessus. On nous dit du côté du TFT qu'on est confiant de pouvoir réunir les deniers nécessaires, beaucoup de deniers publics qui seront investis là-dedans. Mais donc, reportage complet là-dessus de notre collègue. Bienvenue Sengay. On va parler aussi de cette mine de nickel et cobalt qui a été approuvée dans le coin de Timmins par le gouvernement fédéral. Mm-hmm. Jusqu'à 5000 emplois, plusieurs milliards en investissement, des minéraux importants pour les différentes chaînes d'approvisionnement, particulièrement
0: pour les batteries de véhicules électriques.
1: Exactement, particulièrement en Amérique du Nord, mais aussi à d'autres endroits dans le monde. Et on va se pencher sur ce qui se passe à l'étranger, entre autres les incendies en France, vous le savez. Ouais. C'est assez terrible ce qui se passe en France. Notre collègue Mathieu Prost nous prépare un reportage là-dessus. Tous les détails aussi sur ce plan de désarmement du Hamas à Gaza, présenté par Donald Trump. Là, on se renvoie un peu la balle à qui acquiescera en premier. Le Hamas semble dire oui, mais à condition qu'Israël se retire. Mm-hmm. Israël semble dire oui, mais à condition que le Hamas désarme. Il faudra décider et peut-être s'entendre un peu plus précisément, mais on a ça aussi au menu ce soir. Encore une fois, 30 minutes bien tassées de
0: comme
1: nouvelles
0: à fois,
1: bien
0: racontées. Comme à chaque fois, jamais de vous suivre. Ce sera donc dès 18h. Merci beaucoup.
1: Merci beaucoup, Charles.
0: Merci, à plus tard. Ottawa mène actuellement une consultation publique d'envergure sur la transparence de l'intelligence artificielle. C'est une consultation qui se poursuivra jusqu'au 23 septembre. Le gouvernement présente cette démarche comme une étape charnière pour restaurer la confiance des Canadiens face à des technologies de plus en plus opaques. Dans le même temps, Ottawa estime que l'intelligence artificielle pourrait contribuer à créer 250 000 emplois d'ici 5 ans. On en discute avec Luna Marché. Bonjour Luna.
2: Bonjour.
0: Alors dites-nous, dans le détail, c'est quoi cette consultation ?
2: Bon, cette consultation elle a été lancée par le ministre de l'Intelligence artificielle et de l'Innovation, Evan Solomon. Elle est ouverte en ligne depuis le 23 juillet et elle se terminera, comme vous l'avez dit, le 23 septembre. Bon, cette consultation, elle tourne autour de 5 piliers. Le premier pilier, c'est la détection des contenus. Et ça, c'est pour permettre aux citoyens d'identifier facilement les images, les sons, les vidéos créées par une machine, notamment grâce à l'intégration de filigranes ou de mentions claires. Deuxième pilier, c'est la notification d'interaction. Ça, c'est pour garantir que l'utilisateur sache toujours s'il communique avec un algorithme, par exemple les assistants virtuels dans les services à la clientèle. Le troisième pilier, c'est la divulgation des capacités. Donc ça, c'est pour obliger les développeurs à publier des informations compréhensibles sur les forces, les limites et surtout les données d'entraînement de leur modèle. Et ça, c'est un grand enjeu, notamment dans le respect du droit d'auteur. Quatrième pilier, c'est le suivi des incidents graves, c'est-à-dire créer un registre systématique des pannes majeures, des piratages ou des décisions qui sont partiales à l'intelligence artificielle. Et enfin, le dernier pilier, c'est la traçabilité des agents. Donc ça, c'est pour pouvoir suivre à la trace les actions des nouveaux agents d'IA à qui on délègue le pouvoir d'agir à notre place. Par exemple, pouvoir passer des commandes, répondre à nos courriels, pour pouvoir déterminer qui est responsable en cas de bug. Ces piliers, ils tentent de répondre à des menaces qui sont immédiates, c'est-à-dire la fraude et la mésinformation. Parce que selon une étude de cas d'Ottawa qui a été publiée en amont de la consultation, des hypertrucages, donc les deepfakes, ont coûté 177 000 $ à un couple d'Ottawa. Ce même rapport cite aussi un sondage de KPMG selon lequel 75% des grandes entreprises canadiennes ont perdu entre 1% et 5% de leurs profits à cause des fraudes propulsées par l'IA en 2025. Bon, on peut se poser la question parce que le ministère de l'Innovation, il est investi d'un double mandat, promouvoir l'industrie technologique, mais aussi la réglementer. Donc, on peut se demander si ce n'est pas contradictoire. On écoute Hadrian Kirkwood, qui est chercheur pour le Centre canadien de politique alternative.
3: The priority is adoption, and building public trust in AI is a means to an end. If we can build public trust in AI, then people will use AI. That is the government's orientation, which is not...
2: Bon, ce qu'il nous explique, c'est que bâtir la confiance du public envers l'intelligence artificielle, c'est simplement un moyen pour arriver à ses fins. Parce que s'il arrive à instaurer une confiance, plus de gens utiliseront l'intelligence artificielle. Alors que selon lui, la démarche, elle devrait être l'inverse, concevoir des politiques publiques qui protègent d'abord l'intérêt humain et le droit des citoyens. Selon un rapport du Centre canadien des politiques alternatives, encore une fois, sur 84 initiatives d'IA recensées au Canada, il y en a 50 qui visent explicitement à propulser l'innovation, alors qu'il y en a seulement 19 qui se penchent sur les impacts sociaux et la protection de la main-d'œuvre. D'ailleurs, la stratégie gouvernementale vise à faire grapper l'adoption de l'IA par les entreprises de 12 à 60% d'ici 2034.
0: Et Luna, vous nous parliez du pilier sur le suivi des incidents graves. Ça nous rappelle un peu une histoire d'un dossier d'immigration analysé par l'IA. C'était il y a quelques mois et vous nous en parliez justement.
2: Oui, justement, c'était l'histoire de cette chercheuse postdoctorale en microbiologie à l'université McMaster. Elle avait passé 2 ans au Canada et sa demande de résidence permanente, elle avait été refusée pour des compétences en robotique et en câblage de circuits de commande qui n'étaient pas du tout les siennes. Au bas de sa lettre de refus, il y avait une simple note qui indiquait que l'intelligence artificielle avait été utilisée. Bon, quand on a interrogé le ministère, lui nous a dit que c'était une erreur humaine, mais impossible de savoir si c'était parce que l'agent avait décidé de résumer les tâches avec une IA. Mais dans tous les cas, le problème, c'était l'opacité. On écoute l'avocat de la chercheuse, Maître Luca Vukelic.
4: If you're just going to excuse everything as human error, you might as well not have any tracking system at all. Everything is fundamentally human error when it comes down to it.
2: Bon, lui, ce qu'il explique, c'est que si on excuse systématiquement tout en disant que c'est une erreur humaine, autant ne pas avoir de système de suivi du tout. Bon, bonne nouvelle, j'ai pu lui reparler à Maître Luca Vukelic et Kemi Adé, la chercheuse, a finalement eu sa résidence permanente. Bon, dans tous les cas, que ce soit une erreur humaine ou non, le simple fait qu'il y ait une note en bas de page, ce n'est pas suffisant, selon Teresa Scassa, qui est titulaire de la chaire de recherche du Canada en droit et politique de l'information.
5: And so you might actually have a lot of people being harmed, but nobody noticing it until, 10 years later when we realize, just how significant the harm has been. And so that's one of the challenges.
2: Bon, elle, ce qu'elle nous explique, c'est que alors que les autorités se concentrent sur les menaces qui sont peut-être un peu plus spectaculaires, comme le cyberespionnage ou les fraudes financières d'envergure, eh bien, les discriminations quotidiennes vécues par des populations marginalisées, elles peuvent passer inaperçues. Exemple, les biais algorithmiques qui rejettent une demande de logement ou de prêt ne sont pas considérés comme des incidents graves, alors qu'ils sont pourtant dévastateurs pour ceux qui la subissent, comme les dossiers d'immigration, par exemple.
0: Luna, parmi les 5 piliers de consultation dont vous nous avez parlé, je cherche, mais en vain, l'aspect environnemental, il n'existe pas.
2: Bien vu, c'est d'ailleurs un des angles morts qui est dénoncé par plusieurs chercheurs. Selon le rapport Think Twice, ce même rapport du Centre canadien de politique alternative, en 2025, les centres de données d'intelligence artificielle consommaient 2% de l'électricité mondiale, un chiffre qui devrait d'ailleurs doubler d'ici 2030, et s'apprête à engloutir plus de 1,2 billion de litres d'eau annuellement. Donc c'est pas milliards, c'est billions de litres d'eau.
0: Okay.
2: D'ailleurs, on parle de consultation, mais en Alberta, par exemple, la nation Sturgeon Lake Cree a émis une mise en demeure contre le gouvernement provincial concernant le projet de centre de données Wonder Valley, un projet de 70 milliards de dollars qui empiète sur les terres du traité 8. Et la nation a appris l'existence de ce projet par voie de communiqué de presse. Bon, on pourrait croire que l'urgence de l'adoption, elle est justifiée par un argument de productivité, mais selon une étude de MIT, ça prouve que 95% de l'adoption de l'intelligence artificielle en entreprise ne génère aucun retour économique mesurable. Et selon Statistique Canada, il n'existe aucune association directe entre l'intelligence artificielle et la productivité.
0: Une fois qu'on a dit ça, Luna, si les auditeurs veulent faire entendre leur voix, comment est-ce qu'ils peuvent participer à cette consultation ?
2: Bon, comme on l'a dit plus tôt, les Canadiens ont jusqu'au 23 septembre pour répondre au sondage. Il est anonyme et il est sur le site en ligne du ministère. C'est ised-isde.canada.ca ou alors ils peuvent envoyer directement leurs commentaires par courriel. Par contre, petite ironie, en bas de la consultation, le gouvernement note que dépendamment du nombre de commentaires, il pourrait utiliser l'intelligence artificielle pour synthétiser et résumer les commentaires.
0: C'est tellement plus rapide comme ça.
2: Bah oui.
0: Luna Marché, vous êtes journaliste dans la salle de nouvelles ici à Toronto. Merci beaucoup pour ces informations.
2: Merci. I'm sorry.

0: Après la Coupe du Monde de la FIFA, il est temps de faire le bilan. Du côté de Toronto, les autorités dévoilent les premiers chiffres. Au total, l'événement aurait généré près de 5 millions de dollars pour la ville reine. En revanche, au FIFA Fan Festival, moins de la moitié des billets payants ont été vendus. Malgré cela, la ville affirme que l'événement est un succès. Mais comment peut-on l'évaluer et peut-on vraiment parler de réussite pour Toronto? On en discute avec Eric Brunel. Il est professeur au département de management et directeur du pôle de gestion du sport à HEC Montréal. Bonjour Monsieur Brunel.
1: Bonjour.
0: Alors les billets premium coûtaient entre 100 et 300 dollars et seulement 44% de ces billets ont trouvé preneur au FIFA Fan Festival de Toronto. Qu'est-ce que cela vous inspire?
1: Premièrement, je tiens à dire que ce genre d'événement-là, on évalue le succès pas seulement par la génération de revenus de vente de billets. Hein. Les 350 000 personnes qui ont assisté, qui ont participé au FanFest, je peux comprendre la position de dire que c'est un grand succès, mais de toute évidence, il y a eu un peu des ratés dans l'évaluation de l'appétit des consommateurs pour acheter le produit premium. Mm-hmm. 44%, 100 à 300 $ quand la majorité des billets sont donnés gratuits.
0: Et c'est ça, ouais.
1: C'était probablement qu'il y a eu une évaluation un peu erronée, soit que l'offre premium, donc les avantages, étaient insuffisants ou que la valeur du billet était exagérée. Mm-hmm. Mais ça reste quand même un genre d'événement. La cible principale, c'est pas de vendre des billets premium. La cible principale, c'est de créer un buzz, créer un moment où les Torontois, les Ontariens, les Canadiens vont être fiers de recevoir la Coupe du Monde, puis on va pouvoir le célébrer ensemble.
0: Ouais.
1: Et ça, sur ce volet-là, mission accomplie. Bon, là, c'est sûr qu'on aurait aimé que les billets premium rapportent plus que 5 millions de dollars
0: ouais.
1: et qu'on fasse 100% des ventes, mais faut pas voir ça comme une fatalité ou quelque chose de vraiment très décevant. Là. C'est normal. Là.
0: Ouais.
1: On assiste souvent à ce genre de situation-là.
0: Mais vous dites qu'un des objectifs aurait été de créer le buzz et de fait, la ville préfère plutôt insister sur les 350 000 visiteurs, sur l'achalandage dans le transport collectif, les retombées touristiques. Alors, est-ce que vous pouvez me dire quels sont précisément les indicateurs qui permettent de mesurer le succès de la Coupe du Monde à Toronto?
1: Oui. Premièrement, il est encore tôt. Là. C'est les premiers chiffres qu'on a. Donc, c'est très difficile de faire une évaluation des retombées économiques.
0: Oui, bien sûr.
1: On sait que, par exemple, pour répondre à votre question, on va vouloir évaluer les retombées au niveau touristique. Bon, là, durant la Coupe du Monde, on sait qu'on a eu beaucoup de touristes sportifs, des gens qui venaient pour la Coupe du Monde. Et là, on a fait des sondages. 9 personnes sur 10 disent qu'ils ont adoré Toronto, qu'ils ont le goût de revenir.
0: Ouais.
1: Bon, ça, c'est positif. Mais est-ce qu'ils vont vraiment revenir? Donc, d'ici quelques années, on va pouvoir évaluer s'il y a des gens qui sont revenus à Toronto grâce à... C'est les manières d'évaluer, donc, des retombées au niveau touristique.
0: Mm-hmm.
1: Aussi au niveau économique, durant l'hôtellerie, les restaurants, toutes la marchandise vendue, bon, on va vouloir évaluer les retombées de ces ventes-là. Et aussi au niveau de la commandite. Toronto, c'est quand même un événement majeur, donc on a réussi à attirer des commanditaires, des sponsors qui ont envie de profiter de l'événement pour se mettre en valeur. Puis on va vouloir évaluer les retombées financières de la vente de commandites, mais aussi l'impact de ces commandites-là sur d'autres activités économiques. Ça va se faire dans le temps. Aujourd'hui, c'est très, très difficile. Probablement que bientôt, là, on parle de début 2027, on va avoir des chiffres au niveau de la vente directe.
0: Ouais.
1: Donc, tous les revenus de vente dans les matchs, de vente de commandites pour les parties, pour le FanFest, et ainsi de suite. Mais ça, c'est qu'une partie du portrait. Il va falloir revoir ça dans plusieurs années pour voir les vraies retombées de tous ces investissements-là.
0: Et est-ce qu'on pourrait aussi évaluer les bénéfices pour les commerces locaux ici à Toronto, les bénéfices pour les partenaires, et je pense notamment aux artistes qui sont montés sur scène avant les matchs, avant et entre les matchs, les organismes communautaires aussi qui ont participé au festival?
1: Oui, tout ça va être pris en compte quand on va vouloir évaluer les retombées économiques. Vous vous souvenez, avant la Coupe du Monde, on disait pour la province d'Ontario, il y aura des retombées économiques de 1,3 milliard pour un investissement de 380 millions. Mais il faut comprendre que la marge, c'est pas des bénéfices qu'on va avoir dans nos coffres pour pouvoir payer. C'est des activités économiques qui vont enrichir globalement la province. Et tout ça passe par justement la restauration, les organismes communautaires, les artistes qui ont des contrats pour faire des prestations et ainsi de suite. Mais tout ça va être pris en compte quand on va évaluer les retombées économiques. Et c'est probablement pour ça que ça prend du temps. Ça fait beaucoup de choses à construire. Ouais. Donc probablement c'est pour ça que le rapport n'est pas déjà disponible.
0: Monsieur Brunel, vous disiez un petit peu plus tôt que selon le rapport, justement, ce sont près de 9 visiteurs sur 10 qui, après être venus cet été à Toronto, se disent prêts à revenir. Est-ce que vous pouvez me dire à quel point est-ce que ces résultats justifient les investissements qui ont été entrepris?
1: Oui, faut déjà à la base, quand un gouvernement, ou peu importe, on utilise des fonds publics pour ce genre d'événement-là, on veut pas seulement avoir des retombées économiques, mais aussi on veut investir dans l'identité.
0: L'image de marque, ouais.
1: L'image de marque, la réputation, et l'aspect positif, là. Donc, ce que ça nous dit, c'est essentiellement, peut-être qu'il n'y aura pas des retombées économiques tout de suite, mais une chose est certaine, c'est que 9 sur 10, ça veut dire qu'ils ont vécu une expérience positive, mm-hmm. et qu'ils considèrent que, on a été bien accueillis. Donc, le Canada, Toronto, l'Ontario, la perception qu'on va avoir, elle va être davantage positive. Et ça, c'est un gain intangible, mais ce chiffre-là, il nous donne ça comme information. Les gens qui sont venus ont vraiment aimé leur expérience.
0: Ouais.
1: Déjà là, il y a un retour sur l'investissement qui, oui, malheureusement intangible, mais réel, concret. Et ça va avoir des retombées sur toutes sortes d'effets. Par exemple, là, on est actuellement dans une guerre tarifaire, on cherche à se positionner sur la scène internationale. Tout ça va avoir des retombées, c'est intangible, mais ça a quand même des retombées positives pour le Canada, et c'est pour ça que les gouvernements vont accepter, vont prendre le pari de dire, on fait cet investissement-là, même si c'est peut-être pas payant tout de suite. Là.
0: Vous dites que les gens qui sont venus ont aimé leur expérience, et je profite de ça pour vous dire aussi que plusieurs journées ont été marquées par des défis liés à la météo, notamment, et je suis bien placé pour vous le dire, parce que lors du match d'ouverture, j'étais moi-même au FIFA Fan Festival et le site a dû évacuer le public. Il y avait une alerte d'orage, 2-3 gouttes sont tombées sur le site. Et j'imagine que ça fait partie des défis qui sont prévisibles, quelque chose qu'on aurait pu anticiper. J'imagine, quel enseignement faut-il tirer selon vous de cette expérience?
1: Oui, ce genre d'événements-là, grand public, extérieur, sont toujours ils sont toujours impactés par la situation de météo. Donc, oui, il y a des apprentissages à faire, mais il y a toujours ce risque-là. Puis c'est très difficile de complètement empêcher les impacts.
0: Ouais.
1: C'est malheureux, mais ce qu'on peut apprendre, c'est, on sait qu'on peut avoir une crise. Je pense que tout le monde peut comprendre qu'un orage, que les conditions, donc dans la communication, dans la manière d'expliquer aux gens que c'est malheureux, c'est hors de notre contrôle. Et là, j'ai pas les détails sur comment ça a été géré dans votre situation précise, mais de manière générale, ce que j'ai compris, c'est que ça a quand même bien été, et ça, c'est grâce au fait qu'on a appris de d'autres expériences antérieures qui n'ont rien à voir avec la coupe.
0: Ouais.
1: Les organisateurs avaient déjà eu à gérer ce genre de crise-là,
0: mm-hmm.
1: et là, il va sûrement, on a toujours des debriefings, et là, il va sûrement avoir un post-mortem qui va nous apprendre quelques leçons, et j'espère que la prochaine fois, on fera encore mieux.
0: Les fameux retours d'expérience. Et il y a d'autres critiques aussi qui entourent les coûts de la Coupe du Monde, et qu'est-ce que, par exemple, vous pourriez répondre à ceux et celles, aux contribuables en général, qui estiment que ces sommes d'argent auraient pu être investies ailleurs?
1: Oui, je comprends la frustration des citoyens. On reçoit un des événements les plus prestigieux au monde. Les prix des billets au guichet ont explosé, surtout avec tout le phénomène de vente, de revente des billets, et ainsi de suite. Et là, donc, on a chez nous des grands événements, puis on n'y a pas accès. Puis là, on voit les gouvernements qui investissent des centaines de millions de dollars, puis on dit, à quoi ça sert? Et ça, je comprends la frustration. Mais en contrepartie, ce genre d'événement-là, c'est une belle carte de visite, c'est une belle manière de faire rayonner notre pays et d'attirer des gens, et il va avoir des retombées économiques et sociales importantes. J'ai hâte de voir les vrais chiffres, mais mon impression, c'est qu'on sait déjà que ça a été un grand succès au niveau social, au niveau de l'engagement. J'ai hâte de voir au niveau économique, mais si globalement, on a des retombées économiques favorables, tous les citoyens vont en gagner, ils vont tirer avantage de ça, parce qu'il va y avoir moins de taxes, moins d'impôts, ainsi de suite. Mais tout ça c'est souvent intangible, hein. Fait que je comprends la frustration de plusieurs personnes. D'autant plus, je pense qu'il y avait une étude, là, c'était quelque chose comme pour un couple une famille qui voulait aller voir un match, c'était autour de 2 000 $.
0: Ouais.
1: C'est pas tout le monde qui a les moyens, là, surtout dans une période d'inflation comme on vit ou avec l'incertitude économique. C'est tout qu'un investissement. Donc, déjà là, en partant, c'est pas tout le monde qui avait accès à ce grand party-là. Hein. Tout ça pour dire que, oui, il y a beaucoup d'intangibles. Je comprends la frustration de plusieurs personnes. Et j'étais content qu'il y ait quand même une offre, par exemple, comme le FanFest, qui donnait accès gratuitement. Même si c'était difficile d'avoir accès, au moins, il y avait cette possibilité-là. Et que pendant presque un mois, la ville, c'était un sujet. Là. On a vécu des beaux moments.
0: Absolument.
1: Il y avait une effervescence. Et tout ça, ça remplit des souvenirs, de la mémoire, puis on va en parler encore pendant longtemps.
0: Dernière question, Monsieur Brunel. Vous dites que cet événement a été comme une belle carte de visite pour Toronto. Alors concrètement, qu'est-ce qu'on peut espérer en termes d'héritage après ce FIFA Fan Festival à Toronto sur le plan à la fois sportif, touristique et culturel?
1: J'ai hâte de voir les vraies retombées. Une chose, c'est une bonne nouvelle, c'est qu'on avait déjà des infrastructures sportives. Donc, les coûts ont été assez faibles pour améliorer ces infrastructures-là. Donc, un des legs va être au niveau des infrastructures. Il va y avoir une amélioration des terrains, ainsi de suite. Des terrains aussi des infrastructures de transport. Bon, ça, c'est un aspect, je dirais, plus logistique. Je pense qu'on a vécu un grand moment là, comme Canadien, le premier match de la Coupe du Monde équipe Canada, de soccer Canada, chez nous. Ça, c'est historique, donc ça va marquer l'histoire, d'autant plus que notre équipe a quand même bien performé. On a fait la Coupe, on a fait les finales, on a même gagné un match. Donc tout ça va faire partie de l'imaginaire collectif.
0: Mm-hmm.
1: Et cet imaginaire-là, ça va toujours être associé à Toronto. Et ça, je pense qu'il va avoir un beau leg. Là. On va pouvoir maintenant, de manière affirmée et confiante, dire on est capable de performer au soccer. Toronto est capable d'attirer des grands événements de cette envergure-là, puis de faire un vrai party, puis les gens embarquent. Et tout ça, ça va être un leg. Là. Et ça, je pense que c'est très positif pour la ville, pour l'Ontario, mais aussi pour le Canada. Et bravo.
0: Éric Brunel, vous êtes professeur au département de management et directeur du pôle de gestion du sport à HEC Montréal. Merci beaucoup, Monsieur Brunel, d'avoir répondu à mes questions. Je vous souhaite une belle fin de journée et un bon week-end. Au revoir.
1: C'est gentil, merci, au revoir.
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0: Vous me voyez venir, c'est aujourd'hui la sortie officielle de Spider-Man Brand New Day dans les salles de cinéma pour ce 4e long métrage mettant en vedette Tom Holland dans le rôle de Peter Parker alias Spider-Man. Tout semble indiquer un grand succès critique et commercial en fin de semaine pour le super-héros le plus populaire de l'univers Marvel. Et on en discute avec vous, Daniel, puisque vous avez vu le film déjà.
4: Oui, et puis comme amateur de comic books, de films de super-héros, ça a été un gros soulagement en début de semaine quand les premières critiques ont été publiées, puis que 90% des avis de la critique professionnelle sont positifs, selon les Tomates Pourries, cet agrégateur qu'on connaît tous. Et puis du côté de la vente de billets, Charles, on parle déjà d'une énorme fin de semaine pour Spider-Man Brand New Day au box-office avec la vente de billets pour les avant-premières, donc les présentations avant la sortie officielle aujourd'hui pour mercredi, puis jeudi, hier soir, on a déjà surpassé le record établi par Avengers Endgame. Ce film-là qui demeure le film avec la meilleure fin de semaine d'ouverture de tous les temps. Donc, peut-être que Spider-Man Brand New Day va fracasser ce record-là en fin de semaine. Je peux vous dire qu'hier soir, au cinéma Silver City de Sudbury, la salle était bien pleine pour la présentation de 18h30. Oui, je suis allé hier soir tout de suite après l'émission.
0: Oui, je me rappelle, vous nous le disiez.
4: Oui, j'ai rencontré mon frère au restaurant pour une bouchée rapide avant qu'on prenne nos sièges au cinéma. Puis lui m'a dit qu'en m'attendant, il a vu un homme déguisé en Spider-Man, costume complet, qui était passé au comptoir pour se ramasser à manger. Et puis dans le restaurant, il y avait aussi au moins 3 personnes qui portaient des t-shirts de Spider-Man. La salle de cinéma, comme je vous l'ai dit, était presque à capacité. On pouvait ressentir l'anticipation dans la salle. Moi, j'ai eu peur quand j'ai vu quelques jeunes spectateurs et spectatrices. Il y en avait au moins une demi-douzaine qui avaient sorti leur téléphone pour enregistrer les premières minutes du film avec leur téléphone. Mais heureusement, ils les ont rangés. Oui, c'était sûrement que pour alimenter des publications éphémères dans les médias sociaux par la suite, pour faire « Ah, m'avez-vous vu? J'étais à la première de Spider-Man. » Tout ça, c'est pour vous indiquer à quel point j'ai eu l'impression de participer à un happening, un moment rassembleur, comme on en voit rarement dans la culture populaire, mis à part les grands événements sportifs, certains concerts de K-pop ou de Taylor Swift. Et sans rien divulgâcher, Charles, je peux vous dire que le public n'a pas été déçu, que 99% des gens dans la salle sont restés dans leur siège jusqu'à la toute fin du générique de fin afin de voir la traditionnelle surprise que nous réservent ces films-là de Marvel. Souvent une blague, parfois un indice pour le prochain chapitre de l'épopée. Par le passé, moi, j'ai vu des sièges se vider très rapidement à la conclusion du film, au début du générique de fin. Donc, si on peut voir ça comme un baromètre de l'engouement du public, on peut dire Spider-Man Brand New Day retient l'attention jusqu'à la dernière seconde.
0: Et tant mieux, ça nous donne l'envie d'aller le voir. Mais toujours sans rien divulgâcher, Daniel, les surprises, les rebondissements. Quelle est l'intrigue principale au cœur de ce nouveau Spider-Man?
4: Je vais faire de mon mieux pour rien divulgâcher, rien divulguer ce
0: qui
4: pourrait gâcher dans Brand New Day, mais je me permets d'évoquer la fin du chapitre précédent. Donc, à la conclusion du troisième Spider-Man avec Tom Holland, No Way Home, en 2021, il y avait un mauvais tour de magie qui a fait en sorte que Spider-Man puis ses amis avaient fragilisé les frontières entre les univers parallèles de Marvel Comics, qui a permis à Tobey Maguire puis Andrew Garfield de revêtir leur costume de Spider-Man puis de se rencontrer l'un l'autre. Mais c'était pas bien. Il fallait renforcer les frontières entre les différentes réalités pour éviter une catastrophe macrocosmique. Donc, le sorcier Doctor Strange a effectué un sortilège qui a fait en sorte que le monde entier a oublié c'est qui Peter Parker. C'est comme s'il n'avait jamais existé. Donc, dans Brand New Day, c'est devenu un super-héros solitaire. Il n'y a aucun système de soutien, il n'y a aucun ami, aucune famille. Il se consacre 100% à sa vocation de super-héros. Et le film commence avec un excellent montage qui évoque les 4 dernières années entre ce film puis le précédent.
0: Okay.
4: Donc, c'est les aventures de Spider-Man à New York. Puis on voit notamment quelques super-vilains, dont Tombstone, un mafieux monstrueux. Il y a Scorpion, qui est interprété par le Montréalais Michael Mando, qu'on a déjà vu dans une série franco-ontarienne, Les Bleus de Ramville, tournée à Sudbury. Mais c'est pas le Scorpion de Michael Mando.
0: Le monde est
4: petit, hein, Daniel. Oui, c'est pour faire un lien, je suis obligé de faire ça, quand il y a un lien avec le nord de l'Ontario pour le faire.
0: Vous faites ça bien.
4: C'est pas le Scorpion de Michael Mando qui est le grand méchant de Brand New Day. Et ça, c'est vraiment une des grandes surprises que nous réserve le film. On a fait mention d'aucun grand méchant dans les bandes-annonces. On fait surtout du capital sur les autres super-héros qui sont présents dans le film dans des rôles d'appui. Il y a Bruce Banner, l'incroyable Hulk, Frank Castle, le Punisher. Mais leur surprise, leur présence n'a pas été une surprise pour moi. Moi, j'ai pu deviner qu'ils allaient faire partie de la distribution du film en analysant les manchettes, les fils de presse en art et divertissement. Mais cela dit, je vous parle maintenant d'un choix que j'ai fait qui m'a procuré une meilleure expérience de visionnement pour le film. C'est celui d'avoir évité toutes les bandes-annonces.
0: Vous voulez dire au début du film?
4: Oui, toutes les bandes-annonces. J'ai vu aucune bande-annonce pour Brand New Day avant d'aller le voir au cinéma.
0: D'accord, donc vous êtes arrivé l'esprit vierge.
4: Ouais, j'ouvre la parenthèse parce que les bandes annonces aujourd'hui, je les trouve de plus en plus exhaustives, voire compréhensives. C'est comme des résumés du film en entier.
0: Ça en dit trop, c'est ça que vous dites.
4: Ouais. J'ai trop souvent eu l'expérience de reconnaître une scène d'une bande annonce, comprendre qu'il s'agissait d'un moment climatique décisif d'un film.
0: Okay.
4: Depuis l'été dernier, Charles, moi, je me ferme les yeux quand on présente les bandes annonces au cinéma de films que j'ai l'intention de voir. Puis les résultats sont 100% positifs. Jusqu'ici, je vous le recommande. Même aujourd'hui, en isolant le son de la bande-annonce qu'on a attendu en amont du compte-rendu, j'ai finalement pu voir la bande-annonce pour Spider-Man Brand New Day et je suis tellement, tellement content d'avoir évité ces images-là puis d'avoir conservé les moments de découverte au cinéma.
0: Et puisque vous parlez justement de moments de découverte au cinéma, est-ce que l'on peut voir ce film sans avoir vu les chapitres précédents? Vous nous parliez du film juste avant et de ce nouveau film qui commence avec la fin du précédent, car après tout, c'est le 38e long-métrage de l'univers cinématographique de Marvel's Comics.
4: Oui, sans rien dire des séries de télévision, Charles, qui font aussi partie de la toile officielle de cet univers cinématographique. Des séries qui se sont multipliées depuis la création de la plateforme de Disney+. Et cette surabondance de films puis de séries, on dit, a contribué à l'essoufflement perçu du grand public pour les super-héros au grand écran. On peut penser à des flops de Marvel, les Eternals, The Marvels, le plus récent chapitre de Captain America, le désintérêt total pour la série Secret Invasion avec Samuel L. Jackson dans le rôle de Nick Fury. Mais les aventures de Spider-Man transcendent les pires aspects des films de Marvel. Moi, je suis convaincu que ces films sont divertissants pour le grand public, même ceux et celles qui n'ont pas fait des études avancées en Marvel Comics.
0: Ouais.
4: Il ne faut pas connaître l'histoire de chacun des personnages qu'on croise dans Spider-Man Brand New Day. Prenons par exemple la présence du Punisher, qui est interprété dans ce film par le comédien John Bernthal. Il a déjà joué The Punisher dans la série Daredevil sur Netflix. Il y a même eu deux saisons d'une série solo The Punisher sur Netflix. Est-ce qu'il faut avoir vu ces séries-là pour apprécier la dynamique entre Spider-Man puis le Punisher dans Brand New Day?
0: Non.
4: Pas du tout.
0: Ouais.
4: On comprend l'essentiel du personnage, on embarque. Puis je dirais même que c'est une des grandes forces du film, le contraste et l'amitié improbable entre Spider-Man puis le Punisher, qui est un justicier troublé moralement, qui va achever ses adversaires avec d'innombrables armes à feu. C'est vraiment intéressant ce contraste-là. Et je vous rappelle que depuis que Tom Holland, lui, incarne Spider-Man, on n'a jamais pris la peine de raconter l'histoire de l'origine de ses super-pouvoirs, de son costume, ses motivations fondamentales, parce que tout le monde le sait déjà, cette histoire-là. On n'a pas besoin de le raconter encore. Ça fait partie du plaisir aussi des comic books dont s'inspirent ces films-là. C'est s'embarquer dans un univers complexe qui s'enrichit depuis plus d'un demi-siècle. Par la suite, si on veut, on peut retourner en arrière, voir les chapitres précédents, mais c'est pas nécessaire. En tout cas, moi, je crois que l'équipe a réussi avec Brand New Day à faire un film qui va plaire aux mordus, qui cherche des liens avec tous les chapitres précédents et les prochains que l'univers Marvel nous réserve, et ceux qui ont peut-être seulement vu, quand ils étaient tout petits, un dessin animé de Spider-Man. On passe un bon moment avec Brand New Day, puis moi, je souhaite encore voir d'autres chapitres. Je dis, moi, longue vie au Spider-Man de Tom Holland.
0: Merci beaucoup, Daniel. C'était fascinant. Je savais que vous étiez parti voir hier ce nouveau chapitre de Spider-Man. Vous nous l'aviez dit en nous quittant. Ravi d'entendre vos retours d'expérience, si je puis m'exprimer ainsi. Vous disiez avoir vu hier à Sudbury Spider-Man dans un fast-food. C'était pas...
4: C'est mon frère qui me l'a dit.
0: Votre frère qui l'a vu.
4: Ouais, on
0: ne sait pas si c'était Peter Parker ou pas.
4: C'est à confirmer, à vérifier.
0: Ok, on vous laisse gérer l'enquête et vous viendrez nous dire ce qu'il en est.
4: C'est bien.
0: Et vous avez du temps parce que vous partez en vacances, là.
4: Voilà, trois semaines de congé. Je serai de retour à cette émission pour les deux ou trois dernières semaines de pas comme d'habitude, avant le retour à la normale, disons-le, pour la saison 2026-2027.
0: Ça fera plaisir de vous retrouver à votre retour. La boucle est bouclée parce qu'on avait ouvert cette émission. Vous nous parliez effectivement de l'importance des vacances après le travail.
4: C'est ça. Question de perspective, de respirer un peu et de recharger les batteries. au moment où je vous parle, je vois que la pluie vient de se... Le ciel vient de s'ouvrir à ça peu. Heureusement que j'ai mon parapluie pour le retour à
0: bon,
4: la maison.
0: Profitez bien de vos vacances, en tout cas, Daniel Aubin. Merci beaucoup, à bientôt.
4: À bientôt.
0: 17h50, je laisse le micro à mon collègue Jean-Loup Doudard pour les informations régionales.
5: Merci bien Charles, voici donc un survol des actualités provinciales. La compagnie aérienne WestJet et le syndicat qui représente ses 4400 agents de bord ont jusqu'à dimanche pour s'entendre sur le renouvellement de la convention collective. Sans quoi, les agents de bord pourraient entrer en grève ou être en situation de lock-out par leur employeur. Malgré tout, des voyageurs à Toronto ont décidé de partir en vacances. Le reportage de Magali Lévesque.
6: À l'aéroport Pearson de Toronto, des clients de WestJet comptent bien profiter de leurs vacances, même sans savoir s'ils seront en mesure de rentrer à la maison. Nous verrons en temps et lieu ce qui adviendra, disent ces voyageurs. Jeudi, un préavis de grève de 72 heures a été déposé par le syndicat des agents de bord de WestJet dans le but de renouveler leur convention collective expirée depuis décembre dernier. Parmi les points de contention, la rémunération des heures de travail des employés au sol. Les clients censés voyager entre le 30 juillet et le 4 août qui désirent modifier ou annuler leur vol peuvent d'ailleurs le faire sans frais, affirme la compagnie.
7: First of all, sit tight. You have many rights.
6: Or, le président de l'organisme Air Passenger Rights, Gaber Lukex, conseille à certains voyageurs de ne pas accepter de remboursement trop rapidement.
7: But those rights kick in only once your flight has been canceled.
6: Selon lui, les voyageurs peuvent obtenir plus d'avantages une fois leur vol annulé. Notamment, certains voyageurs pourraient recevoir une compensation. WestJet a annoncé qu'elle commençait à retirer ses avions 737 sur l'ensemble de son réseau vendredi après-midi. Ici Magali Lévesque, Radio-Canada, Toronto.
5: Le Théâtre français de Toronto a entamé de manière symbolique la construction de sa propre salle de spectacle dans l'est de la ville. La première pelletée de terre a toutefois eu lieu alors que la compagnie n'a pas encore obtenu l'ensemble du financement requis pour compléter le projet. Les détails de Bienvenue Senga.
8: C'est un projet de construction qui démarre dans l'est de la métropole. Deux bâtiments de 400 logements au total, dont 40 abordables, seront érigés près de l'angle des avenues Danforth et Dunlands.
9: Un grand pas vers le futur aussi.
8: La directrice artistique du Théâtre français de Toronto, Karine Picard, s'en réjouit, car c'est dans l'un de ces bâtiments que sera aussi construite la salle de théâtre permanente de la compagnie, qui doit louer des espaces depuis sa création il y a près de 60 ans. Toutefois, le Théâtre français n'a pas encore obtenu le financement total de 15 millions de dollars nécessaires. Il lui manque encore la moitié de la somme. Il attend toujours des réponses des gouvernements fédéral et provincial. Le directeur administratif du théâtre, Ghislain Caron.
10: Très confiant qu'on aura des réponses positives et en parler déjà aux politiciens.
11: There's always risk in projects.
8: Le président du groupe immobilier Woodbourne, Nick McRae, reconnaît les risques que comporte un projet comme celui du TFT. Il se dit tout de même assez confiant pour démarrer la construction.
11: At this point, we're very comfortable moving forward.
8: Malgré l'incertitude, la conseillère scolaire Sarah Earhart attend avec enthousiasme l'arrivée de théâtre français dans le quartier.
12: Avoir de la programmation artistique, quelque chose de fun, la communauté francophone qui est extrêmement diverse, je pense que c'est formidable.
8: La construction devrait durer 3 ans. Ici, bienvenue Senga, Radio-Canada, Toronto.
5: Et on termine ce bulletin dans le nord de l'Ontario. Le gouvernement fédéral donne le feu vert au projet Crawford, près de Timmins. Le site doit accueillir une mine de nickel-cobalt à ciel ouvert, ainsi qu'une usine métallurgique. Ottawa oblige toutefois la minière Canada Nickel à mettre en place des mesures de protection des poissons et des oiseaux migrateurs. Les devoirs de la compagnie ne s'arrêteront d'ailleurs pas à la fin de l'exploitation de la mine, comme le rappelle le professeur émérite à la faculté de gestion de l'Université Laurentienne, Jean-Charles Cachan.
13: La construction d'une mine à ciel ouvert en Ontario, ça veut dire aujourd'hui qu'éventuellement, il faudra que cette zone soit réhabilitée. Si le projet dure 41 ans, comme c'est prévu en ce moment, il y aura encore peut-être 20 ans de travaux par la suite pour réhabiliter toute la zone qui aura été dégradée par cette activité-là.
5: La construction de la mine pourrait débuter d'ici la fin de l'année. Le gouvernement fédéral estime qu'elle engendrera entre 1 000 et 3 000 emplois dans la région. Et voilà ce qui met fin à votre bulletin d'information, Charles.
0: Merci beaucoup, Jean-Loup Doudard. Je vous souhaite une belle soirée et un bon week-end.
5: Une excellente fin de semaine à vous.

Sur la scène musicale, Ne-Yo est à Toronto ce soir. Le chanteur américain est de passage dans le cadre de sa tournée Nights Like These. L'artiste de 46 ans est connu pour ses tubes de R&B et sa musique distinctive des années 2000. Parmi ses chansons phares, on peut citer So Sick, Sexy Love, que vous entendez à l'instant même, ou encore Miss Independent. L'artiste dit avoir été inspiré par des célébrités comme Whitney Houston ou encore Michael Jackson. Le chanteur est aussi producteur et parolier. Il a collaboré avec de nombreux artistes, notamment Rihanna, Beyoncé, David Guetta ou Céline Dion. Ne-Yo sera sur la scène de l'amphithéâtre RBC ce soir, dès 20h à Toronto.

Et en sport, les Blue Jays de Toronto sont de retour sur le terrain. Ils affrontent ce soir les Cardinals de Saint-Louis. C'est le premier match de cette série. La rencontre débute à 19h. C'est au centre Rogers de Toronto. Et puis, dès demain, l'Omnium Bank National ici à Toronto. C'est le tournoi féminin qui s'ouvre demain. On en a parlé un petit peu plus tôt dans cette émission. Alors, bon match à ceux et celles qui prévoient d'y aller ce week-end.

17h58, et c'est ainsi que s'achève cette émission. Merci à vous de l'avoir suivi, merci de votre confiance, merci de votre fidélité. Merci à mes collègues, Soraya Ketani à la réalisation, Romain Cravignac à la mise en onde, Kamal Orkaba à la recherche, Daniel Aubin à la culture et Jean-Loup Doudard aux nouvelles. Dans un instant, Sébastien Saint-François au Téléjournal, c'est donc à partir de 18h. Demain matin, c'est l'émission du samedi matin animée exceptionnellement par notre collègue Léo Molinier. Je vous souhaite à toutes et à tous une très belle soirée et un très bon week-end à lundi.

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Johnny Taylor avec Disco Lady pour lancer la deuxième heure de l'heure vinyle en ce vendredi 31 juillet. C'est Félix Bédéfossé qui est là. J'espère que vous passez un bon début de soirée. Il y a Yannick qui vient de nous écrire et lui nous dit « Merci pour cette belle ambiance, cool et funky en ce beau vendredi. Ambiance parfaite pour l'apéro. Nous souhaite un bon week-end. Hey, » c'est exactement ça. C'est ça qu'on essaie d'installer justement comme ambiance. Apéro, début de week-end. Moi, je suis clairement dans ces vibrations-là en ce moment. Donc, Yannick, ça fait vraiment plaisir. Et puis, on a aussi quelqu'un, tiens, de Yamaska qui nous a écrit. Qui est-ce qui nous a écrit? C'est Marc qui nous disait « Cool, bon choix musical. » Ben merci. Merci, Marc, d'être là. Si vous nous écoutez, vous aussi, ben vous pouvez nous dire comment se passe votre soirée en utilisant l'application Radio-Canada Audio. Vous pouvez même nous faire vos demandes spéciales de perles rares. D'ailleurs, au cours de l'heure, on va faire jouer une perle rare qui nous a été demandée il y a quelques semaines ou quelques jours, là, je sais plus exactement. C'était pour du Herbie Mann. Herbie Mann, c'est un flûtiste jazz pas mal funky quand même. Et vous allez voir qu'il a été samplé par la suite par Sublime. Ouais, vous allez reconnaître la chanson un petit peu plus tard au cours de l'heure. Là, je vais commencer cette heure avec France Castel. Là, vous allez dire, mon Dieu, mais France Castel, on l'associe presque pas à la musique, c'est-à-dire qu'on la voit comme comédienne, comme c'est une des grandes vedettes, une membre de la colonie artistique. Mais oui, elle a fait quelques albums au cours de sa carrière. Et puis, au cours de cette carrière-là, ben, il y a eu des trucs un peu plus soulful qu'elle a fait, comme une chanson qui s'appelle « Cours pas trop fort, cours pas trop vite », qui a été une production de Leon Aronson, producteur qui était beaucoup dans le soul, dans le funk au Québec à cette époque-là. C'est même lui qui a découvert Diane Tell. Ça vous donne une idée. Le gars avait vraiment du flair pour ce qui était un peu jazzy. Alors voici notre France Castel.

OK, là, c'est vraiment spécial ce qui vient de se passer. C'est-à-dire que pendant qu'on était dans le bloc musical, on a reçu quelques messages ici à l'heure vinyle, dont Geneviève qui nous a dit « Hey, ça serait bon du Toulouse ». Eh bien, mon réalisateur Louis-Pierre s'est dit « C'est vrai que ce serait bon ». On a changé une des pièces qu'on avait prévues. On a réussi à rentrer du Toulouse là-dedans. C'est rare qu'on fait ça, mais c'est ce que vous venez d'entendre ici, Lindbergh 2, donc leur adaptation en disco. Mais encore plus loin, pendant que la chanson jouait, il y a Yves qui nous a écrit et il nous a dit « Aujourd'hui, c'est la fête à Yvon Deschamps ». Alors, c'est bien qu'Yvon Deschamps est depuis très longtemps en couple avec Judy Richards. Judy Richards, c'est bien sûr l'une des trois membres de Toulouse. Eh bien, on souhaite bonne fête à Yvon Deschamps, donc en même temps qu'il a 91 ans aujourd'hui. C'est vraiment quelque chose. Donc, c'est Félix Bédéfossé qui est avec vous à l'heure vinyle. Je suis maintenant derrière les tables tournantes pour faire jouer une perle rare qui nous a été demandée il y a quelques semaines. À ce moment-là, on était en plein... J'étais en train de vous parler de la flûte traversière, de sa présence dans le jazz et de comment nous, on en a pas, quand même pas mal des flûtistes à l'émission finalement, et c'est pas toujours le cas nécessairement à la radio, c'est-à-dire que dans les années 70, la flûte était beaucoup plus présente, que ce soit dans le rock progressif, dans le soul, le funk, le jazz. De nos jours, la flûte n'a plus nécessairement cette belle place-là. Alors, quelqu'un nous a dit, faut pas oublier Herbie Mann. Herbie Mann a été un jazzman. Il a fait plein d'albums qui ont été super populaires dans les années 70. Et la personne qui ne s'est malheureusement pas nommée nous a dit... Ce serait le fun, en particulier une chanson de son album Memphis Underground. Alors, j'ai fait ni une ni deux. Je suis allé en chercher une copie de cet album-là et je me suis dit, on va écouter là-dessus Chain of Fools. Sa version est super bonne. C'est une chanson de Aretha Franklin. Vous allez voir, c'est excellent.

Nous sommes présentement en 1969 dans un studio de Memphis. Tout le monde joue en même temps, c'est-à-dire que c'est pas des tracks séparés là, comme on fait souvent en studio. C'est Herbie Mann qui a rassemblé certains des meilleurs musiciens de Memphis, ainsi que le vibraphoniste Roy Ayers, et ça a donné cet album Memphis Underground. C'est vraiment bon ce qu'on vient d'entendre ici. C'était une perle rare qui nous a été demandée par une auditrice. Herbie Mann, donc flûtiste avec Memphis Underground. Chaque fois que je parle de flûte traversière, il y a quelqu'un qui nous écrit et qui nous dit ah, faut pas oublier non plus Jethro Tull. Effectivement, on les oublie pas, Jethro Tull. Effectivement, dans les années 70, Ian Anderson a été à peu près la personne qui a été associée à la flûte traversière. Donc oui, effectivement, on pense à lui. Herbie Mann, donc lui, ça c'était en 69, ce qu'on vient d'entendre. Ben là, on va aller écouter ce que ça donnait sa musique au début des années 60. On va être live au Village Gate. C'est un disque qui a été enregistré vers 62-63, quelque chose comme ça. Et puis vous allez, si vous avez, bon, moi là j'ai 43 ans, j'ai grandi dans les années 90. Si vous avez entre 35 et 45 ans, les premières notes de la chanson risquent fort de vous dire quelque chose et vous allez entendre par la suite la chanson qui a samplé ça. Si jamais vous n'avez pas la référence, c'est pas grave parce que vous allez voir, c'est super bon la chanson qu'on va entendre de Sublime par la suite. C'est un hymne de l'été aussi. Mais on commence par l'adaptation de Summertime par Herbie Mann au début des années 60.

On vient de passer de Herbie Mann, un flûtiste jazz avec des disques des années 60, à Brand Van 3000 en passant par Jean Leloup, Sublime, et avec Brand Van 3000, il y avait aussi Curtis Mayfield qui chantait là-dessus. On vient vraiment de vivre exactement l'esprit de leur vinyle. Là, vous êtes plusieurs personnes à nous écrire présentement. Des gens qui nous disent « J'ai connu la musique dans les années 60-70 en spectacle et vous avez apprécié, vous êtes vraiment chanceux. » Et des gens de plus jeune génération qui nous disent « Ah oui, j'ai adoré tout ça. » Ça nous fait plaisir de vous savoir à l'écoute. C'est leur vinyle qui continue jusqu'à 19h. Voici Mighty Pope avec « Sweet Blindness ».

Et oui, c'est déjà terminé cette semaine pour l'heure vinyle, une émission qui est préparée en toute collégialité entre Félix B. Desfossé et Louis-Pierre Parenteau. Louis-Pierre à la réalisation, moi-même à l'animation. On s'occupe de la programmation musicale. Il y a Alexandre Demers aussi qui nous appuie à la recherche et Félix-Antoine Hamel aussi à la discothèque. Merci à vous tous et toutes d'avoir été là. Vous nous avez écrit énormément aujourd'hui. On a essayé de répondre à tout le monde. Ça fait vraiment plaisir. Je vous souhaite un excellent week-end et vous le savez,

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4: Vendredi 31 juillet. Bonjour tout le monde, ici Philippe Fémieux et bienvenue à Cosmopolite mode été. J'espère que vous avez prévu du plaisir dans votre coin de pays préféré, dans vos vacances et que vous avez l'impression d'être dans votre refuge thérapeutique. Pour commencer notre vendredi soir, activer la fin de semaine, on va justement aller se pencher sur un refuge thérapeutique de Boule Noire dans les années 80 et d'aller dans les Barbades pour écrire la pièce qui s'appelle Barbados Girl. À ce moment-là, il voulait célébrer une vie douce, paisible et sensuelle.

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J'espère que vous appréciez le mouvement de la musique de Barry Can't Swim pour activer la fin de semaine. Il y avait Jules tout juste avant. Et puis, on a commencé avec la quête de liberté imaginée par Boule Noire pour la pièce qui s'appelle Barbados Girl. En ce vendredi soir, je suis content de vous savoir ici, bien réfugié dans la radio musicale de Radio-Canada. Je vous imagine peut-être en vacances, là, en mangeant du homard à Peggy's Cove en Nouvelle-Écosse. Ou encore peut-être en découvrant votre nouveau nectar préféré sur la route des vins dans le Prince Edward Howard County en Ontario. C'est agréable, ça, hein? Ou encore peut-être en tentant de démasquer les secrets de la côte magnétique au Nouveau-Brunswick, hein? Quand tu vas là pour la première fois, puis t'es enfant, t'es marqué à vie, hein? J'espère que vos vacances ici au pays sont bonnes et que vous appréciez la musique de la radio musicale de Radio-Canada. On continue notre vendredi avec Poirier et Kenlo. Je vous offre un smoothie

En cet été 2026, je suis content de vivre la résurgence du compas avec vous, chers amis. On l'a vu monter là, tranquillement au cours de la dernière année, entre autres grâce à Cat Campé de Joe Douette-Filet et Burner Boy, donc une pièce qui est devenue un hit planétaire, hein, avec une fusion de compas haïtien et de Afropop du Nigeria. Donc ça a créé une force globale, cette pièce-là, une pièce qui a voyagé aux quatre coins de la planète. Je l'ai pour vous au cours des prochaines minutes, parce qu'on va s'abandonner un petit peu dans le compas, juste pour le plaisir, OK? Juste pour bien savourer notre mois de juillet, bien sentir la chaleur aussi. Pour s'y rendre, j'ai le chanteur et guitariste qui s'appelle Luca Seb, donc des racines guadeloupéennes, qui lui propose un compas qui est contemporain. Et là, ce qu'il faut apprécier avec cette pièce-là, c'est la signature de la guitare qui est rythmée. On dirait que la guitare nous raconte une histoire.

c'est Yacitino qu'on vient d'entendre avec la pièce qui s'appelle Beau Gosse. Et puis, on a fait chauffer la radio musicale de Radio-Canada qui était ici compas pendant un moment au cours des dernières minutes. On se tourne maintenant vers la musique de Wally. Wally qui fait partie de la programmation du FMBM, hein, le Festival Musique du Bout du Monde à Gaspé. Cette année, c'est la 22e édition. C'est du 6 au 9 août prochain. Ça va peut-être être l'occasion, qui sait, de se serrer la pince, de danser sur la musique de Wally, peut-être de voir lever du soleil ensemble dans un spectacle, peut-être de manger des tacos sur la plage Aldeman. C'est un de mes coins préférés. Tout simplement de faire des découvertes musicales, parce que je l'ai dit à quelques reprises à ce micro, hein, moi j'ai toujours été très très impressionné du caractère curieux des gens à Gaspé qui s'abandonnent des fois dans des artistes qu'ils connaissent pas, ni Adam ni Dev, ont jamais vu cet artiste-là, ni le style musical aussi, puis les gens sont ravis de recevoir la musique juste en mode découverte, puis ça provoque souvent un très très beau dialogue entre l'artiste puis le public là-bas à Gaspé. J'ai très hâte de vous y voir, chers amis.

0: On n'est pas les seuls ici au pays à écouter cette pièce-là. Hein. C'est un hit planétaire. C'est Ashake et Travis Scott pour la pièce qui s'appelle Active. Voici maintenant l'artiste qui s'appelle Koshen, un véritable amant de bonnes vibrations. Pour vous là qui savourez pleinement l'été 2026, que ce soit en mode terrasse, en ville, au bord d'une piscine, au bord d'un lac, sur la route, moi personnellement ce que j'aime beaucoup cet été, pas mal tous les étés là, c'est le sentiment du vent chaud sur la peau à vélo. Ça, j'adore. Donc, pour nous tous, voici une chanson qui va provoquer une combinaison d'effets physiques et psychologiques instantanés. Vous savez quoi? Je pense que cette tune-là provoque une montée immédiate de confiance en soi. Pourquoi je dis ça? Parce que Koshen, c'est le spécialiste mondial des hymnes dédiés aux personnes qui sont en quête de liberté. La pièce injecte une dose massive de plaisir. Ça débloque les hanches. Puis, ça provoque un sentiment d'insouciance de liberté. Je trouve que la pièce là, Pretty Devil, qu'on va entendre, c'est un accélérateur d'ambiance. C'est le morceau qui transforme un simple vendredi soir en un moment mémorable en apportant de la sensualité, du style, puis une immense dose de bons sentiments caribéens.
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Papi J, Shaw Frank et Raccoon. Si vous voulez m'écrire, ça se passe sur l'application Bell Radio-Canada Audio. Sur la bulle de conversation, mon nom est Philippe Fémiot. Il y a Vivi qui a versé un message il y a peu de temps qui dit « Bonjour Philippe, je suis très chanceuse d'avoir découvert Cosmopolite. Le français est ma deuxième langue et comme je vis dans une communauté anglophone, j'ai toujours peur de perdre mon français. Puis grâce à l'émission, je trouve beaucoup de bonnes pièces en français et d'autres langues. » soutient-elle entre parenthèses ici. Et je continue d'écouter. J'aime trop la discographie de Naïka, entre autres choses. Merci beaucoup à vous et toute l'équipe de Radio-Canada. C'est Vivi qui nous a envoyé ce message-là. Si vous voulez faire comme elle, ça se passe sur l'application audio. Voici Ozuna.

On était en musique locale avec Shadé Awale à l'instant pour la pièce qui s'appelle Moto. Il y a peu de temps, chers amis, je jouais à mon jeu préféré. Mon jeu préféré, c'est vous débusquer des bonnes pièces musicales qui étonnent et qui portent en elles des textures d'ailleurs. Et c'est là que j'ai découvert la pièce qu'on va entendre qui s'appelle la mezcla. Cette pièce-là est portée par un instrument qui s'appelle la gaita. G-A-I-T-A. Donc c'est une flûte autochtone qui vient de la Colombie. Ça fait quelques siècles que les hommes et les femmes la jouent, cette flûte-là. Il y a 5 trous. Ah oui, juste pour vous dire, là, vous présentez un peu l'image. Donc, on s'est fait à partir d'un long tube de cactus qui est vidé, et puis sa tête est façonnée avec de la cire d'abeille noire et du charbon. Donc, 5 trous, on joue de cette flûte-là. Mais je pense que ce qui m'a le plus intéressé de la gaita, cet instrument-là, c'est au niveau de sa sonorité. Donc, c'est absolument pas lisse, le son que vous allez entendre dans les prochaines minutes. C'est un son qui est brut, qui est terreux, qui est répétitif. Moi, ça me provoque un effet de transe un peu. Puis, on me dit qu'il y a plusieurs personnes qui perçoivent ce souffle-là comme un élément organique, un peu comme le vent de la respiration. On est donc en formule cumbia house à l'instant avec cet instrument qui s'appelle la gaita. Bon voyage.